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0: Vous devez inspirer. Restez détendu. Et ne pas vous crisper.
1: Tout est paré.
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Étendez-vous sur votre tapis. Ouvrez les jambes, angle moyen, de façon à décontracter le bassin. Ouvrez les bras, angle moyen, de façon à décontracter les épaules. Fermez les yeux. Première étape de relaxation.

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1: Les repas des quartiers, c'est, bon, c'est parti d'une idée de Claude. Et dans une de ses petites nouvelles, il imagine que les gens sortent dans la rue et mangent ensemble, donc se rencontrent, discutent, se connaissent entre voisins qui ne s'étaient jamais parlé, etc. Et on a dit, mais pourquoi on ne le ferait pas réellement?
2: C'est une bataille pour la convivialité. Parce qu'il n'y a rien de plus convivial que des gens dans un quartier, le troisième âge, le deuxième âge, le premier âge, des nourrissons mangent ensemble. Et au fond, tu as bâti ça.

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J'ai fait un rêve. Un rêve qui se passait au bord de la mer, sur une plage, et puis un peu gris, pas très très chaud, une plage de petits graviers blancs. Puis j'étais là, je regardais au loin, je regardais l'horizon. Et puis, tout d'un coup, je vois sortir quelqu'un de l'eau. Alors au début, voilà, je ne voyais pas bien, quelqu'un de habillé en sombre et tout qui sortait. Et

Puis je vois cette personne qui s'approche vers moi. Ah, oh, c'était mon papy. Mon papy Paul, avec sa vieille cardisse grise qu'il avait tout le temps, tout l'hiver, et sa casquette sur la tête. Et qui s'avançait vers moi, les bras écartés. Et le grand sourire, il était content de me faire la surprise de venir me voir. Ah, oh, c'était magique.

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2: Vous êtes au bon endroit, à l'écoute de la radio du monde, RFI, 6h à Paris, 4h en temps universel. Et c'est un nouveau journal international complet, signé Marion Kazanov. Bonjour Marion.
3: Bonjour Vincent, bonjour à tous.
2: Et à la une, un avertissement pour le Premier ministre israélien.
3: Formulé par un soutien, l'ambassadeur américain en Israël, Mike Huckabee, est allé en Cisjordanie occupée, où il a dénoncé les violences répétées des colons contre les Palestiniens. Les bureaux de vote ouvrent dans 2 heures en Saxe-Anhalt, élection cruciale dans cette région de l'Est de l'Allemagne où l'extrême droite est en tête dans les intentions de vote. C'est un signal ferme que s'apprête à envoyer Ursula von der Leyen, la présidente de la Commission européenne, entame une visite au Groenland, la première depuis les menaces américaines sur ce territoire autonome danois. Et puis un porte-conteneur à voile, on devrait bientôt voir ce navire hybride sillonner les océans. Le groupe Maersk, numéro 2 mondial du transport maritime, compte tester ce système pour limiter ses émissions de carbone. Précision en fin de journal. Une visite symbolique en Cisjordanie occupée, celle de l'ambassadeur américain Mike Huckabee. Il a rencontré sur place des américano-palestiniens qui ont subi des attaques de colons israéliens, des attaques répétées ces dernières semaines. Et l'ambassadeur menace les auteurs de violences de sévères conséquences, Nicolas Feldman.
4: Mike Huckabee était venu écouter les revendications de ses compatriotes, des américano-palestiniens vivant dans les territoires occupés. Après 2 heures passées avec eux, il l'assure, leur message a été entendu.
5: Nous avons pris connaissance des défis auxquels ils sont confrontés en vivant chez eux, sur leur propre terre, ainsi que des actes d'intimidation perpétrés par des individus que j'ai qualifiés de terroristes. Je sais que ce terme peut mettre certaines personnes mal à l'aise.
4: Dans sa déclaration, Mike Huckabee met aussi en garde les colons. Ceux qui commettent des crimes et des actes de terreur, dit-il, doivent s'attendre à de sévères conséquences. Mais ces avertissements d'un ambassadeur, par ailleurs fervent soutien d'Israël et des colons, peuvent-ils être suivis d'effets? Ce n'est pas sûr, répond le chercheur David Rigoulet-Rose.
6: Cette déclaration, en soi, elle est un avertissement qui sera vraisemblablement pris pour ce qu'il est par le Premier ministre israélien. Parce qu'il ne peut pas se permettre qu'il y ait des doutes sur le soutien américain. Donc ce n'est pas tellement la question des sanctions attendues, la forme qu'elles peuvent prendre. C'est déjà en soi le message qui est important.
4: Un message important du partenaire américain à l'heure où les violences des colons contre les Palestiniens n'ont jamais été aussi élevées.
3: Et ces condamnations ne sont pas nouvelles. Mike Huckabee avait déjà dénoncé le mois dernier des actions répugnantes, je cite, des actions répugnantes et de terreur perpétrées par ces colons. L'ambassadeur américain a par ailleurs assuré qu'Israël ne prévoyait pas de déplacement forcé de la population de Gaza. Pourtant, le ministre israélien d'extrême droite, Itamar Ben-Gvir, a proposé un plan en ce sens ce jeudi. Et puis au Liban, l'armée israélienne ordonne ce matin l'évacuation d'une zone du sud dans la localité d'Arab Salim en prévision de frappes contre le Hezbollah. Les hostilités se poursuivent entre l'Iran et les États-Unis. Chacun dit avoir frappé des navires ennemis dans la région du Golfe, dans le détroit d'Ormuz. Ce matin, les gardiens de la Révolution disent avoir attaqué un drone naval américain. Après un mois d'accalmie en août, les affrontements ont repris il y a une semaine à l'initiative de l'armée américaine. Si les États-Unis ont repris donc les hostilités avec l'Iran, ils reprennent leurs efforts de paix dans la guerre en Ukraine. Les émissaires Jared Kushner et Steve Witkoff ont rencontré hier Vladimir Poutine à Moscou. Ils lui ont soumis plusieurs idées pour mettre fin à la guerre. Ces derniers sont attendus à présent à Kiev, où ils s'entretiendront avec le président Volodymyr Zelensky. La Russie s'est d'ailleurs engagée à ne pas bombarder la capitale ukrainienne le temps de cette visite américaine. La guerre en Ukraine, mais aussi l'immigration ou encore le coût de la vie, voilà les principaux thèmes de campagne de l'AfD en Saxe-Anhalt. Le parti allemand d'extrême droite pourrait aujourd'hui remporter cette région de l'Est. Il devance largement la CDU du chancelier Friedrich Merz dans les intentions de vote. Et sa victoire, une victoire de l'AfD, serait historique. Le scrutin est d'autant plus important qu'en Allemagne, les régions, les Länder, ont beaucoup de pouvoir sur des sujets cruciaux comme l'éducation, la culture, la police. Et si l'extrême droite est de plus en plus populaire dans l'est du pays, c'est qu'elle exploite les frustrations liées à la réunification, comme le détaille le sociologue Stephen Mao.
7: La première génération, comme les migrants, tente de s'intégrer. C'est la génération d'Angela Merkel. La deuxième et la troisième génération renouent avec ses origines et son identité régionale. Ça s'explique en partie par les promesses non tenues de la réunification. Et il y a des acteurs politiques comme l'AfD qui exploitent ces frustrations. Dans l'est de l'Allemagne, 60% se perçoivent comme des citoyens de seconde zone. Et quand on leur dit « vous n'êtes pas des citoyens de seconde classe, mais vous êtes l'avant-garde », on retourne leur complexe d'infériorité. Des personnes qui se sentent déclassées se sentent considérées et redressent la tête. La nostalgie pour la RDA fait partie de ce phénomène. Et l'AfD récupère la révolution est-allemande de l'automne 89 et compare l'Allemagne d'aujourd'hui à la RDA communiste. Le parti estime que la démocratie doit enfin s'imposer en Allemagne. L'Est est différent. Il y règne une autre tradition, une autre expérience historique, d'autres biographies. Et l'AfD surfe avec succès sur cet héritage.
3: Le sociologue Stephen Mao, propos recueillis par Pascal Thibault. Les bureaux de vote ouvrent dans 2 heures en Sachsen-Anhalt. On sera d'ailleurs en direct pour suivre le début du scrutin dans la capitale régionale Magdebourg avec notre envoyé spécial. Ursula von der Leyen, elle est attendue au Groenland aujourd'hui. La présidente de la Commission européenne débute une visite de 2 jours où elle annoncera 200 millions d'euros d'investissement dans le numérique ou les minerais critiques. Sa présence sera un signal politique après la crise avec les États-Unis. Donald Trump répète depuis des mois qu'il veut s'emparer de ce territoire autonome danois. Ursula von der Leyen vient donc rappeler la détermination des Européens à soutenir le Danemark. C'est ce qu'explique Nico Blujon-Mered, chercheur sur les enjeux arctiques à l'Université du Québec à Trois-Rivières.
8: Ni Donald Trump, ni les membres de son administration, ni également des donateurs ou des businessmen qui sont proches de Donald Trump, qu'on voit débarquer au Groenland tous les mois. L'enjeu aujourd'hui pour l'Union européenne, c'est de faire en sorte que le Groenland ne quitte pas le giron d'influence européen, c'est de faire en sorte de soutenir, bien sûr, l'action du Danemark. C'est bien sûr aussi de venir réaffirmer la complémentarité entre l'OTAN et l'Union européenne, puisque au même moment qu'Ursula von der Leyen vient au Groenland, eh bien, il y a un grand exercice au Groenland militaire sous l'égide de l'OTAN qui va rassembler plus d'une dizaine de nations avec 400 militaires et qui est de fait un exercice qui se veut là aussi préparer la résilience du Groenland vers par rapport à tout ennemi, et cet ennemi, ça pourrait être aussi les États-Unis.
3: Et le chercheur Nico Blujon-Mered répondait aux questions de Julien Chavanne. Au Nigeria, la campagne pour la présidentielle de janvier 2027 ne se joue pas seulement sur le terrain national, mais aussi à Washington. Atiku Abubakar, qui se présente sous les couleurs du parti d'opposition ADC, a embauché une société de lobbying américaine pour travailler son image auprès de la classe politique américaine. Il paie aussi cette société pour qu'elle enquête sur le passé du président Bola Tinubu. Ce dernier avait lui-même d'ailleurs missionné un cabinet pour plusieurs millions de dollars au mois de janvier afin de défendre sa politique auprès du Congrès américain. Précision, Lisa Fabian.
9: La présidence nigériane n'apprécie pas que l'opposant Atiku Abubakar se soit octroyé les services d'un lobbyiste nigériano-américain, le docteur Karl Okeke von Batten. Un proche conseiller du président Bola Tinubu a déclaré récemment qu'Atiku Abubakar tente ainsi d'obtenir une validation étrangère en vue des élections générales. Il dénonce une stratégie politique de l'opposition centrée sur le dénigrement et la manipulation émotionnelle plutôt que sur un programme économique et de développement. Atiku Abubakar aurait payé près d'1,5 million d'euros pour bénéficier de l'assistance de ce cabinet de lobbying américain pendant un an, en particulier pour mettre en avant le passé jugé trouble de Bola Tinubu à l'époque où l'actuel chef de l'État vivait aux États-Unis. Des documents judiciaires faisant état d'une importante saisie sur des comptes américains appartenant à Bola Tinubu en 1993 alimentent depuis des années les spéculations l'occupation et les attaques de l'opposition au Nigeria. Mercredi dernier, le cabinet Von Batten-Montague-York a déclaré sur le réseau social X avoir été approché par un proche du chef de l'État nigérian qui aurait proposé 3 millions de dollars pour mettre fin à cette campagne de lobbying aux États-Unis.
3: Les hommages se succèdent partout en Afrique après l'annonce du décès à 51 ans de Sena Aluka cette semaine. Infatigable militant de la cause environnementale, grande figure de la société civile de son pays, le Togo, et au-delà de tout le continent. Et il a notamment fondé les Jeunes Volontaires pour l'Environnement, les JVE, la plus grande association panafricaine de la jeunesse dédiée au développement durable. Lui a pour objectif d'atteindre la neutralité carbone d'ici 2040. Maersk, compagnie de transport maritime, espère y parvenir, notamment grâce à la voile. Le groupe danois, numéro 2 mondial dans le secteur, va donc équiper un porte-conteneur d'une voile. Il a signé un contrat en ce sens, Jeanne Richard.
10: Il ne s'agit pas d'une voile à proprement parler, mais plutôt d'un rotor à voile, comme une éolienne verticale, haute de 35 mètres et large de 5 mètres, qui doit être installée sur un des porte-conteneurs de Maersk d'ici l'année prochaine, pour seconder les moteurs du bateau. L'objectif ici, c'est de tester le système, mesurer son efficacité et sa rentabilité, rapporte le Financial Times, car si l'appareil coûte cher à installer et prend de la place sur le pont de navire où chaque mètre carré est utilisé pour des conteneurs, un rotor à voile peut faire économiser une tonne de carburant chaque jour, selon le fabricant. Le transport de marchandises par la mer compte pour 3% des émissions de gaz à effet de serre dans le monde et la législation ne cesse de se durcir pour tenter de réduire l'impact du secteur sur la planète. La guerre au Moyen-Orient et la hausse du prix du carburant jouent aussi pour inciter les compagnies à réduire leur consommation. Comme d'autres, Maersk se tourne donc vers l'éolien, rotor, voile rigide, rétractable ou à aspiration d'air. Plus de 100 gros navires sont déjà équipés d'un système de propulsion éolien dans le monde.
3: En basket, une victoire historique pour le Mali. En phase de groupe de la Coupe du Monde féminine, l'équipe a battu l'Espagne, finaliste du dernier Euro. Score final 82-73. C'est le premier succès des Maliennes de leur histoire en phase de poule d'un mondial. Dans les autres résultats de cette seconde journée de mondial, la France bat la Corée du Sud 95-69. Le Nigeria s'incline 71-67 face à la Hongrie. L'Allemagne, pays hôte, s'impose 74-58 contre le Japon. En football, Lens encaisse une nouvelle défaite avant son entrée en Ligue des Champions. Les Sang et Or se sont inclinés hier soir 1-0 contre l'Orient pour la troisième journée de championnat, et alors donc qu'il s'apprête à affronter le Slavia Prague jeudi pour la première journée de Ligue des Champions. Brest, de son côté, remporte son premier match de la saison 2-1 contre le Havre. L'OGC Nice et Le Mans se quittent sur un nul. Un partout, RFI 6h12 à Paris. On poursuit ensemble notre tour du monde de l'actualité avec nos chroniques.
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3: À Gaza, malgré le bourdonnement des drones, l'occupation de l'armée israélienne, les ruines à perte de vue, un semblant de retour à la normale avec la reprise du championnat de foot, c'est une bouffée d'oxygène dans l'enclave. Reportage à suivre. La chronique défense ce matin sur un nouveau terrain de confrontation stratégique, l'espace. Les menaces y sont aujourd'hui bien réelles. À suivre également un extrait de l'émission L'Atelier des médias, la chronique Vivre ailleurs sur la rentrée universitaire à l'étranger. Et puis c'est dans ta nature auprès des plus beaux chiens de berger qui s'affrontent donc lors d'un concours de beauté. Voilà le programme avant le retour de l'actualité africaine sur RFI. À Gaza, après bientôt 3 ans de guerre, la population craint les déplacements forcés. Plusieurs ministres israéliens ont émis cette idée ces derniers jours, notamment Itamar Ben-Gvir qui a présenté un plan en ce sens jeudi. L'ambassadeur américain en Israël a démenti hier, on l'a vu dans le journal. En tout cas, pour les Palestiniens de Gaza, le quotidien reste marqué par les frappes israéliennes, par un horizon de ruines. Mais certains tentent de ramener un peu d'espoir, un peu de vie dans cette enclave. Le championnat des clubs de football a repris cette semaine après 3 ans de suspension. 50 équipes ont rechaussé leurs crampons. Rami El-Meghari est allé assister au premier match à Deir el-Balah dans le centre. Rami El-Meghari avec Frédéric Misselin à Jérusalem.
12: Ce sont les équipes de foot de Rafah qui s'affrontent pour ce match inaugural. Les bleus foncés contre les bleus ciel. Le public attentif est assis sur des chaises en plastique grise autour d'un terrain recouvert d'une pelouse synthétique fatiguée. Moas n'aurait raté la reprise du championnat sous aucun prétexte.
5: Ah, quel sentiment de joie immense. Ces matchs nous donnent à nouveau espoir, force et volonté. Le retour des activités sportives nous rappelle des souvenirs de la vie avant la guerre. On nous a privés de bien des choses pendant 3 ans, notamment de regarder des matchs et de jouer au football. De nombreux talents sont morts pendant cette période.
12: Un coup de sifflet sportif pour l'événement, mais c'est aussi l'occasion pour les Gazaouis de rendre hommage à ceux qui sont morts pendant la guerre. Un millier de footballeurs, de supporters, Abderrahman Saleh a remis les crampons pour l'occasion.
5: Je trouve que c'est un très beau moment. Nous reprenons les matchs, mais nous pensons aussi aux familles qui sont endeuillées. Je me sens vraiment bien de jouer à nouveau après plus de 3 ans d'absence. Nous aimons tellement le football, mais c'est vrai que la guerre nous a fatigués, épuisés. Mais ça va mieux, grâce à Dieu.
12: Le responsable de la communication de la fédération, Mustapha Siam, délivre un message plus politique.
13: Plus de 240 clubs palestiniens participent à cette compétition. Nous voulons dire au monde entier, le peuple palestinien est victime d'un génocide et le sport palestinien est confronté à une guerre existentielle menée par Israël. Par conséquent, chaque joueur qui tape dans le ballon à Gaza, en Cisjordanie et dans la diaspora, porte ce message et l'histoire d'une souffrance qui dure depuis plus de 3 ans maintenant.
12: La fédération espère que le club champion de la bande de Gaza pourra à l'avenir affronter celui de Cisjordanie, compliqué puisque les territoires palestiniens sont occupés, morcelés, la bande de Gaza isolée. Khalil a bien joué pour le match d'ouverture, mais il n'arrive pas à se réjouir complètement, ses sentiments sont mitigés.
14: Je ne sais pas trop comment expliquer ce que je ressens. Est-ce que nous sommes heureux ou tristes pour les personnes qu'on a perdues, pour l'ampleur des dégâts ces dernières années? Nous avons perdu beaucoup de jeunes, des amis sportifs, que ce soit des entraîneurs, des joueurs ou des supporters. Franchement, on a vraiment perdu beaucoup de monde. Mais le football, c'est toute notre vie.
12: La compétition va se poursuivre au cours des prochaines semaines. Rami Almeghari dans la bande de Gaza, Frédéric Misselin, Jérusalem, RFI.
3: Dans 3 jours, la France accueillera le premier sommet international de l'espace. Il sera question des dernières avancées scientifiques sur le sujet, mais aussi et surtout des enjeux de défense. Car pour beaucoup, l'espace va lui aussi devenir, dans les prochaines années, un terrain de guerre ou tout du moins de confrontation stratégique. Et c'est le sujet de la chronique Ligne de défense avec Franck Alexandre.
15: Puisqu'il est désormais question de possibles conflits en orbite, les questions militaires seront au cœur du sommet international de l'espace. Et dans ce domaine, la défense commence au sol, insiste le colonel Sébastien Pagès, adjoint au chef d'état-major du commandement de l'espace.
16: Il y a des menaces à la fois sur ce qui est en orbite, donc les satellites, mais il y a également des menaces sur le segment sol, puisqu'un système spatial, c'est pas juste un satellite qui tourne, c'est avant tout une grosse infrastructure au sol. Et d'ailleurs, la majorité des menaces pèsent sur les infrastructures au sol. Donc c'est du sabotage, ça va être des frappes, de la neutralisation de telle ou telle infrastructure sol. C'est de l'attaque cyber. Donc ça, c'est ce qu'on constate en 2022, quand le conflit débute entre l'Ukraine et la Russie. La première attaque des Russes, c'est sur la constellation de satellites Viasat, qui était utilisé par les forces ukrainiennes.
15: Puisque la compétition se transporte en orbite, le deuxième enjeu du sommet sera de prévenir les rivalités.
16: Le traité de 1967 dit pas d'armes de destruction massive dans l'espace tournées vers le sol. Tout le reste, c'est autorisé. Et ça laisse quand même pas mal de marge. L'une des menaces, ce sont des menaces cinétiques directes. Très concrètement, on va détruire un satellite. La Chine a démontré cette capacité, la Russie, mais l'Inde l'a fait également, les États-Unis l'ont fait. Toute puissance qui est dotée d'une capacité balistique, technologiquement, a les capacités de détruire un satellite. C'est une arme qu'on surveille de très près, une capacité. Mais pour autant, on promeut des comportements responsables dans l'espace, puisque c'est quand même un milieu qui est un bien commun et pour lequel les débris n'ont pas de cible.
15: Le sommet de Paris entend donc jeter les prémices de règles communes pour que l'espace ne devienne pas un Far West. Les constellations du type Starlink étant devenues indispensables aux opérations militaires se multiplient. La Chine prévoit par exemple d'envoyer 20 000 satellites de communication et Elon Musk évoque 1 million de satellites. Par conséquent, la congestion guette, souligne le colonel Pagès.
16: 1 million de satellites, on commence à réfléchir à la notion de coque. En gros, ça va créer une coque sur les orbites basses. Et donc nous, ce qui est important, c'est de pouvoir déjà y accéder. Donc il reste de la place pour d'autres satellites que Starlink. Et puis c'est de pouvoir traverser cette première coque qui est en orbite basse pour pouvoir accéder aux autres orbites. Ce que je peux vous dire, c'est qu'on est sur tout le spectre des opérations spatiales militaires. Et celui sur lequel on est en train de se préparer, ce sont nos satellites d'action dans l'espace. Vous avez peut-être entendu parler de Yoda, Toutatis. Ces satellites-là arriveront avant 2030, ces premiers satellites démonstrateurs.
15: Dans un contexte géopolitique tendu, des militaires du monde entier sont attendus à Paris. Ils débattront des nouveaux risques spatiaux.
3: Et au moins 4 sociétés américaines, dont SpaceX et Blue Origin, ont annulé leur présence à ce sommet spatial sous pression de la Maison-Blanche. C'est ce que rapportait jeudi le média Politico. L'atelier des médias fait son retour sur RFI après un mois de pause. Aujourd'hui, l'émission met à l'honneur le groupe de presse Indigo Publications basé à Paris. Et parmi les titres d'Indigo, il y a Africa Intelligence. Son rédacteur en chef, Paul Deutschmann, explique la spécificité de son approche en matière d'information. Il est avec Steven Jambeau.
17: Ça va être une information exclusive avec tout ce que ça implique. Donc une information qui pourrait être aussi une information originale qu'on n'a pas lue ailleurs. On aime bien dire qu'on écrit au futur, donc des fois aussi ça va être d'anticiper d'éventuels remaniements, mouvements, réformes. Donc c'est cette logique de penser l'information à travers ses angles morts avant tout.
18: Donc les angles morts, des choses qui ne sont pas ailleurs, sous-entendu, si l'info a déjà été publiée par un autre média, vous allez passer outre ?
17: Ouais, on va passer notre tour. En tout cas, c'est ce qu'on est censé faire quand une information est déjà publiée. Ça veut dire aussi d'imaginer des fois des angles pour rebondir. On n'a pas que des exclus 100% exclus. On va aussi avoir des fois des angles très originaux autour de personnages. Il y a un grand deal qui va être passé entre deux pays. Il va y avoir évidemment la grande dépêche autour de ce deal, la coopération entre ces deux pays. Mais on va avoir une approche très humaine autour des personnages, des acteurs, des noms, des fois des hommes de l'ombre qui, eux, ont à échelle humaine travaillé sur ces deals-là.
18: Si on regarde les grandes rubriques d'Africa Intelligence, je vais les citer. Donc celles qui sont dans le bandeau de menu du site, c'est grandes enquêtes, secrets de palais, entourage, la nouvelle garde, feuilleton. Et l'idée comme ça, c'est de couvrir l'intégralité du continent ?
17: Alors, on couvre aujourd'hui quasiment tous les pays du continent, pas tous avec la même approche, parce qu'évidemment, on est une trentaine de journalistes avec une centaine de correspondants, donc c'est assez pour couvrir tout le continent, mais pas non plus tous les pays de façon aussi précise qu'on le souhaiterait. On a une promesse d'approche continentale qui est essentielle. On couvre autant et on a autant de journalistes qui font l'Afrique de l'Est aujourd'hui que l'Afrique centrale ou l'Afrique francophone. Donc il y a une approche qui est quand même revendiquée là-dessus. Qui concerne essentiellement des sujets stratégiques pour le continent africain.
3: Paul Deutschmann, rédacteur en chef d'Africa Intelligence. Vous le retrouverez à 11h10 en temps universel sur RFI dans l'atelier des médias. 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
3: En ce mois de rentrée scolaire, des milliers d'étudiants s'apprêtent à débuter leur année universitaire à l'étranger. Mais pour beaucoup, tout commence avec un casse-tête, une candidature, puis une inscription dans une langue étrangère dans la faculté choisie. Le cabinet de conseil Study Experience propose là-dessus d'épauler les étudiants, de les accompagner dans leurs projets. Marc Mac-Hugo, fondateur de Study Experience, répond aux questions de Corinne Manjou pour la chronique Vivre ailleurs.
19: Study Experience accompagne les jeunes dans l'organisation d'un projet d'études à l'étranger. On intervient déjà dans un premier temps sur le volet de l'orientation pour identifier des universités, des programmes qui peuvent correspondre du coup aux jeunes. En fonction de leurs dossiers, de leurs projets, de leurs envies. Enfin, voilà. L'enjeu derrière, c'est de faire notre maximum pour faciliter l'admission dans les universités, puis préparer le départ jusqu'à leur installation sur place.
20: À qui vous adressez-vous précisément, aux étudiants ou aux parents ?
19: En réalité, c'est beaucoup les deux, hein. Parce que les jeunes, évidemment, c'est avec eux qu'on interagit au quotidien, dans le sens où c'est leur dossier qu'il faut constituer, leur projet qu'il faut piloter. Mais un projet d'études à l'étranger, toute la famille est impliquée en principe. Bien souvent, ce sont les parents qui financent ce projet, donc il faut pouvoir quand même répondre à toutes les questions attenantes au budget et puis aller chercher aussi des programmes qui correspondent aux capacités de la famille à suivre. Donc je considère que de manière générale, effectivement, je m'adresse aux deux.
20: Et comment ça fonctionne très concrètement ?
19: Alors les jeunes qui viennent nous voir, dans un premier temps, on va faire un entretien qu'on appelle la consultation d'orientation internationale, qui dure à peu près une heure et qui consiste en fait à clarifier le projet. Donc à bien comprendre ce que recherche la famille, faire en sorte qu'on ait une feuille de route pour la suite, qu'on sache un petit peu où on va. Une fois qu'on a fait ce travail-là, la suite devient un petit peu plus technique. Là, on va commencer réellement à aller cibler les universités qui peuvent correspondre aux jeunes, monter le dossier avec l'étudiant, l'aider notamment sur tout ce qui est, par exemple, rédaction des lettres de motivation ou préparation aux tests. Vous savez, il faut préparer des tests d'anglais ou des tests de compétences. On s'est préparé aux entretiens. Et donc ça, c'est une phase qui est plus longue et qui va durer plusieurs mois jusqu'au dépôt du dossier, en fait.
20: Et vous avez donc un partenariat avec quelques universités à l'étranger?
19: Alors ouais, on a plus que quelques partenariats. On a 200 universités, plus de 200 universités étrangères qui travaillent avec nous et qui ont cette particularité en fait de rémunérer nos services. Donc quand on accompagne les étudiants qui partent dans ces universités-là, on est en mesure de les accompagner plus ou moins gratuitement. En fait, on demande des frais de dossier au départ, mais qui sont restitués à la fin une fois que l'étudiant intègre l'une de ces universités. Mais on n'est pas limité à notre réseau d'universités partenaires. En fait, on accompagne sur toutes les universités.
20: Est-ce que vous avez des collaborateurs qui vivent dans ces pays-là pour aider à l'accueil de l'étudiant quand il arrive, ou ce sont les universités qui s'en occupent sur place?
19: On sent un petit peu des deux. L'essentiel de notre équipe est quand même basé en France. Par contre, les universités ont un service d'accompagnement des internationaux qui est en principe assez développé, hein. Donc on s'appuie beaucoup là-dessus.
20: Qu'est-ce qui vous a motivé au départ pour lancer ce concept?
19: Pour le coup, je suis franco-britannique. J'ai vécu vraiment beaucoup sur les deux pays. J'étais dans un collège et puis dans un lycée international. Je suis parti étudier au Royaume-Uni pour un post-bac. J'avais bénéficié d'un accompagnement assez complet, mais c'est vrai qu'en regardant mes amis français de l'époque qui n'étaient pas dans cet environnement-là, ils n'avaient pas de support en fait pour réaliser des projets de ce type. Ça n'existait pas vraiment. Et les conseillers d'orientation dans les lycées français, leur spécialité, c'est vraiment le système français. Il faut être moins à l'aise dès qu'il faut regarder ce qui se fait en dehors de nos frontières en fait. Donc j'ai voulu répondre un petit peu à cette demande-là. Plus récemment, j'ai même créé une autre structure spécialisée dans les études de santé à l'étranger. C'est vraiment le domaine en forte croissance en ce moment. Ce sont tous ces étudiants qui veulent faire médecine ou dentaire ou kiné, qui n'arrivent pas à intégrer ces formations en France et qui du coup cherchent des alternatives ailleurs en Europe.
3: Le fondateur du cabinet de conseil Study Experience, Marc McHugo, avec Corinne Manjou, RFI 6h26 à Paris.
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3: Le poil lustré, les griffes parfaitement taillées, les oreilles symétriques et les canines bien alignées. Voilà quelques critères de concours de beauté. Concours réservé aux chiens. Ça se passe chaque année à Paris, au Salon de l'Agriculture. Et Florent Guignard nous y emmène. Cette chronique est une rediffusion.
0: Alors moi, j'ai mes amis qui ne savaient pas que les chiens étaient au Salon de l'Agriculture tous les ans. Pour eux, c'était cette année exceptionnellement parce que les vaches n'étaient pas là, on remplaçait par les chiens. Alors que non, les chiens sont présents tous les ans.
21: Ce sont des chiens de berger de base. Alors les juges vérifient la conformité du chien par rapport aux standards de sa race.
22: Et puis, on ne peut pas oublier le petit coup de cœur. Parce qu'un chien, quand vous le voyez, il y en a qui vraiment vous prennent le cœur. On ne va pas l'empêcher, c'est un jugement humain.
23: Il faut que le chien court avec élégance, c'est un concours de beauté. Alors c'est une fille, elle s'appelle Tiamo. Ça demande de l'organisation, il faut laver le chien au préalable, il faut qu'elle ait le poil qui tombe très très bien. Donc c'est toute une technique pour que les cheveux tiennent en arrière. Pas de la laque, mais du gel, un démêlant pour pas lui tirer sur les cheveux, hein, pour que ça passe pas mal.
21: Je pense que la maîtresse est plus stressée que le chien.
24: On est dans de la beauté, donc on n'arrive pas à tout crotter. Il faut que le chien se présente bien, accepte qu'on lui regarde les dents parce qu'on vérifie que le chien a bien toutes ses dents. Le juge va vérifier aussi pour les mâles s'il a bien ses deux testicules.
22: Oui, vous avez le droit de un peu dire, les chiens.
24: S'il n'y a pas les deux testicules, c'est éliminatoire. Ah oui, pour reproduire, il faut que le mâle ait ses deux testicules. Sinon, ça fait des problèmes après au niveau des chiots.
22: Vous savez, je dirais qu'ils sont cabots, mais bon.
24: Il va le tâter, il va le regarder et après on fait un tour de ring entre temps parce que on cherche l'allure bergère du berger, donc le trot allongé, un beau port de queue qui descend, des belles oreilles.
22: Là vous voyez bien là, les oreilles, vous voyez bien la distance entre les deux oreilles et le bout du nez.
25: Ils sont gentils, vous savez, parce que ils sont patients.

0: Les chiens sont-ils des bêtes à concours ?
1: Alors même si le critère des races n'apparaît qu'au 19e siècle, la sélection est presque aussi vieille que la domestication. Mais aujourd'hui, face à certains cas extrêmes, on parle de maltraitance génétique, à tel point que la Commission européenne veut encadrer l'élevage des chiens. Ces chiens qui ont des pattes de plus en plus courtes ou des museaux de plus en plus écrasés pour répondre à certaines modes. C'est le cas notamment des bulldogs ou des carlins face aplatis, yeux globuleux, ça n'a rien de naturel. Et ces chiens dès la naissance ont des problèmes respiratoires, devoir dormir assis pour pouvoir respirer, c'est pas une vie de chien. Le plus nounou.

reportage de Florent Guignard pour Sédenta Nature. Cette chronique était une rediffusion et c'est ainsi que s'achève cette demi-heure d'information réalisée par Benoît Vandenbroek. Restez avec nous sur RFI dans 30 secondes maintenant. C'est le retour de l'actualité africaine.

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1: Et maintenant, je crois que nous allons pouvoir vous quitter, auditeurs amis, en vous souhaitant une excellente journée à tous.
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1: Il est 5h en temps universel, 7h à Paris et à Magdebourg.
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1: Bonjour à tous, c'est jour de vote en Allemagne, en Saxe-Anhalt, et on va revenir hein, évidemment sur les enjeux de ce scrutin dans RFI Matin. Et dès votre journal, bonjour Martin Guèze.
3: Clotilde Dumay, bonjour à toutes et à tous.
1: Mais d'abord à la une le samedi soir à Moscou, le dimanche matin à Kiev, Jared Kushner et Steve Witkoff jouent les entremetteurs.
3: Et oui, les émissaires américains de Donald Trump en visite pour la première fois dans la capitale ukrainienne. Après 3 heures d'entretien avec le président russe Vladimir Poutine hier soir, ils doivent aujourd'hui rencontrer Volodymyr Zelensky. Mais qu'attendre de cette première? On pose la question à notre correspondante à Kiev dans un instant. Nous serons ensuite en Allemagne, on vote dans une heure, en Saxe-Anhalt, où l'extrême droite est donnée gagnante dans cette élection régionale. L'AFD promet d'appliquer un programme radical en matière d'immigration et d'éducation. Les frappes ont repris dans le détroit d'Ormuz entre l'Iran et les États-Unis, alors Washington est en pénurie de munitions. Nous irons ensuite dans ce journal à Lille, où Jean-Luc Mélenchon, candidat de gauche à l'élection présidentielle française, a profité de la plus grande brocante d'Europe pour tenir un nouveau meeting politique. Et puis enfin dans l'octogone de l'UFC à Paris, où le français Saladin Parnasse a fait une entrée remarquée et expéditive en MMA.
1: Finalement pas fait directement hein, les 850 km qui séparent Moscou de Kiev. Mais les émissaires de Donald Trump arrivent bien dans la capitale ukrainienne ce dimanche et c'est une première.
3: Et selon la présidence ukrainienne, il a été envisagé que Jared Kushner et Steve Witkoff se déplacent directement de Moscou à Kiev en avion. Ce qui aurait été exceptionnel, l'avion gouvernemental américain transportant les deux émissaires a finalement atterri très tôt ce dimanche en Pologne, près de la frontière ukrainienne. Et après s'être entretenu pendant plus de 3 heures hier avec le président russe Vladimir Poutine, les deux hommes doivent rencontrer pour la première fois Volodymyr Zelensky dans la capitale ukrainienne, où l'on retrouve notre correspondante Emmanuel Chaz. Bonjour Emmanuel.
4: Bonjour Martin.
3: Selon la Maison-Blanche, les deux émissaires ont donc discuté de plans substantiels avec Vladimir Poutine pour les prochaines étapes. Ils seraient porteurs d'une proposition destinée à mettre fin au conflit avec la Russie. Mais qu'attend-on de cette visite côté ukrainien ?
4: Alors, d'abord, c'est la première fois que les deux envoyés spéciaux américains seront en Ukraine. Jared Kushner et Steve Witkoff ont déjà effectué plusieurs visites en Russie, mais ce voyage est l'occasion pour Kiev de montrer directement aux Américains les conséquences de l'agression russe. Première conséquence de cette visite, une halte des frappes aériennes sur Kiev et sur Moscou pendant les échanges diplomatiques. Kiev avait proposé 3 jours de cessez-le-feu pour les raids aériens et aussi le long de la ligne de front. Moscou n'a pas répondu. Jared Kushner et Steve Witkoff viennent avec un plan de paix de Washington, et Volodymyr Zelensky se montre optimiste. Il se dit prêt à une conversation de fond sans donner toutefois plus de détails. Mais pour le moment, on est loin d'un accord sur un éventuel arrêt des combats puisque les demandes russes restent inchangées, notamment sur la question territoriale. Et l'Ukraine propose toujours des négociations qui commenceraient sur la base de la ligne de front actuelle. Cette rencontre sera en tout cas l'occasion pour le président ukrainien de soulever la question de la défense aérienne au moment où l'Ukraine souffre toujours d'un manque de missiles intercepteurs patriotes pour faire face aux frappes russes.
3: Merci Emmanuel Chaz, en direct de Kiev sur RFI. Le Kremlin a de son côté assuré que Vladimir Poutine a lui ordonné de cesser les frappes pour 3 jours sur Kiev, le temps de la visite des émissaires, même si hier les frappes russes se sont poursuivies et ont fait au moins 7 morts sur le territoire ukrainien.
1: C'est jour de vote en Allemagne, une élection régionale qui pourrait marquer un tournant.
3: Dans le Land de Saxe-Anhalt, ou en ex-Allemagne de l'Est, une région de 2,5 millions d'habitants, où l'extrême droite pourrait remporter un scrutin pour la première fois dans le pays depuis la fin de la Seconde Guerre mondiale. Longtemps repoussoir, l'AFD ne fait plus peur aujourd'hui. Elle séduit même autour de la figure d'Ulrich Siegmund, surnommé l'homme le plus dangereux d'Allemagne, selon l'hebdomadaire Der Spiegel. Lui qui pourrait ce soir diriger cette région située autour de Magdebourg et de Halle. Mais le programme très radical de son parti, ouvertement xénophobe, pourrait s'avérer difficile à appliquer. En Allemagne, c'est l'État fédéral qui a la main sur des sujets comme l'immigration et la fiscalité. En revanche, il pourrait appliquer ses mesures concernant la culture et l'éducation, ce qui inquiète associations et institutions, Pascal Thibault.
5: Le monde culturel est très mobilisé en Saxe-Anhalt, où l'AFD veut à l'avenir que l'on pense allemand. Théâtres et musées, qui auraient un programme moins national, pourraient voir leurs subventions remises en cause. L'AFD veut résilier le traité qui lie la région au réseau de radio-télévision publique allemand. Les ONG sont en permanence critiquées par le parti d'extrême droite, qui les accuse d'être subventionnés et de prendre régulièrement position contre lui. Leurs subventions seraient également menacées. Et lorsqu'on s'occupe de migrants comme l'organisation LAMSA, le risque est doublement important. Mais Mika Kayama ne veut pas baisser les bras.
6: Actuellement, nous essayons de sécuriser nos activités grâce à différentes subventions. Mais quoi qu'il arrive, nous ne disparaîtrons pas.
5: L'éducation relève d'abord de la compétence des régions. L'AFD veut des enseignants moins critiques et des cours d'histoire évoquant les aspects plus positifs du passé allemand. Christoph Stolte dirige l'organisation caritative Diaconie, rattachée à l'église protestante.
7: Nous exploitons de nombreuses écoles et nous pensons que nous devrons les fermer car elles ne sont pas suffisamment ethno-nationalistes pour l'AFD. Le soutien aux migrants serait aussi remis en cause.
5: L'église protestante, qui a résolument pris position contre l'AFD, est également dans le collimateur du parti, qui entend, en cas de victoire, renier les prérogatives et les moyens de cette institution. Pascal Thibault, Magdebourg, RFI.
3: Et les bureaux de vote qui ouvrent à 6h TU. Dans un peu plus d'une heure, nous serons en direct de Saxe-Anhalt avec notre envoyé spécial dans le prochain journal international.
1: Après un temps de pause, les frappes reprennent entre l'Iran et les États-Unis dans le détroit d'Ormuz.
3: Des répliques du tac au tac, pétrolier contre pétrolier. Les États-Unis ont d'abord ciblé 3 navires iraniens avant que l'Iran ne réplique contre 3 pétroliers américains. Téhéran, qui a par ailleurs assuré tôt ce matin avoir attaqué un drone naval américain. Des échanges de tirs qui interviennent après plusieurs jours d'accalmie. Une guerre en Iran qui a épuisé les stocks de munitions aux États-Unis. Des informations quant à une pénurie ont fuité cet été. Et depuis, le Pentagone cherche la taupe et même passé des hauts responsables militaires au détecteur de mensonges, Gwendal Lavina.
8: Au total, une cinquantaine de militaires, dont certains des plus hauts responsables de l'armée américaine, ont dû se soumettre aux tests. Selon le New York Times, qui révèle l'affaire, il s'agit de membres de l'état-major interarmé ainsi que du personnel de support du Pentagone. L'objectif était de déterminer si l'un d'entre eux a sciemment divulgué des informations à la presse sur le rationnement de certains missiles à cause d'une pénurie suite à la guerre en Iran, ce que conteste l'administration Trump. Si de tels tests sont réguliers pour le renouvellement d'habilitation de sécurité, par exemple, c'est la première fois qu'ils sont utilisés à cette fin aussi largement. Marc Esper, ancien secrétaire à la Défense sur Bloomberg.
9: Je n'ai jamais vu une chose pareille, ça me semble sans précédent par sa taille. Mais aucune administration n'aime les fuites, et celle-ci en particulier. Il y a beaucoup d'inquiétudes concernant des informations classifiées sur les munitions. Mais elles sont en réalité publiées depuis longtemps par des think tanks, des journalistes et même d'anciens membres du Pentagone. Donc on verra ce que ça donne.
8: Selon la chaîne CBS, personne n'a échoué au détecteur de mensonges. De son côté, le Pentagone a refusé de commenter la procédure, tout en affirmant prendre au sérieux les fuites et la sécurisation d'informations classifiées. Gwendal Lavina, New York, RFI.
1: L'armée israélienne s'apprête de nouveau à bombarder le sud du Liban.
3: Après s'être emparée d'une colline stratégique, ancien bastion du Hezbollah, l'armée de l'État hébreu a ce matin ordonné aux habitants d'une localité du sud du Liban d'évacuer immédiatement, dans le but, selon elle, de bombarder les positions du mouvement chiite pro-iranien. Elle dit riposter aux attaques de drones du Hezbollah contre ses soldats.
1: h 08 à Lille, Moulfrit, Braderie, meeting politique au menu dans le nord de la France ce week-end.
3: Ah oui, les gourmands étaient au rendez-vous, les chineurs aussi, tandis que les candidats à l'élection présidentielle sont venus chercher des électeurs. Gabriel Attal, Marine Tondelier et Jean-Luc Mélenchon ont flairé les bonnes affaires lors de ce traditionnel rassemblement populaire. Le leader insoumis, grand habitué de l'événement, a parcouru quelques-uns des 5000 stands de la plus grande brocante d'Europe. Avant un discours, aux allures de meeting, Raphaël Delvolvé.
10: Devant une foule en liesse où flotte drapeau insoumis et français, Jean-Luc Mélenchon dépeint une France appauvrie.
11: On n'affiche pas sa misère dans notre pays, mais cette souffrance est là.
10: Et prodigue, comme toujours, des solutions radicales.
11: Bloquer les prix, bloquer les marges de profit, augmenter les salaires.
10: Il répète aussi vouloir annuler une partie de la dette publique.
11: Je propose que cette dette-là soit annulée. Je me fous de savoir si on va la mettre au feu.
10: Le leader insoumis désigne aussi des adversaires, ceux incarnant à ses yeux le capitalisme, les patrons et leur organisation.
11: Si nous dirigeons ce pays, bien sûr nous recevrons le MEDEF, mais c'est pas avec eux qu'on va discuter.
10: Mais aussi, bien sûr, les concurrents politiques, l'extrême droite en tête. Jordan Bardella, le président du RN, revenu d'Angleterre où il a parlé immigration, en prend pour son grade.
11: Non, ce n'est pas la France qui parlait, c'est seulement un fasciste sans réputation.
10: Jean-Luc Mélenchon ne manque pas non plus d'attaquer les dirigeants sortants au sens large.
11: Ce pays bouillonne, exaspéré d'être dirigé par des bons à rien, des politiciens à la ramasse qui n'arrivent pas à la cheville.
10: Comme pour mieux incarner dans le verbe cette gauche de rupture, mais aussi par les images, la France insoumise dit avoir rassemblé 12 000 personnes ce samedi à Lille.
11: Bravo, bravo et merci.
3: Reportage de Raphaël Delvolvé dans le nord de la France.
1: Voilà une pub qui ne passe pas en Afrique du Sud.
3: Elle provoque même un tollé, Clotilde, d'une marque de whisky appartenant au géant français Pernod Ricard. Elle a voulu marquer le coup à l'occasion des 70 ans de la célèbre marche des femmes, lorsque des milliers de Sud-Africaines avaient bravé le régime de l'apartheid en se rassemblant devant la présidence à Pretoria. Un coup marketing pour le moins raté, le clip publicitaire a très rapidement fait polémique, Claire Bargelès.
12: La vidéo filmée en noir et blanc montre une actrice sud-africaine en train de trinquer devant les portraits des figures qui ont mené la marche de 1956. La voix de Winnie Mandela vient boucler la séquence. Cette utilisation commerciale de l'histoire passe mal, alors que l'événement reste un souvenir douloureux, un rappel de la condition des femmes sous l'apartheid et de leur combat. Un faux pas d'autant plus problématique qu'à l'époque, les populations noires et métisses étaient soumises à de sévères restrictions raciales sur l'alcool, dont la vente était utilisée comme un outil de contrôle d'étonship par le régime ségrégationniste. Sophie De Bruyne, la dernière personnalité toujours en vie, a indiqué n'avoir jamais donné son autorisation pour l'utilisation de son image. La marque de whisky a depuis présenté ses excuses et retiré la vidéo, mais l'ensemble des familles concernées souhaite obtenir davantage d'explications sur la façon dont cette campagne publicitaire a été conçue. Le parti de l'ANC a lui aussi rappelé que l'on parle là de femmes courageuses et non pas de simples symboles pour le marketing. Claire Bargelès, Johannesburg, RFI.
1: Et puis c'était l'événement de la soirée, hein, Martin, dans la capitale française à Paris, la 5e édition de l'UFC Paris Grand Messe du MMA.
3: Et sous les yeux des stars de NBA, Victor Wembanyama et Rudy Gobert, le français Saladin Parnasse n'a fait qu'une bouchée du néo-zélandais Dan Hooker, à peine 2 minutes 30 passées sur l'octogone. Tout juste le temps pour Victor Misistrano d'en prendre plein les yeux et plein les oreilles.
13: Ladies and gentlemen, the moment we've all been waiting for.
14: Programmé en main event, tête d'affiche de la soirée pour sa grande première au sein de l'organisation Rennes, Saladin Parnasse a plongé dans le grand bain sans la moindre difficulté. Dans une ambiance surchauffée, le Français n'a eu besoin que de 2 minutes 35 pour mettre son adversaire au tapis. Un coup de pied au foie et quelques coups de poing, un KO dès le premier round. Les supporters de celui qui est surnommé le Mbappé du MMA français auraient presque aimé que le combat dure plus longtemps, à l'image de Yacine et Idir qui le suivent depuis de longues années.
15: Ça a été trop court comme à ses habitudes, c'est souvent trop court avec lui, mais en tout cas c'était un super moment quand même.
16: On soutient, on vient d'Aubervilliers aussi, c'est notre voisin, donc franchement force à là, t'es fort, t'es bon, tu travailles, c'est de la rigueur, depuis qu'il a 10 ans il est à la salle. Donc moi je le comparerai pas à Mbappé, je le comparerai à Mohamed Ali, franchement tu nous as régalé ce soir.
14: Saladin Parnasse s'est quant à lui régalé avec le public parisien.
17: Incroyable, hein, j'ai pris du plaisir et je pense que c'est ça qui m'a donné la force et j'ai mis un bon KO. Obligé, on est à la maison, on est à Paris, faut montrer c'est qui le roi de Paris tout simplement.
14: Mais le Français rêve d'une autre couronne mondiale pour devenir le roi du MMA chez les poids légers.
3: Et très belle ambiance aussi dans le vestiaire du Mali qui sort une performance XXL au Mondial de basket en Allemagne. Des Maliennes qui n'avaient jusqu'ici jamais gagné un match de poule en Coupe du Monde. Elles ont battu l'Espagne hier, grande habituée des podiums internationaux. Victoire 82-73 grâce à Ika Kone et Djeneban Ndiaye. 19 points chacune. Félicitations.
1: Merci beaucoup Martin Guez. 5h13 en temps universel dans RFI Matin. D'abord ce dimanche, un retour à un semblant de vie normale dans la bande de Gaza, alors que l'armée israélienne y est toujours présente et que plus d'un millier de personnes y ont été tuées en presque un an de cessez-le-feu. Eh bien, le championnat de football palestinien a tout de même repris ce week-end après 3 ans de suspension en raison de la guerre. Dans l'enclave, 50 clubs gazaouis participent au tournoi et Rami El-Megari a assisté pour RFI au premier match à Deir el-Bala dans le centre de la bande de Gaza. Un reportage raconté par Frédéric Misselin.
18: Ce sont les équipes de foot de Rafah qui s'affrontent pour ce match inaugural. Les bleus foncés contre les bleus ciel. Le public attentif est assis sur des chaises en plastique grise autour d'un terrain recouvert d'une pelouse synthétique fatiguée. Moas n'aurait raté la reprise du championnat sous aucun prétexte.
19: Ah, quel sentiment de joie immense. Ces matchs nous donnent à nouveau espoir, force et volonté. Le retour des activités sportives nous rappelle des souvenirs de la vie avant la guerre. On nous a privés de bien des choses pendant 3 ans, notamment de regarder des matchs et de jouer au football. De nombreux talents sont morts pendant cette période.
18: Un coup de sifflet sportif pour l'événement, mais c'est aussi l'occasion pour les Gazaouis de rendre hommage à ceux qui sont morts pendant la guerre. Un millier de footballeurs, de supporters, Abderrahmane Saleh a remis les crampons pour l'occasion.
20: Je trouve que c'est un très beau moment. Nous reprenons les matchs, mais nous pensons aussi aux familles qui sont endeuillées. Je me sens vraiment bien de jouer à nouveau après plus de 3 ans d'absence. Nous aimons tellement le football, mais c'est vrai que la guerre nous a fatigués, épuisés. Mais ça va mieux, grâce à Dieu.
18: Le responsable de la communication de la fédération, Mustapha Siam, délivre un message plus politique.
21: Plus de 240 clubs palestiniens participent à cette compétition. Nous voulons dire au monde entier, le peuple palestinien est victime d'un génocide et le sport palestinien est confronté à une guerre existentielle menée par Israël. Par conséquent, chaque joueur qui tape dans le ballon à Gaza, en Cisjordanie et dans la diaspora, porte ce message et l'histoire d'une souffrance qui dure depuis plus de 3 ans maintenant.
18: La fédération espère que le club champion de la bande de Gaza pourra à l'avenir affronter celui de Cisjordanie, compliqué puisque les territoires palestiniens sont occupés, morcelés, la bande de Gaza isolée. Khalil a bien joué pour le match d'ouverture, mais il n'arrive pas à se réjouir complètement. Ses sentiments sont mitigés.
20: Je ne sais pas trop comment expliquer ce que je ressens. Est-ce que nous sommes heureux ou tristes pour les personnes qu'on a perdues, pour l'ampleur des dégâts ces dernières années? Nous avons perdu beaucoup de jeunes, des amis sportifs, que ce soit des entraîneurs, des joueurs ou des supporters. Franchement, on a vraiment perdu beaucoup de monde. Mais le football, c'est toute notre vie.
18: La compétition va se poursuivre au cours des prochaines semaines. Rami Almeghari dans la bande de Gaza, Frédéric Misselin, Jérusalem, RFI.
1: Et vous pouvez retrouver ce reportage sur notre site internet rfi.fr. Une discussion constructive et extrêmement franche. Voilà comment le Kremlin qualifie la rencontre entre le président russe Vladimir Poutine et les émissaires américains Steve Witkoff et Jared Kushner qui vont désormais à Kiev s'entretenir avec le président ukrainien Volodymyr Zelensky. Nouvelle tentative en tout cas dans ces pourparlers pour tenter de mettre fin à une guerre qui dure depuis plus de 4 ans maintenant et que Céline Maranger analyse elle dans son dernier essai intitulé « La guerre d'Europe a commencé ». La chercheuse à l'Institut de recherche stratégique de l'école militaire revient donc non seulement sur les raisons profondes de ce conflit et aussi sur les menaces concrètes qui pèsent, désormais les menaces russes qui pèsent sur le continent européen. Elle en discute avec Muriel Paradon.
22: Céline Maranger, bonjour.
23: Bonjour.
22: Vous détaillez au début de votre livre l'invasion russe de l'Ukraine par la Russie en 2022, l'ampleur des destructions qui ont suivi. Vous rappelez, je vous cite, qu'historiquement la Russie s'est construite comme un empire à l'époque tsariste, comme à l'époque soviétique, dans un mouvement continu de violence, d'absorption et de domination. Est-ce qu'on peut dire que cette guerre est pour la Russie une revanche après la chute de l'Union soviétique pour reprendre possession de l'Ukraine, ex-république soviétique ?
23: Oui, je crois. Si on réfléchit aux motivations profondes du Kremlin, je crois qu'il y a deux choses importantes. C'est à la fois l'impérialisme et le revanchisme. D'un côté, Vladimir Poutine nie l'existence même de l'Ukraine. Il considère que les Ukrainiens sont des Russes et que l'Ukraine, en fait, est un État artificiel qui n'aurait pas dû exister. Et il veut dominer l'Ukraine, reprendre possession de l'Ukraine. Et d'un autre côté, les dirigeants russes sont profondément insatisfaits des arrangements de sécurité qui ont été trouvés progressivement après la fin de la guerre froide. Ils n'ont jamais accepté, en fait, la perte de puissance qu'a représenté la dissolution de l'Union soviétique et n'ont pas non plus accepté les élargissements de l'OTAN et de l'Union européenne. Et c'est très important, en fait, d'avoir cette réflexion sur les motivations pour comprendre ce que les militaires appellent l'état final recherché. Qu'est-ce qu'ils veulent atteindre en Ukraine? De mon point de vue, et c'est ce que j'essaye d'expliquer dans le livre, la guerre contre l'Ukraine n'a pas pour finalité la conquête d'un territoire, le Donbass, ni même la démilitarisation du pays, même si ce sont les prétextes évoqués. Le Kremlin, il a des ambitions beaucoup plus grandes à travers cette guerre. Il s'en sert pour détruire l'État ukrainien et pour faire revenir l'Ukraine dans le giron russe, mais il s'en sert aussi pour imposer à l'Europe une refonte complète de l'architecture de sécurité. Et aussi, d'une certaine manière, pour accélérer ce qu'ils appellent la désoccidentalisation de l'ordre international.
22: La guerre en Europe a commencé, c'est le titre de votre livre et vous y consacrez une dernière partie importante. Il y a plusieurs indicateurs, dites-vous, que la Russie se prépare à une guerre longue et qu'elle pourrait toucher d'autres pays d'Europe. Quels sont ces indicateurs ?
23: Alors, il y a des indicateurs objectifs, en fait, qui montrent que la Russie se prépare à l'éventualité d'une escalade contre l'Europe, en tout cas qu'elle s'en donne les moyens. D'abord, elle augmente la taille de son armée. Elle augmente de manière significative les dépenses de défense et de sécurité qui représentent désormais 38% du budget. Elle augmente aussi la production d'armement. Elle produit plus d'armes qu'elle n'en consomme sur le terrain ukrainien. Et elle intensifie à la fois les attaques hybrides et le signalement stratégique de façon en fait à exercer une influence coercitive sur les dirigeants européens. Et par ailleurs, ce qu'il faut savoir, c'est que des experts de premier plan en Russie déclarent que la Russie est déjà en guerre contre l'Europe et qu'il faut répliquer de manière ferme. Voire parfois certains prônent en fait le recours au nucléaire tactique.
22: Donc vous dites la Russie se préparerait potentiellement à attaquer d'autres pays d'Europe. Est-ce qu'on est prêt ? C'est la question que vous posez aussi dans votre livre.
23: C'est une question difficile. Je crois que nous sommes en partie prêts. En France, il me semble qu'il y a eu une véritable prise de conscience, un sursaut politique aussi après 2022. Sauf peut-être aux deux extrémités du spectre politique. La société française est moins perméable à la désinformation russe, même s'il reste beaucoup à faire. En Europe, il y a un niveau d'engagement qui est inégalé et qui, moi, personnellement, m'a surpris. Maintenant, il y a aussi des incertitudes qui planent quant à la solidité de la garantie de sécurité américaine à l'Europe en cas d'attaque russe et aussi quant aux prochaines élections dans plusieurs pays d'Europe et notamment en France qui pourraient rebattre les cartes et mettre en péril en fait cette cohésion européenne. Et ça, c'est d'autant plus inquiétant en fait que la brutalité des frappes russes contre l'Ukraine, elle s'intensifie et que par ailleurs, les services secrets américains ont alerté notamment la Pologne sur la possibilité d'une attaque dans les mois qui viennent.
22: Céline Maranger, merci. Je rappelle le titre de votre livre, La guerre d'Europe a commencé, paru aux éditions Les Arènes.
1: Interview avec Muriel Paradon. À 5h22 en temps universel, la NASA vient de lancer le télescope spatial Nancy Grace Roman. Il complétera les données déjà stupéfiantes récupérées avec le James Webb télescope. Alors que parallèlement, le plus puissant des radiotélescopes terrestres vient lui de livrer depuis l'Australie une carte détaillée des champs magnétiques cosmiques. Bonjour Caroline Lachowski.
0: Bonjour.
1: Alors jusqu'où d'abord peuvent nous entraîner tous ces télescopes spatiaux et terrestres ?
0: À voir toujours plus loin dans l'espace et donc dans le temps. Chacun de ces méga-télescopes contribue de façon complémentaire à repousser les limites de nos connaissances sur l'univers. C'est le cas des télescopes spatiaux. En observant l'univers depuis l'espace, ils échappent aux turbulences de l'atmosphère terrestre et produisent une meilleure qualité d'image avec un champ de vision plus large. Le premier du genre l'ancêtre, c'est le télescope Hubble, lancé en 1991. Il est toujours en fonction après avoir observé près de 2 millions d'objets célestes. Vient ensuite le surpuissant James Webb télescope, lancé en 2021 avec le succès que l'on connaît. Sa spécificité, celle d'observer dans l'infrarouge, lui a permis de détecter les galaxies les plus anciennes de l'univers, de voir naître les étoiles et les galaxies du jamais vu qui révolutionnent nos connaissances sur les tout débuts de l'univers. Le petit dernier de ces télescopes spatiaux, 13 mètres de long tout de même, avec un miroir de 2,40 mètres, c'est le télescope Nancy Grace Roman, du nom d'une grande astronome de la NASA à l'initiative de la mission Hubble. Lancé avec succès le 30 août dernier depuis Cap Canaveral en Floride, pour aller se poster à 1,5 million de kilomètres de la Terre. La largeur de vue de sa caméra lui permet de photographier d'un seul coup et donc de cartographier une très large portion du ciel en détectant au passage nombre d'exoplanètes et même des supernovas, des explosions d'étoiles massives en fin de vie à des distances jamais atteintes. Combiné à la moisson de données et d'images collectées dans l'infrarouge par le James Webb, Voilà qui ouvre de nouvelles fenêtres astronomiques sur les débuts, l'évolution de l'univers, sur l'histoire de son expansion, en lien avec les deux plus grandes énigmes de la cosmologie, l'énergie sombre et la matière noire.
1: Et pendant ce temps, sur Terre, je le disais, une nouvelle génération de radiotélescopes a réussi à cartographier les champs magnétiques dans l'espace.
0: Grâce au plus grand radiotélescope d'Australie, l'ASCAP, qui fait partie du futur gigantesque observatoire SKA, pour Square Kilometer Array, actuellement en construction en Australie et en Afrique du Sud. Celui-ci est composé de 36 antennes paraboliques de 12 mètres chacune, qui peuvent observer simultanément une vaste portion du ciel. Son projet phare vise à cartographier les champs magnétiques de l'univers. Même s'ils sont invisibles pour nos yeux, mais pas pour les oiseaux ou pour nos boussoles, les champs magnétiques sont omniprésents dans l'univers. D'intensité très variable, ils régissent la manière dont les particules qui constituent les planètes et les étoiles se déplacent dans l'espace. Et ils ont un rôle essentiel dans l'évolution des galaxies. Détectables grâce aux ondes radio et surtout grâce à cette nouvelle génération de radiotélescopes surpuissants, l'astronome australien Alec Thompson et son équipe viennent de réaliser la carte la plus vaste et la plus détaillée des champs magnétiques de l'univers. Publiée dans la revue de la Société astronomique d'Australie, cette carte magnétique du cosmos est en accès libre pour les astronomes du monde entier qui, grâce à ces méga télescopes spatiaux ou terrestres, parviennent à remonter toujours plus loin dans l'espace comme dans le temps.
1: Jusqu'où va la science ? Merci Caroline Lachowski. Le journal Africa Sud dans quelques minutes, mais juste avant, la pépite musicale de la semaine qui nous ramène au Criole Jazz Festival. C'était en avril dernier au Cap-Vert, où Guillaume Thibault a rencontré l'un des membres des 4 étoiles du Zaïre, Woutamaï, l'un des chanteurs de ce groupe congolais mythique, particulièrement populaire dans les années 80-90.
2: Pauline Boyangana Beatrice Atambeli Badninga Nabangateo.
4: Comme une source qui jamais ne se tarit, Woutamaï, Gaspard Woutamaï, alias Blaise Pascoe, sème ses chansons depuis l'enfance, depuis son quartier de Kinshasa, dans son âme et son cœur, bat le son qui fait vibrer son Congo, la rumba.
6: Déjà quand j'étais gosse, on avait l'appareil qu'on appelait à l'époque phono. Donc j'étais fanatique de la musique de nos vieux. Bolingo Yanga na Beatrice, une composition de Franco.
4: Woutamaï est donc une immense voix, un artiste qui a joué avec les plus grands, dont Franco Luambo. Et si la vie est comme une immense blague, affaire de musique là, c'est sérieux.
6: Même si je dors, je chante. Même si je rêve, je chante. Même si je me promène à pied, surtout, je chante. C'est une chose pour moi fondamentale dans la vie tout court.

0: 60 ans de carrière plus tard. Outamaï n'en a pas fini. L'artiste refuse de se reposer sur ses lauriers, comme il le dit, et poursuit sa quête de mélodie, de mots, pour raconter nos vies.
1: Oui, j'ai continué à écrire. Je chante surtout les femmes, l'amour, la vie quotidienne, les respects mutuels. Nous critiquons. Nous critiquons qui ? L'État, parce que c'est lui qui gère tout dans le pays.
0: Fâché contre ceux qui le fâchent, les menteurs, les tricheurs, les mauvais garçons, Outamaï, pudique, finit par se livrer et nous offrir sa définition d'un monde heureux, d'un monde amoureux.
1: L'amour, ma définition, l'amour c'est quand on aime quelque chose, quand on aime quelqu'un. Donc c'est ça l'amour, parce qu'on ne peut pas vivre sans amour. S'il n'y a pas l'amour, on ne peut rien construire, on ne peut rien faire. Donc la base, la vie, c'est l'amour. Aimons-nous vivants. Voilà.
2: 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Restez avec nous dans un instant, l'actualité africaine.
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6: Et maintenant, je crois que nous allons pouvoir vous quitter, auditeurs amis, en vous souhaitant une excellente journée à tous.
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Alors, je vais être très précis ce matin. Alors, je crois qu'au-delà de la démo qui a utilisé le, comme on dit, en jargon bruxellois, alors, il faut que peut-être que... De façon à ce que... Alors, et alors, il y aurait des gens aujourd'hui qui diraient, pourquoi précisément? Eh bien, oui, évidemment.

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1: Il est 6h en temps universel. 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
1: L'actualité internationale, bonjour Marion Cazeneuve.
3: Bonjour Clotilde Dumais.
1: L'Allemagne à la une de votre journal avec ce test pour l'extrême droite.
3: Elle pourrait remporter une élection régionale dans l'Est et ce serait une première depuis la Seconde Guerre mondiale. Les bureaux de vote ouvrent à l'instant en Saxe-Anhalt, plus que local. Ce scrutin a donc aussi un enjeu national et sera un indicateur de la recomposition politique du pays. Constructive et franche, voilà comment le Kremlin résume cette discussion de 3 heures entre les émissaires de Donald Trump et le président russe, autrement dit pas vraiment d'avancée sur les efforts de paix en Ukraine, alors que Jared Kushner et Steve Witkoff sont en route vers Kiev. En Tunisie, l'opposition manifeste contre l'arrestation du journaliste Mohamed Yousfi. Le continent américain confronté au phénomène climatique El Niño qui aggrave la sécheresse, réchauffe la surface de l'océan. Résultat, le secteur de la pêche est en crise au Pérou. Reportage à Lima dans ce journal. Et puis Nanni Moretti de retour à la compétition à Venise. Le réalisateur présente à la Mostra son dernier long métrage et le réalisateur italien était très attendu.
1: Les bureaux de vote viennent d'ouvrir en Saxe-Anhalt.
3: Élection cruciale dans cette région de l'ex-Allemagne de l'Est. L'extrême droite est largement en tête dans les intentions de vote devant la CDU du chancelier Friedrich Merz. Et si l'AfD venait à l'emporter, ce serait une première pour une formation radicale depuis la Seconde Guerre mondiale. Muriel Paradon, vous êtes notre envoyée spéciale dans la capitale régionale, Magdebourg. Muriel, ce scrutin régional est scruté de près au niveau national.
4: Oui, cette élection, ce sera un baromètre pour mesurer la mobilisation autour de ce parti d'extrême droite qui est en constante progression en Allemagne. L'heure de vérité, titre le journal populaire Bild ce matin. En Saxe-Anhalt, l'AfD, l'alternative pour l'Allemagne, est largement en tête, vous l'avez dit. 40% dans les sondages, presque 20 points devant la CDU, le parti conservateur du chancelier Friedrich Merz. Alors ici, on est en ex-Allemagne de l'Est, où une partie de la population se sent délaissée, déclassée. Le chef de file de l'AfD, le charismatique et sémillant Ulrich Siegmund, a surfé sur les désillusions et les peurs des habitants pour vendre son programme. Il a promis un miracle économique, mais aussi de redonner un sentiment de fierté nationale aux gens, ou encore d'expulser les immigrés accusés de tous les maux.
3: Et face à lui, Muriel, les autres partis politiques se sont mobilisés, mais aussi la société civile qui a organisé hier un grand rassemblement à Magdebourg, donc la capitale régionale.
4: Oui, plusieurs milliers de personnes de tous horizons sont venues défendre les valeurs démocratiques et humanistes face au programme de l'extrême droite. Il faut savoir qu'en Allemagne, les régions, les Länder, ont des pouvoirs importants comme réformer l'école et l'AfD en Saxe-Anhalt veut par exemple supprimer toute forme d'inclusion dans les classes. Elle veut aussi couper les subventions à certaines associations ou encore créer des milices de citoyens pour renforcer la sécurité. Alors il n'est pas sûr que le parti d'extrême droite, même s'il remporte l'élection, obtienne la majorité absolue pour gouverner la région. Il y aura peut-être une coalition entre les autres partis, mais cette victoire pèsera sur la vie des habitants et aura bien sûr une influence au niveau national, car l'AfD le répète, la Saxe-Anhalt n'est pour elle qu'un premier pas vers une conquête du reste de l'Allemagne.
3: Muriel Paradon, envoyée spéciale de RFI dans cette région de Saxe-Anhalt. Les bureaux de vote fermeront à 18h, heure à laquelle on devrait avoir les premières estimations. On sera en édition spéciale sur RFI à 20h10, heure de Paris.
1: Après Moscou, les émissaires américains en route vers Kiev.
3: Steve Witkoff et Jared Kushner se rendent en Ukraine pour la première fois depuis le début de la guerre en 2022. Ils rencontreront le président Volodymyr Zelensky après un échange hier donc avec Vladimir Poutine. Autour d'une table ronde, sous les tapisseries et dorures d'un salon du Kremlin, ils ont parlé de la guerre, des étapes à mettre en place pour y mettre fin. 3 heures de discussion franche, selon le conseiller diplomatique de Vladimir Poutine, qui est resté assez vague sur le contenu des échanges. À Moscou, Jean-Didier Revoin.
5: On ne connaît pas le détail précis des discussions qui se sont déroulées hier soir au Kremlin. Yuri Ushakov s'est tout au plus laissé aller à dire que Steve Witkoff et Jared Kushner avaient formulé un certain nombre de considérations sur les moyens possibles de régler du conflit ukrainien. Preuve pour le conseiller diplomatique de Vladimir Poutine que les émissaires américains avaient sérieusement préparé ce déplacement, le huitième du genre. Aucune indication n'a été donnée quant à l'accueil réservé à ces nouvelles propositions américaines, si ce n'est la formule traditionnelle qui tient en une phrase. Notre président a confirmé sa détermination à continuer de travailler avec les Américains pour trouver des solutions politiques et diplomatiques. Mais de source russe, les négociations qui ont eu lieu ne se sont pas limitées à un échange de vues sur la résolution de la crise ukrainienne. Les questions économiques et les éventuels grands projets russo-américains mutuellement bénéfiques ont été discutés en détail. La preuve, s'il en fallait encore, qu'une sortie du conflit ukrainien ne se fera pas sans que Moscou ne bénéficie d'importantes contreparties sur le plan économique. Jean-Didier Revoin, Moscou, RFI.
3: Les États-Unis relancent donc les efforts de paix en Ukraine et poursuivent les hostilités en Iran. Les affrontements ont repris il y a une semaine à l'initiative de l'armée américaine. Chacun dit avoir visé des navires de l'autre camp dans le Golfe, dans le détroit d'Ormuz. Les gardiens de la Révolution disent ce matin avoir attaqué un drone naval américain.
1: Et la reprise de ces affrontements continue d'inquiéter les marchés.
3: Et le cours du pétrole a fini en hausse vendredi. Cette incertitude dans le détroit d'Ormuz provoque en général une hausse des prix et la situation est compliqué, notamment en Espagne, où l'inflation a accéléré au mois d'août pour atteindre 4,3% sur un an, soit le niveau le plus élevé depuis février 2023. À Madrid, Diane Cambon.
6: Le retour des vacances a un goût amer pour les Espagnols qui ont vu les prix à la pompe monter en flèche. À la station d'essence Repsol, à la porte de Madrid, Juan constate avec effroi comment le prix du diesel a bondi de 24% depuis la fin juin.
7: Cela me coûte 20 centimes de plus au litre qu'il y a 3 ou 4 mois. Maintenant, je dois dépenser 100 euros pour un plein, alors que cela me coûtait il y a quelques mois 80 euros. Et je redoute le prix du gaz. La bonbonne va aussi augmenter.
6: À une autre pompe, même désarroi au moment de faire le plein.
7: On est presque à 2 euros le litre. Le prix du litre ne va jamais rebaisser. Quand c'est passé à 1 euro, on était déjà très en colère. Alors là, il va falloir s'habituer à 2 euros.
6: L'indice des prix à la consommation a aussi augmenté pour l'alimentation et les boissons non alcoolisées. Maria, qui tient un restaurant près d'un parc à Madrid, a dû modifier ses prix au cours de l'été.
8: Comment je ne vais pas augmenter mes prix? Pour moi, tout est plus cher à l'achat, donc le restaurateur doit le répercuter à ses clients. Je ne peux pas vendre au même prix que l'an dernier. Et évidemment, les gens subissent cette hausse et la première chose qu'ils suppriment, ce sont les loisirs. On a eu une mauvaise saison.
6: Face à ce pic inflationniste, la Banque d'Espagne a dû revoir à la hausse ses prévisions et parle d'une inflation de 3,6% sur l'ensemble de l'année au lieu de 3%. Diane Cambon, Madrid, RFI.
1: RFI, il est 7h07 à Tunis, la capitale tunisienne, théâtre d'une manifestation de l'opposition.
3: C'était hier en soutien au journaliste Mohamed Yousfi du site indépendant d'investigation Al-Katiba, arrêté vendredi alors qu'il s'apprêtait à participer à une émission de radio sur les enjeux du manque d'eau en Tunisie. Il a été transporté en urgence à l'hôpital pour être opéré de l'appendicite hier soir. Mohamed Yousfi est soupçonné d'enrichissement illicite et de blanchiment d'argent. Selon Tunis Afrique Presse, le syndicat des journalistes dénonce plutôt une arrestation liée à son travail journalistique, Lilia Blaise.
9: N'ayez pas peur, continuez à écrire. Depuis sa cellule de garde à vue, le journaliste Mohamed Yousfi a fait passer un message à ses confrères du site El Katiba, relayé par son avocate Ella Ben Salem samedi. Son arrestation a secoué ses collègues présents à une manifestation de l'opposition politique, comme Samer Mekki, rédacteur en chef du média en ligne Rachma, et également frère de Haïssem El Mekki, journaliste en exil en France, depuis sa condamnation à un an de prison en juillet.
10: Durant les derniers mois et semaines, de plus en plus de journalistes sont condamnés, sont poursuivis. C'est une répression grandissante.
9: Mahdi Jlassi, journaliste pour le média indépendant Nawat, est aussi sous le choc.
11: Il est l'un des rares journalistes qui tiennent bon pour la liberté de la presse, qui défend pratiquement toutes les catégories sociales et politiques. Il a défendu le droit des Tunisiens à l'électricité, à l'eau, aux médicaments et tout. Donc le message, c'est pas un procès contre Mohamed Yousfi, c'est un procès contre le journalisme indépendant, contre l'indépendance des médias, contre la liberté de la presse et contre surtout l'audacité.
9: Mohamed Yousfi, hospitalisé depuis hier soir, avait dénoncé via son avocate le fait d'être arrêté pour avoir exercé son métier de journaliste de façon indépendante et professionnelle. Selon le syndicat des journalistes, il avait fait l'objet d'une campagne de dénigrement et de diffamation sur les réseaux sociaux juste avant son arrestation. Lilia Blaise, Tunis, RFI.
3: Au Pérou, l'état d'urgence décrété dans 5 prisons, décision du gouvernement de la présidente de droite Keiko Fujimori. Cet état d'urgence permet aux autorités de renforcer les contrôles dans ces prisons avec l'appui de l'armée dans le cadre de la stratégie du gouvernement de lutte contre le crime organisé.
1: Le Pérou, comme une bonne partie d'ailleurs du reste du continent américain, qui souffre des conséquences du phénomène El Niño.
3: Cet épisode météo provoque tous les 2 à 7 ans un réchauffement des océans et celui qui se développe sera particulièrement important avec des conséquences sur l'environnement mais aussi sur la pêche industrielle car les bancs d'anchois n'apprécient guère les eaux trop chaudes en surface et fuient de plus en plus dans les profondeurs en quête de fraîcheur. Résultat, les filets restent vides, les bateaux sont à quai. Reportage à Lima de Martin Chabal.
12: Sur le port de Callao, dans la banlieue de Lima, les pélicans attendent en vain les bateaux remplis de poissons. Aujourd'hui, impossible de sortir pêcher l'anchois. Pedro Martin, 62 ans, représente l'un des syndicats de pêcheurs. Il est dépité.
13: Voilà où on en est. Les bateaux sont à quai à cause de El Niño. Et les entreprises ne nous aident pas. On ne nous donne rien à nous les pêcheurs, même pas l'État.
12: Depuis 4 mois, les poissons se font de plus en plus rares. Les eaux péruviennes sont plus chaudes de 6 degrés au-dessus de la moyenne de saison. Pour tous ces pêcheurs, il y a un vrai sentiment d'abandon, comme pour Enrique.
14: On sait très bien que le changement climatique entraîne la raréfaction des espèces. Mais il aurait fallu anticiper, mettre en place des subventions pendant la période d'El Niño pour qu'on puisse survivre.
12: Beaucoup de pêcheurs péruviens ont déjà dû se reconvertir. Certains deviennent taxis, d'autres livreurs de repas à domicile. Une situation qui risque de durer au Pérou. Le phénomène El Niño attendu pour la fin d'année s'annonce dévastateur et les premières inondations du mois d'août ont mis en garde le pays qui ne semble pas être prêt à faire face aux conséquences d'El Niño. Martin Chabal, Lima, RFI.
3: L'horizon barré d'une fumée noirâtre en Indonésie. Le volcan Anak Krakatoa est entré en éruption il y a quelques heures à plus de 150 km de la capitale, Jakarta. Résultat, l'aéroport international a suspendu ses vols. 200 vols sont concernés. Les détonations liées à l'éruption sont audibles jusqu'à 700 km à la ronde tout de même.
1: Et puis le tapis rouge déroulé, Marion, entre les canaux et les gondoles de Venise.
3: La Sérénissime organise sa Mostra, le plus ancien festival de cinéma du monde. Les projections se succèdent. 21 films sont en lice pour le Lion d'Or. Et parmi eux, Succederà questa notte. Ça arrivera cette nuit en français. C'est signé Nanni Moretti. Le réalisateur italien de 73 ans revient en compétition à Venise pour la première fois depuis près de 40 ans. Et il était très attendu, Elisabeth Le Quéré.
15: Ieri quando cercavo di prendere il biglietto cantavo
16: Nanni Moretti.
15: Ciao.
16: Nanni, no. Nanni Moretti.
17: No, te devi intonarla.
18: Nanni. Ils avaient Nanni tellement Moretti. Envie d'y être à l'avant-première du nouveau Moretti que ces 3 étudiants en cinéma en ont quasiment fait un mantra. Depuis 37 ans, Nanni Moretti à ses habitudes au Festival de Cannes, où il a décroché la Palme d'Or en 2001. C'est donc avec une grande excitation que le public italien l'attend sur le Lido cette année. Alvaro Moretti est le rédacteur en chef du quotidien Il Messaggero.
19: Nanni Moretti est un grand de la culture italienne. Ce n'était donc pas juste, en tout cas du point de vue italien, qu'il soit toujours en compétition à Cannes. Qu'il présente son nouveau film ici à Venise, c'est une très grande fierté pour moi.
18: Succederà questa notte raconte les amours contrariés de Matteo et Greta qui se croisent sans cesse au mauvais moment sur fond de mariage et de vie qui divergent. Louis Garrel, 43 ans, y devient le nouvel alter ego de Moretti et c'est aussi en filigrane un film sur l'amour entre un père et son fils, l'un des plus personnels du cinéaste où celui-ci convoque tout ce qu'il aime, sa ville de Rome, les Vespa, la danse et bien sûr les Rolling Stones. Elisabeth Le Quéré, Venise, RFI.
3: D'un festival à l'autre, à Perpignan, dans le sud de la France, le photojournaliste espagnol Luis Tato, primé au Visa pour l'image, festival de photojournalisme. Il a obtenu la plus haute distinction de l'événement, le Visa d'Or News, pour son travail à Madagascar. Il avait couvert les manifestations de la jeunesse, la Gen Z, qui ont conduit à la chute du président Ange Radzoel. Il y a près d'un an, vous lisez un article sur le sujet sur notre site internet.
1: Merci beaucoup Marion Cazanov. Un mot sur ce qui va suivre au cours du prochain prochain quart d'heure, on va parler avec notre spécialiste défense, Franck Alexandre, du premier sommet international sur l'espace. Il sera organisé la semaine prochaine à Paris. Et puis les loyers qui explosent à Berlin, c'est au cœur de la campagne électorale en cours dans la capitale allemande, où on votera aussi fin septembre. Avec nos correspondants à travers le monde, on va voir que bien d'autres capitales essaient aussi de trouver des solutions face à ces loyers très élevés, mais avec plus ou moins de résultats concluants. D'ici là, les sports. Avec vous Antoine Grenier, on va d'abord en Angleterre, puisque c'est indiscutablement le choc de la troisième journée de Première Ligue, Arsenal qui accueille Chelsea.
5: Duel londonien entre deux équipes aussi bien parties l'une que l'autre, deux victoires chacune jusque-là. Les Gunners, tenant du titre, n'ont en plus encore encaissé aucun but, ce qui n'est pas le cas des Blues. L'entraîneur Xabi Alonso espère avoir profité du mercato, qui a encore été dispendieux, pour combler les manques et constituer un groupe équilibré.
20: Je pense que nous sommes prêts. Je suis satisfait de l'effectif, de sa profondeur et de la saine concurrence que nous avons à différents postes. Il y a aussi un bon équilibre entre des joueurs à des stades de carrière différents, des joueurs expérimentés, des jeunes joueurs et des joueurs qui sont déjà à un bon niveau de maturité. Nous devons maintenant créer cette énergie tout au long de la semaine afin d'être performants le week-end. Pour l'instant, nous n'avons disputé que deux matchs, mais c'est un bon début. Et maintenant, nous savons qui fera partie du groupe et c'est une bonne chose. D'avoir des certitudes.
5: Arsenal-Chelsea, coup d'envoi 15h30, temps universel. Un peu avant, Manchester United, à ne pas confondre. Manchester United se rend sur la pelouse d'Everton à 13h TU. Hier, Manchester City, cette fois, a pris les commandes du championnat avec une victoire 1-0 sur Coventry. Hull City est surprenant deuxième après son nul 0-0 contre Aston Villa.
1: Oui, tandis qu'en France, c'est la déception pour Lens, battu par Lorient.
5: Les Saints et Or, battu 1-0 à domicile sur un but de Mamadou Koné au retour des vestiaires. La Bretagne qui gagne, puisqu'en plus des Lorientais, Brest est allé s'imposer 2-1 sur la pelouse du Havre. Nice et Le Mans se neutralisent un partout. Une troisième journée de Ligue 1 qui se poursuit ce dimanche avec 3 Strasbourg, Angers-Rennes et Marseille face au Paris FC.
1: Du tennis aussi Antoine, et le tableau qui s'éclaircit pour Alexander Zverev à l'US Open.
5: L'Allemand en tête de série numéro 1, qualifié pour les 8e de finale après une tranquille victoire sur le Chilien Tabilo. Zverev, dont la partie de tableau a vu la défaite surprise de l'Italien Flavio Cobolli, tête de série numéro 5, battu par le 34e mondial, le Belge Alexander Blox. Chez les dames, qualification de la numéro 2 mondiale, Elena Rybakina, qui domine en deux manches l'Ukrainienne Yulia Starodoubtseva.
1: On termine avec le MMA et le rendez-vous désormais incontournable en France. L'UFC, plus grande ligue du monde des arts martiaux mixtes, était de passage hier soir à Paris pour la 5e année d'affilée.
5: 14 combats au programme, dont le dernier est le plus attendu, celui de Saladin Parnasse, vedette de la soirée. Le Français de 28 ans faisait sa toute première apparition au sein de l'UFC. Des débuts fracassants, il a infligé un KO dès le premier round donné aux Zélandais Dan Hooker. Considéré depuis de longues années comme un prodige de la discipline, Saladin Parnasse a montré à ceux qui en doutaient qu'il avait bien le niveau de l'UFC. Victoire presque trop facile qu'il avait lui-même du mal à expliquer.
21: Je sais pas, c'était facile, c'est comme ça. J'ai travaillé dur pour ça. Donc, je sais pas, c'est comme ça. J'ai toujours dit que je faisais partie des meilleurs combattants. Donc moi, je le sais. Après, ce que disent les gens, je m'en fous un peu. Moi, je savais, pour mon équipe, je savais que j'avais le niveau. Plus vite on a le titre, mieux c'est. Mais pour l'instant, on y va étape par étape. Là, j'ai montré que j'étais l'un des meilleurs combattants du monde. Il faut que je le confirme encore, je pense.
5: Saladin Parnasse avec Victor Missistrano.
1: Et Antoine Grenier pour les sports. Ce sera mercredi et jeudi prochain au Grand Palais. Paris va accueillir le premier sommet international sur l'espace. Bonjour Franck Alexandre.
22: Bonjour Clotilde.
1: Un événement qui donc devrait aborder l'espace non plus seulement d'un point de vue scientifique, mais comme un nouvel espace justement de confrontation stratégique.
22: En effet, face au risque de conflits en orbite, les questions militaires seront au cœur de l'événement et la défense commence au sol, insiste le colonel Sébastien Pagès, adjoint au chef d'état-major du commandement de l'espace.
23: Il y a des menaces à la fois sur ce qui est en orbite, donc les satellites, mais il y a également des menaces sur le segment sol, puisqu'un système spatial, ce n'est pas juste un satellite qui tourne, c'est avant tout une grosse infrastructure au sol. Et d'ailleurs, la majorité des menaces pèsent sur les infrastructures au sol. Donc c'est du sabotage, ça va être des frappes, de la neutralisation de telle ou telle infrastructure sol. C'est de l'attaque cyber. Donc ça, c'est ce qu'on constate en 2022, quand le conflit débute entre l'Ukraine et la Russie. La première attaque des Russes, c'est sur la constellation de satellites Viasat, qui étaient utilisées par les forces ukrainiennes.
22: Deuxième enjeu du sommet, Clotilde, prévenir les rivalités puisque les affrontements désormais se transportent en orbite.
23: Le traité de 1967 dit pas d'armes de destruction massive dans l'espace tournées vers le sol. Tout le reste, c'est autorisé. Et ça laisse quand même pas mal de marge. L'une des menaces, ce sont des menaces cinétiques directes. Très concrètement, on va détruire un satellite. La Chine a démontré cette capacité, la Russie, mais l'Inde l'a fait également, les États-Unis l'ont fait. Toute puissance qui est dotée d'une capacité balistique, technologiquement, a les capacités de détruire un satellite, plutôt en orbite basse, puisque l'orbite géostationnaire, il faut aller vraiment, vraiment beaucoup plus loin. C'est une arme qu'on surveille de très près, une capacité, mais pour autant, on promeut des comportements responsables dans l'espace, puisque c'est quand même un milieu qui est un bien commun et pour lequel les débris n'ont pas de cible.
1: Donc l'idée de ce sommet de Paris, Franck, c'est d'évoquer les prémices de règles communes pour que l'espace ne devienne pas un Far West.
22: Les constellations du type Starlink sont devenues indispensables aux opérations militaires, Clotilde. Lorsque ces constellations se multiplient, la Chine prévoit par exemple d'envoyer 20 000 satellites de communication. Elon Musk annonce 1 million de satellites. La congestion guette, souligne le colonel Pagès.
23: 1 million de satellites, on commence à réfléchir à la notion de coque. En gros, ça va créer une coque sur les orbites basses. Et donc nous, ce qui est important, c'est de pouvoir déjà y accéder. Donc il reste de la place pour d'autres satellites que Starlink. Et puis c'est de pouvoir traverser cette première coque qui est en orbite basse pour pouvoir accéder aux autres orbites. Ce que je peux vous dire, c'est qu'on est sur tout le spectre des opérations spatiales militaires. Et celui sur lequel on est en train de se préparer, ce sont nos satellites d'action dans l'espace. Vous avez peut-être entendu parler de Yoda, Toutatis. Ces satellites-là arriveront avant 2030, ces premiers satellites démonstrateurs.
22: Voilà, dans un contexte géopolitique tendu, des militaires du monde entier, Clotilde, sont attendus à Paris pour débattre évidemment des nouveaux risques spatiaux.
1: Ligne de défense avec Franck Alexandre.
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1: Les bureaux de vote sont ouverts en Allemagne, scrutin régional, donc ce dimanche en Saxe-Anhalt où l'AfD, le parti d'extrême droite, pourrait l'emporter. Ce serait historique. Le vote va donc être suivi forcément de très près, d'autant qu'il se déroule 2 semaines seulement avant une autre élection importante. Ce sera cette fois-ci à Berlin, dans la capitale allemande, où des manifestants défilaient hier contre la flambée des loyers et la pénurie de logements. C'est un sujet majeur dans cette campagne et c'est un enjeu qui dépasse évidemment le cas de Berlin, avec des réponses différentes envisagées en fonction des pays. C'est ce qu'on va voir avec nos correspondants à travers le monde. Mais d'abord, dans la capitale allemande, donc Berlin, longtemps considérée comme une ville avec des loyers modérés. Sauf que les choses, Nathalie Versio, ont bien changé.
2: Le principal problème, c'est que la population augmente rapidement, mais que la construction de nouveaux logements ne suit pas. Du coup, les prix s'emballent. Sur les plateformes immobilières, on ne trouve que des logements neufs, des logements dont les loyers ne sont pas régulés. Là, il faut compter 2500 à 3000 euros pour un 3 pièces de 80 mètres carrés, par exemple. Alors oui, les loyers ont longtemps été modérés et quantité de Berlinois continuent de bénéficier de tout petits loyers, notamment des personnes âgés. Souvent, ce sont 400 ou 500 euros pour un appartement de 100 mètres carrés. Ces retraités vivent parfois dans des logements qui sont devenus trop grands pour eux, mais ils ne les quitteront pour rien au monde puisque changer d'appartement reviendrait à payer plus cher un logement plus petit et personne ne sait comment sortir de cette impasse.
1: Au-delà de Berlin, en Europe, la capitale des loyers hors de prix, c'est surtout Londres. 2500 euros en moyenne à débourser chaque mois pour une location. En fait, le marché du logement, Emeline Vin, favorise largement ceux qui sont plutôt propriétaires.
4: Pas d'encadrement des loyers, des droits restreints pour les locataires, des contrats limités dans le temps. Louer un appartement à Londres tient souvent du parcours du combattant. Le gouvernement travailliste, c'est vrai, a légiféré. Depuis le mois de mai, les expulsions sans motif sont interdites. Jusqu'ici, elles permettaient souvent aux propriétaires de renvoyer ses locataires pour remettre le bien sur le marché plus cher. Les animaux domestiques ne peuvent plus être refusés sans raison valable et les baux sont désormais soumis à des reconductions tacites. Ces avancées soulagent les locataires, mais il reste plusieurs vides législatifs. Les évictions restent possibles si le propriétaire veut vendre et les loyers peuvent continuer d'augmenter chaque année. Les associations réclament un encadrement à l'écossaise. Au nord du mur d'Adrien, les augmentations sont plafonnées, par exemple, et contrôlées par un organe officiel.
1: Et en dehors de l'Europe, alors, quelle solution ? Eh bien, en Argentine, par exemple, le président ultralibéral Javier Milei promettait une recette un petit peu miracle pour faire baisser les loyers, à savoir la dérégulation. Mais le résultat de cette mesure, Théo Conscience, est finalement assez contrasté.
0: Oui, car tout dépend du moment que l'on choisit pour évaluer les effets de cette politique. On rembobine. En décembre 2023, fraîchement élu, Javier Milei dérégule totalement le marché immobilier locatif. Il supprime notamment une loi qui limitait le montant et la fréquence des actualisations du montant des loyers. L'effet est immédiat. L'offre de biens à louer explose et les prix baissent. Selon l'Institut statistique national, l'INDEC, le prix des loyers chute de 20% entre juin 2023 et juin 2024. Mais pour les locataires, le répit est de courte durée, car les propriétaires sont désormais libres d'augmenter les loyers 2, 3, voire 4 fois par an pour se protéger de l'inflation galopante. Résultat, en 2025, toujours selon l'INDEC, les loyers augmentent 2 fois plus vite que le niveau général des prix, ce qui signifie que leur valeur réelle est multipliée par 2 en un an. Si le prix de publication des biens immobiliers est en moyenne plus bas, les augmentations à répétition font qu'à l'arrivée, les loyers sont plus chers qu'avant la dérégulation.
1: Voilà, donc pour notre tour du monde des correspondants, pour essayer de mieux comprendre le rude marché des loyers en fonction des différentes capitales. Tout cela, ça partait donc des élections à venir à Berlin. Concernant les élections dans la région de Saxe-Anhalt, toujours en Allemagne, les élections qui se déroulent aujourd'hui, sachez que 2 éditions spéciales sont prévues sur notre antenne ce soir à partir de 20h10, de 20h10 à 20h30, heure allemande et donc heure de Paris. Et puis demain, de 8h10 à 8h30, toujours heure de Paris, en présence notamment de Pascal Thibault et de Muriel Paradon qui sont sur place à Magdebourg. Pour l'instant, il est 8h25 à Paris, 2 heures de moins en temps universel. Un peu de douceur dans ce monde de brut. On va passer quelques minutes avec nos amis les chiens, puisque Florent Guignard nous propose de réécouter une version reportage de sa chronique « C'est dans ta nature ». Tournée au dernier salon de l'agriculture à Paris, ambiance concours de beauté, vous allez l'entendre, chez les chiens de berger.
6: Alors moi, j'ai mes amis qui ne savaient pas que les chiens étaient au salon de l'agriculture tous les ans. Pour eux, c'était cette année exceptionnellement parce que les vaches n'étaient pas là, on remplaçait par les chiens. Alors que non, les chiens sont présents tous les ans.
7: Ce sont des chiens de berger de base. Alors les juges vérifient la conformité du chien par rapport aux standards de sa race.
8: Et puis, on ne peut pas oublier le petit coup de cœur, parce qu'un chien, quand vous le voyez, il y en a qui vraiment vous prennent le cœur. On ne va pas l'empêcher, c'est un jugement humain.
24: Il faut que le chien court avec élégance, c'est un concours de beauté. Alors c'est une fille, elle s'appelle Tiamo. Ça demande de l'organisation, il faut laver le chien au préalable, il faut qu'elle ait le poil qui tombe très très bien. Donc c'est toute une technique pour que les cheveux tiennent en arrière. Pas de la laque, mais du gel, un démêlant pour pas lui tirer sur les cheveux, hein, pour que ça passe pas mal.
7: Je pense que la veste, c'est plus stressé que le chien.
25: On est dans de la beauté, donc on n'arrive pas à tout crotter. Il faut que le chien se présente bien, accepte qu'on lui regarde les dents parce qu'on vérifie que le chien a bien toutes ses dents. Le juge va vérifier aussi pour les mâles s'il a bien ses 2 testicules.
8: Oui, vous avez le droit de un peu dire, les chiens.
25: S'il n'y a pas les 2 testicules, c'est éliminatoire. Ah oui, pour reproduire, il faut que le mâle ait ses 2 testicules. Sinon, ça fait des problèmes après au niveau des chiots.
8: Vous savez, je dirais qu'ils sont cabots, mais bon.
25: Il va le tâter. Il va le regarder et après on fait un tour de ring entre-temps parce qu'on cherche l'allure bergère du berger. Donc le trot allongé, un beau port de queue qui descend, des belles oreilles.
8: Là vous voyez bien là, les oreilles, vous voyez bien la distance entre les 2 oreilles et le bout du nez.
26: Ils sont gentils, vous savez, parce qu'ils sont patients.

0: Les chiens sont-ils des bêtes à concours ?
1: Alors même si le critère des races n'apparaît qu'au 19e siècle, la sélection est presque aussi vieille que la domestication. Mais aujourd'hui, face à certains cas extrêmes, on parle de maltraitance génétique, à tel point que la Commission européenne veut encadrer l'élevage des chiens. Ces chiens qui ont des pattes de plus en plus courtes ou des museaux de plus en plus écrasés pour répondre à certaines modes. C'est le cas notamment des bulldogs ou des carlins, face aplatis, yeux globuleux, ça n'a rien de naturel. Et ces chiens dès la naissance ont des problèmes respiratoires, devoir dormir assis pour pouvoir respirer, c'est pas une vie de chien.

0: C'est dans ta nature avec Florent Guignard. Restez avec nous sur RFI dans un instant, l'actualité africaine.
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1: Et maintenant, je crois que nous allons pouvoir vous quitter, auditeurs amis, en vous souhaitant une excellente journée à tous.
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Chers amis auditeurs, auditrices, bonjour. Au passage, je remercie le technicien Hervé qui, toute l'année, assure la diffusion de mes programmes. Tout de suite, je vous propose Soleil de Costa Brava, Monsieur Bertrand.

successivement, nous venons d'écouter le tango des vacances, Monsieur Gilles Durand, sur les coteaux de ma douce Auvergne, Jean-Pierre Roy, les retraités sont les rois d'été dansant, Franck Salé, le bateau de Tahiti, Monsieur Jérôme Morgan, Manuel de Barcelone, Jean-Michel Blanc, un coin de ciel bleu, Thierry Etchegaray, le chant du Cantalès, Gérard Delors. Nous enchaînons avec Simone de Barcelone, David Cory.

Cette émission se termine avec les titres suivants. Viens danser ce tango, Jean-Michel Olivier. Mon cœur au Pays Basque, Thierry Pasquet. Toute l'Italie chante, Nicolas Devoir. Et c'est le country, Corinne Rousselet. Le beau Danube bleu, Michel Pruvot. On s'en va, Martial Villemain. À Rosas en Espagne, Joël Dulac. Tout de suite, le final avec notre ami Michel Pruvot, les tubes de l'accordéon. Au revoir à tous.

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4: Méga Canal !
5: Méga Scandale !
4: Méga Canal !
5: Ça va faire mal !
4: Méga Canal !
5: Méga Scandale !
4: Méga Canal !
5: Ça va faire mal !
6: Aujourd'hui, on est regroupés contre une aberration écologique, un scandale économique et un mensonge social, le méga canal Seine-Nord-Europe. 10 milliards d'euros d'argent public pour un canal qui existe déjà, le canal latéral à l'Oise et le canal du Nord, pour un projet qui va représenter 10 fois le tunnel sous la Manche en termes d'excavation de terre et une méga bassine qui équivaut à peu près à 22 fois celle de Sainte-Soline pour alimenter tout ça.
3: Méga canal, méga scandale écocidaire, méga scandale financier. Le méga canal est une gigantesque escroquerie à au moins 10 milliards d'euros d'argent public quand les pseudo-gouvernants détruisent les services publics en ratissant les poches des contribuables. Au moins 10 milliards d'euros détournés pour Bouygues et Vinci avec la complicité de Xavier Bertrand, président du conseil régional des Hauts-de-France.
7: Bertrand, si tu savais, ton canal, Bertrand, si tu savais, ton canal, où on le met.
8: Allô, allô, aucune hésitation.
3: Le méga canal Seine-Nord-Europe, au moins 10 milliards d'argent public pour un grand projet parfaitement inutile. 107 km de rivières bétonnées entre Compiègne et Cambrai, 3300 hectares de terres agricoles détruites, ainsi que des zones humides et zones Natura 2000, près de 340 espèces d'animaux et de végétaux protégés, impactés, des paysages ravagés, pas d'emplois créés et toujours des cohortes de camions sur les routes. D'autant plus scandaleux qu'il existe déjà un canal sur lequel opère déjà une marine fluviale traditionnelle menacée de mort par le méga canal. Salut les amis, c'est JBD pour Polémique, c'est lavoixoff.com et pour votre radio encore libre préférée, mais pour combien de temps ? Premier épisode d'une mini-série de reportages sur la grande mobilisation anti-méga canal du samedi 11 octobre 2025. Près de 2000 personnes rassemblées à Longueuil-Amel, pas loin de Compiègne, dans l'Oise, Picardie, pour une manifestation pacifique, joyeusement déterminée et en fanfare. Matinée du samedi 11 octobre, départ du camp de la mobilisation installé à Longueuil-Amel, dans le champ d'un agriculteur impacté par le projet du méga-canal. La manif va tranquillement longer le canal latéral à l'Oise, rencontre en marchant avec deux membres du collectif Méga Canal Non Merci.
9: Je vous les vois contre le Méga Canal.
3: Bonjour Catananche.
10: Salut, salut.
3: Bonjour Rino.
11: Salut.
3: Longueuil, Annel, le long du canal de l'Oise. Et on est en train de quitter ce champ puisque la manifestation contre cet horrible projet mortifère de Méga Canal vient de s'ébranler. On est chez qui ici d'ailleurs, ce champ-là ?
10: On est chez un sympathisant agriculteur qui nous prête gentiment le terrain.
3: Le projet de méga canal, il va donc longer celui qui existe déjà, hein, puisque c'est un grand projet inutile, il y a déjà un canal. Leur projet, là, il devrait passer par là, là.
10: Ouais, c'est ça. En fait, il y a tout un réseau fluvial qui existe déjà entre Paris et Lille. Donc la première partie vers Compiègne, c'est le canal latéral à l'Oise. Là, on est sur une île donc qui se retrouve à côté de nous. Un peu plus haut, il rejoint le canal du Nord. Là, le projet, c'est de faire un canal qui va être parallèle à tout ce réseau fluvial existant, qui est un réseau fluvial qui a été inauguré en 1965, donc il n'a pas encore 60 ans. Et donc là, l'idée de refaire un nouveau truc...
3: Plus large, hein, pour faire basser des bateaux, donc de 11 mètres de large, long comme deux terrains de foot, voilà.
10: C'est ça, c'est ce qu'on appelle des méga-barges avec un pousseur. Le canal du Nord actuel, il n'est pas fait pour accueillir des bateaux aussi larges. C'est des méga-barges qu'on trouve quasiment nulle part en France. Il y en a peut-être, je crois qu'il y en a sur le Rhône, peut-être un peu sur la Seine, mais c'est principalement des bateaux qu'on retrouve dans le nord de l'Europe. Aujourd'hui, nous, tout le réseau fluvial français marche avec deux types de porteurs. C'est des fraissinés, péniches de 350 tonnes, et les péniches du canal du Nord à 750 tonnes. Les méga barges qui veulent nous faire passer, c'est des 4000 à 4500 tonnes.
3: Bien entendu, ce grand projet est inutile. Enfin si, il a une fonction, de ce que j'en ai compris, moi, c'est d'enrichir Bouygues et Vinci avec 10 milliards d'argent public. Est-ce que c'est trop caricatural, ce que je viens de dire?
10: Oui et non, en fait, parce que...
3: Non, ricane.
11: Un peu, je rigole un peu. Si tu veux, en fait, c'est que le canal, tu as les 10 milliards d'argent public, en fait, avec les questions, en effet, de financement de ceux qui vont construire le canal et tout ce qui va être à côté. Mais en fait, si tu vas plus loin, tu as aussi la question de l'agro-industrie. Du coup, tu as toute l'agriculture pesticidée. Tu as aussi notamment des projets de méga-bassines hein, qui sont du côté de la Somme, qui sont apportés.
3: Une méga-bassine, ouais. Grande, m'a-t-on dit, comme 22 fois celle de Sainte-Soline. C'est-à-dire 65 hectares de surface, 42 mètres de hauteur pour retenir l'eau.
10: C'est tout le canal qui va être alimenté par cette méga-bassine parce que c'est le point culminant, c'est le point de partage des eaux. La méga-bassine, donc à l'Aisne, enfin, il va falloir remonter l'eau des deux côtés, donc en direction de Compiègne et en direction de Lille. Mm-hmm. Derrière, le but étant d'alimenter... ces méga-barges avec de la céréale, en fait, on s'attend à ce que derrière, il y ait la naissance et l'explosion de plein de méga-bassines de taille comme celle de Sainte-Soline, dans tous les alentours de la campagne de l'Oise et de la Somme, à des fins agricoles, pour pouvoir alimenter les chargements du canal.
3: Ces barges-là, elles ne seront donc pas tant conçues pour des containers, mais pour du vrac, des matériaux, des céréales, des cailloux.
11: C'est pour le BTP. Donc tu parlais de Vinci là, et de Bouygues. Bah, typiquement, ça va leur servir à eux pour transporter leurs matériaux à exportation, du coup, et pour en effet pour les céréales. Le canal, ça va être une liaison entre Paris et le Benelux pour exporter et pour chuinter le port du Havre, en fait, notamment. Vu que c'est adapté que pour ces deux types de matériaux, les arguments de la Société du Canal Seine-Nord et des promoteurs comme Xavier Berton et compagnie, c'est de dire que ça permettra de baisser les camions. C'est le report modal. Et en fait, concrètement, c'est faux. Plusieurs universitaires le confirment.
3: Julien Gleguet, c'est Poumon.
11: Il fait le clown, juste derrière nous. Du coup.
8: Les poulets en plein air. Les poulets en plein air.
3: Nous passons devant 5 gendarmes assez jeunes.
11: Plutôt sympathiques.
3: Oui, qui nous ont contrôlés très mollement et ont fait semblant de fouiller les sacs.
11: Voilà. Il faut remercier Bassine Non Merci, que Julien Leguet représente, qui a été un des premiers soutiens du collectif Méga Canal Non Merci.
3: Attends, excuse-moi, c'est compliqué. Julien Leguet raconte des bêtises en passant devant les gendarmes.
11: Il a cherché à expliquer aux gendarmes que les zones dans les champs qui nous entourent, qui sont oranges, en fait, sont liées à du glyphosate et qu'il faut qu'ils fassent attention et qu'ils ne restent pas trop longtemps parce que ça peut être dangereux.
12: Vous exposez votre santé au glyphosate, vraiment.
13: C'est très bien.
12: Ben non, mais c'est important que vous le sachiez.
13: Bien sûr.
12: On est soucieux de votre santé, comme réciproquement. Voilà, sérieusement, mais vraiment. Et là, vous voyez toutes les maisons qui sont à côté, il y a des gamins et tout, et c'est glyphosate power, quoi. Là-dessus, il faut qu'on se retrouve. Là-dessus, il faut que vous changiez de logiciel. Il faut être avec nous, pas avec l'agro-industrie. Ben oui, vos gamins, quoi, les nôtres.
3: Donc Julien, là, t'as expliqué que si les terres sont oranges, là, c'est parce qu'elles ont été glyphosatées.
12: Le terrain, il est orange parce qu'il a été traité au glyphosate il y a moins de 48 heures. Donc en restant sous le vent, vous exposez votre santé. C'est à peu près aussi toxique que les lacrymos.
8: C'est reparti pour faire la manif. Méga canal, ça va faire mal. Méga canal,
5: ça va faire mal.
3: Ce qu'ils vous vendent hein, pour voilà, ces 10 milliards de détournement d'argent public, c'est que oui, mais ça va faire moins de camions. Complètement faux.
11: C'est vraiment la base de la com actuelle. C'est-à-dire de faire passer des projets énormes, type la 69, type les méga-bassines, type bah, là, le canal Seine-Nord-Europe en l'occurrence, pour des trucs écolo. Alors qu'en fait, si on creuse un peu la boue, bah, derrière, on se rend compte que c'est que de la connerie, qu'en fait, ça va servir des intérêts capitalistiques et ça va favoriser la destruction de l'environnement. C'est pas du tout pertinent. C'est vraiment un projet qui vient des années 70. Années 70, on n'avait aucune conscience du réchauffement climatique, des enjeux environnementaux, tout ça.
3: Ça va faire moins de camions, en fait, c'est pas vrai.
11: Mais non, c'est pas vrai.
10: Tu parlais de Bouygues, de Vinci et tout. On s'est rendu compte qu'en fait, ces deux boîtes de BTP qui d'habitude prennent les projets pour les construire, en fait, ont refusé ça parce qu'ils savaient qu'il était pas rentable. Et pour autant, c'est quand même eux qui vont être payés. Ces personnes-là, elles gagnent de l'argent à chaque litre de béton coulé. Donc en fait, ils n'ont pas forcément un intérêt personnel à ce que le projet voit le jour finalement, mais que en fait, le chantier continue d'avancer quoi qu'il arrive, parce que chaque jour passé à bétonner, ce sont des sous-gagnés en fait.
11: Il y a aussi un truc à dire sur Bouygues et Vinci, c'est qu'au départ, en fait, ils devaient financer eux-mêmes. Voilà, ils ont refusé de financer en fait au départ. C'était pas du tout sur des fonds publics, ça devait être sur des fonds privés. Et en fait, ils ont
3: vu que c'était pas rentable, ils ont dit non,
11: exactement,
3: ça ne nous intéresse pas.
11: Exactement.
3: Et Xavier Bertrand leur a dit non, voilà, vous inquiétez pas, c'est le contribuable qui va payer.
11: C'est Xavier et c'est Nicolas Sarkozy aussi de 2008 qui a décidé de mettre un coup pour valider l'intérêt général du projet en tant que tel en fait. Hein. Donc voilà, c'est un maillage. Emmanuel Macron, 2021-2022, a réaffirmé qu'il fallait faire les choses. Bien sûr, il y a Xavier Bertrand qui est dans l'histoire, qui utilise ça comme un argument dans l'idée de montrer qu'il est présidentiable et qu'il a son grand projet, pour lui, ça prouvera qu'il peut être présidentiable ou qu'il peut faire partie du gouvernement. Là, je sais pas ce qu'il en est.
13: Mais alors, au moment où on se parle, là, après la phase biscornue, on est arrivé à la phase triscornue, hein, puisqu'on a appris dans la nuit que Sébastien Lecornu était reconduit à son poste de Premier ministre. Hein. Nous sommes le samedi 11 octobre.
11: Une de ses premières mesures, ça pourrait être d'arrêter le canal Seine-Nord Europe et de favoriser les alternatives, comme par exemple le canal du Nord et le fret ferroviaire.
13: Il existe déjà des infrastructures, il existe donc déjà un canal, il existe depuis le 19e siècle des lignes de chemin de fer. L'intérêt capitalistique de ce truc, c'est quoi, à part enrichir Bouygues et Vinci?
10: Le transport routier, en fait, c'est pas du tout concurrentiel du transport fluvial en termes de délai. En fait, il faut 15 heures pour faire Paris-Rotterdam en camion, quand il faut 10 à 15 jours pour faire Paris-Rotterdam en bateau. Par ces délais-là, on voit tout de suite que c'est pas du tout le même type de matériaux, enfin, ou de transport de fret qui vont être sur ces bateaux. Ça va pas être du périssable, ça va pas être tout ce qui va très rapidement dans notre société, la fast fashion, le fait de se faire livrer par Amazon du jour au lendemain et ainsi de suite.
13: Tout le long de ces 107 km de grand canal inutile là, il y aura aussi des ports desservis par des camions.
11: Tu lis les études de la société du canal Seine-Nord, ils disent, ils tablent sur même une augmentation des camions en fait dans leur projet. En fait, ils disent que ça va faire baisser, mais en réalité, c'est un mensonge parce que eux-mêmes dans leur truc, ils disent que non, ça va augmenter. Donc en fait, c'est de la connerie. Et bien sûr, tu rajoutes à ça que le canal en fait ne peut pas vivre sans les camions, puisque les camions vont venir et donner les marchandises aux ports francs. Et typiquement dans les ports francs, il va y avoir quoi? Il va y avoir les Amazon, les compagnies qui vont être là. David Gaborio, là, un universitaire, qui a dit concrètement, le canal, ça va entraîner des emplois précaires, donc des emplois en fait qui vont juste appauvrir les gens, des conditions de travail qui vont être horribles, qui existent déjà. Et en fait, tout ce territoire-là des Hauts-de-France, on a l'habitude de nous foutre ça sur la tronchon-là. C'est à chaque fois, c'est que des emplois de merde, d'intérim. Ça va favoriser que ça, en fait, le canal. En fait, il est fondamentalement également irrespectueux à l'égard des habitants, habitantes de ce territoire. Concrètement, c'est un truc qui vient de décider d'en haut. Les gens d'ici, ils ont toujours ça. On a toujours décidé d'en haut, dans le sens de la désindustrialisation. On exporte les entreprises et à la fin, qui c'est qui essuie les plates? C'est les gens qui habitent ici, en fait.
13: Alors, il y a une dame qui est sur le pas de sa porte qui applaudit. Bonjour Sylvie, je vous voyais applaudir le passage de la manifestation.
14: Oui, c'est génial parce que là, c'est en train de tout esquinter. Puis pour la faune, la flore, tout quoi. Et puis, c'est chiant quoi.
13: Donc vous avez bien compris que c'est pas un cadeau qu'on veut vous faire avec ce méga canal là.
14: Ah, non, carrément pas. Hein. Carrément pas.
13: Vous habitez là depuis longtemps, vous?
14: Depuis 2014.
13: Donc voilà, vous tenez votre joli coin.
14: Oui, voilà, exactement. Oui. Puis là, c'est les bêtes qui vont morfler tout ça aussi. Hein. Faut penser à tout ça. Hein.
13: Bonne journée à vous, merci.
10: Je suis très contente de voir les riverains et riveraines qui sont au courant et qui sont avec nous. Parce qu'en fait, on s'est rendu compte, par exemple, on a organisé toute une série de réunions publiques depuis plus d'un an, avec, je pense, une trentaine ou une cinquantaine de réunions publiques. Bon, déjà, on avait des pressions de la part des petites mairies qui elles-mêmes subissaient des pressions parce qu'on n'avait pas accès aux salles publiques communales, etc. Mais qu'en plus, très peu de riverains étaient au courant, en fait, de ce grand projet ou de ce que vraiment ça comportait dans ce projet-là. Et en fait, c'est aussi pour ça qu'aujourd'hui, l'objectif de cette manifestation, c'est de faire une manifestation festive où on va pouvoir aller parler aux riverains, aller parler à toutes les personnes qui vont être directement concernées, impactées par ce projet, et de pouvoir comprendre, en fait, et entendre un autre point de vue que celui de la société du canal.
13: Cette manifestation est-elle autorisée? Parce que j'ai vu quand même qu'il y a marqué les soulèvements de la Seine, les soulèvements de la Terre, les affreux éco-terroristes.
10: Eh oui, elle est autorisée.
13: C'est autorisé, on a le droit d'être là aujourd'hui.
10: On a contacté la mairie de Tourotte et il faut savoir que le maire de Tourotte est un des seuls maires qui est officiellement avec nous. La manif va se dérouler sur la commune de Tourotte et elle est autorisée. Le tracé est placé en préfecture. C'est pour ça que les flics nous encadrent. Tout est très légal et le but c'était ça, c'était justement d'amener avec nous tout le monde et puis de montrer qu'on était des joyeux lurons.
13: Voilà, une démonstration, tu disais joyeux lurons, fanfares, joie,
10: oui,
13: musique.
10: C'est ça, on a des clowns, on a des fanfares, il y a des enfants. Dans la manif, il va y avoir aussi un cortège qui est prévu pour les MINT, donc c'est les meufs intersexes, non-binaires et trans. C'est un projet en fait qui s'ancre aussi dans ce qu'on appelle la mondialisation, l'empire logistique. Donc c'est aussi d'associer avec ce projet écocidaire les luttes féministes, les luttes antiracistes. Enfin, aujourd'hui, il y a quand même quelque chose qui se passe à l'échelle internationale en Allemagne, en Hollande et en Belgique. Le port de Rotterdam est bloqué aujourd'hui et la Belgique se bat contre Stop Arming Israël parce que tous ces réseaux fluviaux et de transport en fait sont des réseaux qui alimentent par pièces détachées l'industrie de l'armement. On a vu le port de Fos-sur-Mer qui s'est insurgé contre la livraison de pièces pour les armes à Israël. Ouais, exactement. C'est contre tout ça qu'on se bat en fait.

0: Est-ce qu'on peut refaire un bilan très rapide dans le projet? Un truc mortifère de 107 km de long, de 54 mètres de large, 4,5 mètres de profondeur. Oui. Cette écluse alimentée donc par la fameuse méga bassine de 22 fois Sainte-Soline dont on parlait tout à l'heure. Combien de milliers d'hectares de terres nourricières qui seraient condamnées?
1: Comme tu dis, c'est énorme. Et pour un canal de 50 mètres de large, en fait, c'est pas loin de 300 mètres d'emprise de chantier de part et d'autre qui sont faites. Parce qu'il y a les berges qui sont en pente.
0: Et donc, encore, regarde, il y a encore une dame qui fait coucou.
1: C'est 3200 hectares qui vont être artificialisés, des portions d'oises qui vont être rebouchées, ça va être des terres agricoles qui vont être utilisées, ça va être des zones humides. Les zones humides, c'est les zones qui ont le meilleur, alors j'aime pas du tout ce terme de service écosystémique, mais pour autant, ce sont les zones qui stockent le plus de carbone. Et quand on sait le dérèglement climatique aujourd'hui, en fait, toucher des zones humides, c'est limiter tout ce qui est le stockage du carbone.
0: C'est encore là que l'eau est le mieux, eau dont nous sommes quand même composés à environ à 70%, hein, soit
1: dit
0: en passant.
1: L'Oise est une rivière en fait qui a énormément de méandres, et en fait les rivières à méandres sont des rivières qui permettent en fait de tamponner les inondations. Si jamais là en ce moment par exemple du côté de Montmartre, ils ont rendu des bras morts en les fermant et ils ont redessiné une Oise avec des tout petits méandres, on va se rendre compte dans 10 ans qu'à une grosse pluie centennale, d'un seul coup tout va déborder. Parce que ces méandres auront été fermés.
2: Il y a quand même des trucs qui se passent dans la région qu'il faut dire. Hein. Notamment, on a eu des inondations il n'y a pas si longtemps que ça, du côté de Saint-Omer. Typiquement, l'artificialisation des terres engendrée par la politique de la région Hauts-de-France a été pointée là-dedans. Xavier Bartrand s'est exprimé là-dessus. Il a complètement nié la chose. Puis je tiens à rappeler une chose par rapport aux inondations, c'est qu'on n'est pas si loin que ça. On a un pays, l'Allemagne, qui a quand même vécu des inondations il y a plusieurs années, qui ont été meurtrières pour des mêmes raisons, parce qu'en fait, ils ont foutu, je ne sais plus le nom de la rivière. Pareil, les bras morts ont été tués. Et derrière, ça a entraîné vraiment des morts. Hein. Donc on est en train de jouer, ils vont faire un truc énorme. Mais à long terme, on a des risques environnementaux et sur des vies humaines, en fait. Hein.
0: Il faut le pointer. En artificialisant les sols, l'eau qui, depuis des millénaires, s'infiltrait dans les sols, allait dans les zones humides, etc. Maintenant, elle glisse sur du béton et elle emporte tout sur son passage.
1: Et la solution proposée, c'est de faire des méga-bassines de part et d'autre des rivières pour pouvoir stocker l'eau l'hiver quand il y a des inondations.
0: Il suffisait d'y penser. Hein.
1: Et oui, tout est posé.
0: Ah, regarde, encore une dame qui fait coucou à sa fenêtre. Voilà, il y a un monsieur qui brandit le poing aussi.
1: Pour parler des destructions, donc là, on a parlé des 3200 hectares de terres qui vont être artificialisées.
0: Avec toute cette terre, on peut nourrir, je sais pas, un demi-million de personnes, je crois. Quand je dis terre nourricière,
1: ouais.
0: On se prive aussi de nourriture quand on bétonne.
1: Il faut savoir que la nourriture ici dans les Hauts-de-France, elle est beaucoup exportée, mais c'est de la nourriture quand même, évidemment. Ouais. C'est aussi 10 fois le tunnel sous la Manche en termes de volume de terre excavée. Et après, si on regarde les espèces, on porte un recours juridique qui a été déposé au tribunal administratif d'Amiens.
0: On a vu à Sainte-Soline, par exemple, c'est cet oiseau loutarde canne-petière qui a permis d'entraver et de rendre illégal notamment ces projets de méga. Il y a encore un monsieur qui fait qui nous salue de la tête en passant.
3: Voilà. Vous pensez quoi du canal ?
0: Voilà, donc le monsieur il veut pas du canal, il l'a dit très clairement.
2: Depuis tout à l'heure, quoi, ce que des riverains et riveraines qui marquent leur opposition. Hein. Les gens qui ont globalement l'Oise sous les yeux là.
0: Encore une dame qui nous fait. Bonjour madame, vous serez à la manifestation tout à l'heure?
4: Oui, je serai là. J'y étais déjà hier soir là-bas, donc oui, j'ai pris les infos.
0: Alors à tout à l'heure. Cette dame vient de confirmer l'odieuse propagande éco-terroriste que tu viens de délivrer. Non. Vous avez des complices partout, hein?
2: C'est un réseau de résistance, voilà comment on appelle ça. Nous.
0: Et on parlait de... C'est combien d'espèces impactées? C'est peut-être aussi par là que des recours juridiques.
1: Donc ils ont sectionné le projet comme si c'était des travaux différents. Donc les 107 km ont été séparés en 4 portions. Poser des dérogations d'espèces protégées, c'est en fait une dérogation de destruction d'espèces protégées parce que menacées d'extinction. Il y a une dérogation d'espèces protégées pour une 150aine d'espèces, végétales, insectes, oiseaux, mammifères. On s'est rendu compte que c'est plus de 340, donc le double, d'espèces qui sont menacées et qui n'ont pas été prises en compte dans la demande de dérogation, qui n'ont pas les enjeux réel de leur impact en fait sur ces spécimens, sur ces individus, sur ces habitats également. C'est aberrant en fait, enfin, de 340 espèces, c'est une destruction donc d'espèces qui sont de plus en plus rares sur le territoire. Le territoire du Nord a été énormément artificialisé ces dernières années, ces dernières décennies. Et donc aujourd'hui, les bords de l'Oise, ce sont les derniers refuges. On a énormément de zones d'arrêt pour les oiseaux migrateurs par exemple. impacter ces zones-là, c'est impacter les rares spots d'arrêt de ces oiseaux migrateurs qui sont en capacité de voler sur des milliers et des milliers de kilomètres sans s'arrêter et où, par exemple, l'Oise, juste avant la Somme, sont les derniers refuges d'arrêt avant de remonter dans le Nord ou de descendre en Afrique.
0: Voilà, invoquer qu'il y a des espèces protégées qui seraient impactées par ce projet, est-ce que ça peut entraver d'un point de vue judiciaire cette méga horreur?
1: On l'espère vraiment. C'est comme ça qu'on arrive à faire chaque lutte. Donc il y a eu Notre-Dame-des-Landes initialement avec le Triton, il y a eu Sainte-Soline avec l'Outarde-Canepetière, il y a eu la 69 sur laquelle il y a les nidifications de mésanges bleus, mais on se rend compte que en fait, juridiquement, ils essayent de diminuer en fait, le pouvoir qu'on peut avoir avec ces recours environnementaux. Maintenant, il faut aussi qu'on se batte et qu'on permette aussi à toute la mobilisation, toute la population locale en fait, de se mobiliser avec nous, parce que je pense que c'est un combat multiple qui peut permettre de faire annuler ce projet.
2: Question des espèces, là, il y a un recours qui a été posé, hein, en 2024 par les deux assos, donc il y a Nord Nature Environnement et il y a Association de Protection du Territoire SENESCO. C'est les deux assos qui ont posé le recours. Le recours, notamment, il se base sur la remise en cause de l'intérêt environnemental du canal Seine-Nord-Europe. Cet argument-là, il a été utilisé contre la 69. En première instance, il a été accepté et validé. Déjà, les juges sont en train de changer. Ils commencent tout doucement à prendre en compte ces questions-là. Ce que font les travaux comme ça, les grands projets, c'est la stratégie du fait accompli, c'est-à-dire de faire travaux en attendant qu'on fasse les recours, et paf, à la fin, c'est fini. Dans le juge dit que c'est légal, mais en fait, en réalité, le machin existe déjà. Donc, c'est ce qui s'est passé, par exemple, du côté de Strasbourg, avec le contournement de la métropole.
0: Ouais, c'est pas toujours facile, la D924 dans l'ordre, la RN88, la 69. Ils bétonnent, ils y vont à fond, avec un peu de chance. De leur côté, si j'ose dire, il n'y aura pas d'opposants, d'opposantes, il n'y aura pas de citoyens et de citoyennes qui s'y opposeront et qui feront des recours. Et puis, on a des situations comme la 69 où finalement le tribunal administratif de Toulouse dit à un moment, bah non, en fait, cette autoroute est illégale, mais trop tard, elle est faite.
2: Non, mais c'est incroyable, il y a quand même eu un appel. Après, ils auraient pu suspendre les travaux, ils ne l'ont pas fait, en fait, validé du coup par les pressions du gouvernement. Et en plus, derrière ça, ils ont même fait des travaux de nuit pour accélérer les choses qui n'étaient pas du tout encadrées par l'arrêté en fait préfectoral. Donc ils sont dans une illégalité totale. Voilà, pour finir au niveau de la 69. Et concrètement, à chaque fois on est là, tu sais pourquoi la stratégie, en fait, l'idée c'est au moins pour le canal Seine-Nord, Europe, c'est de déjà le visibiliser, parce que médiatiquement et politiquement, on n'en parlait pas jusqu'à présent. Ce week-end-là, ça commence parce que tous les camarades ont fait un travail vraiment de visibilisation sur le terrain, mais également dans les médias. Et là, ce week-end-là, l'idée c'est d'enfin mettre le canal au centre de l'attention, que ce soit médiatique. C'est quand même 107 km de long, c'est quand même un truc énorme qui va balafrer toute la région et qui va avoir des impacts socio-économiques, environnementaux énormes. Donc du coup, on est là-dessus. Et la stratégie, c'est aussi en tout cas d'essayer que ça coûte plus cher, parce qu'en le visibilisant et en tout cas en mettant de l'incertitude ou des peurs, et bah du coup, ça va coûter plus de fric, ça va leur faire mal déjà. L'argent, c'est un peu le nerf de la bataille dans l'histoire.
0: Hein. Revenir sur un point que tu mentionnais à l'instant, là, les vilains éco-terroristes, là, genre ceux de Sainte-Soline ou de la 69, il s'avère que les tribunaux administratifs leur donnent raison. Donc en fait, les affreux éco-terroristes là, défendent le droit.
2: Dans l'anticipation, en réalité, parce que c'est extraordinaire, il a fallu tous ces combats-là.
0: Si les zadistes m'entendaient dire qu'ils défendent la loi et le droit, ils seraient pas contents.
2: En tout cas, voilà, la question environnementale, elle entre dans plus en plus. En fait, elle existait déjà, hein, parce qu'il ne faut pas oublier qu'au niveau de la Constitution française, on a la Charte de l'environnement qui date de 2004 ou 2002 même, qui est vieux en fait. Et du coup, ils ne voulaient pas l'appliquer juste à maintenant. Et ça y est, là, ils se réveillent sur des questions, notamment le Conseil constitutionnel, sur, par exemple, la loi du plomb. Et ça y est, ils sortent ça du bois, la Charte de l'environnement, alors que c'est un truc qui existe là. Et donc, en fait, c'est toutes les pressions des luttes, typiquement sur le terrain, comme celle d'aujourd'hui, qui poussent en fait les pouvoirs publics à prendre ça un peu en compte, en tout cas, à commencer, parce que c'est vraiment pas parfait. Voilà un peu l'intérêt des luttes comme ça, locales et de ce genre-là.
0: Tellement beau ce coin. On est passé devant des maisons qui ont tellement de cachets. C'est tellement charmant. On a envie de tourner un film de Marcel Carné ici.
1: Là, on longe le canal latéral à l'Oise. Si tu regardes sur le côté, il y a déjà tous les ports existants et toutes les entreprises qui ont des infrastructures qui étaient déjà prévues pour les chargements sur les péniches. Et donc, en fait, entre Longueuil-Annel jusqu'à Noyon plus loin, tout le long de ce canal latéral à l'Oise, toutes ces entreprises existent. Si demain le canal se retrouve de l'autre côté de cette île, ils vont devoir reconstruire. Donc on parlait des ports tout à l'heure. Ces ports existent aujourd'hui, mais en fait, ils ne seront plus au bon endroit. Et ces entreprises non plus. En fait, si on regarde toutes les conséquences et tout ce qui se répercute en fait à côté, c'est énorme. Et ça, c'est aux collectivités territoriales de les payer. Bruno te parlait en fait de ces 10 milliards de financement de ce canal-là. Mais en fait, à un moment, on a commencé à estimer à 12, 15 milliards.
0: Ah, mais parce que ces trucs-là, ça coûte toujours plus cher à l'arrivée.
1: Exactement.
0: Et qu'à Flamanville, par exemple.
1: Ça va doubler, tripler. Ouais. Mais c'est surtout que sur leur budget, ils ont retiré les ports. Et les ports sont à la charge des collectivités territoriales. Quand on regarde aujourd'hui les 10 milliards, les 8-10 milliards proposés par le canal, ils se réservent bien de le dire parce que là, je pense que l'Union européenne serait en droit de

0: fait financièrement. On parle de 10 milliards, mais on est peut-être à bien plus. Et donc, il y a vraiment anguille sous roche.
1: Le méga canal sur lequel on se bat aujourd'hui, qui s'arrête au Banchel, au Bac, qui est vers Cambrai, c'est mise au grand gabarit. Elles arrivent jusqu'à Lille et ça va rejoindre Dunkerque. Et là, c'est des mises au grand gabarit de chaque écluse. Et en fait, ces écluses-là non plus ne sont pas prises en compte dans le méga canal. Là, quand on parle des 10 milliards, c'est que pour les 107 km. Il y a aussi la mise au grand gabarit de l'Oise, Mageo. Il y a aussi la mise au grand gabarit de toutes les écluses dans le nord de la France. Quand les gens me disent « Mais pourquoi t'es contre le méga canal ?» Et là, je suis là, mais en fait, il y a tellement d'arguments, en fait, que ce soit la question de l'emploi, la question environnementale, la question des finances, la question des mensonges politiques, le fait de la géopolitique locale aussi. Eux, ils veulent passer là pour arriver par le port de Dunkerque, mais qu'on se rend compte que c'est vraiment pour squeezer complètement le port du Havre. Et on parlait tout à l'heure du port de Fos-sur-Mer. Le Havre et Fos-sur-Mer sont les deux syndicats de dockers qui font vraiment la pluie et le beau temps dans les mobilisations publiques. On a vu ça pendant les Gilets jaunes. Retirer le passage par le Havre, c'est aussi mettre en concurrence en fait les dockers. Vous n'êtes pas content, vous voulez tout bloquer, bah c'est pas grave, on passe plus chez vous et on ne vous donne plus de travail. C'est tellement d'arguments, c'est une palette, un éventail énorme d'arguments qui fait que je ne sais plus pourquoi dire que je suis contre.

0: Bonjour Marmotte.
1: Bonjour
0: Belette. Salut, salut. Donc vous êtes venus en famille. C'est épouvantable, rassemblement de très dangereux éco-terroristes. Vous n'avez pas hésité à venir avec vos enfants qui ont quel âge?
1: Les 4 petits. Et 9 ans.
0: Je crois que je vais appeler les services sociaux pendant cette interview. C'est honteux.
2: Bah en fait, la honte, elle doit changer de camp. La honte, elle doit être pour eux. Les projets qui sont complètement à se taper la tête par terre, faire un méga canal qui détruirait des zones humides où il y a encore de la biodiversité et de l'eau. Surtout l'eau qui est un bien commun. Et certains veulent se l'approprier. C'est ça une folie. Et c'est malheureusement pour le futur de nos enfants, on s'inquiète aussi. Donc on trouve ça au contraire totalement cohérent de venir avec eux pour empêcher ce genre de projet quoi.
0: Oui, mais enfin, vous avez un mauvais esprit. Ça va faire de l'emploi. C'est important pour les enfants, l'emploi.
1: Il suffit de travailler moins tous et puis on a tous de l'emploi.
2: Et puis l'emploi, faut qu'il ait du sens. Si c'est l'emploi détruit notre environnement et ce qui nous permet de vivre, il y a un problème en fait, on va en contradiction. Donc c'est là qu'il faut qu'on sonne l'alarme et qu'on dise non, on prend pas le bon chemin, faut prendre un autre chemin. Parce que là on prend l'eau. Si on fait un mauvais jeu de mots, quoi.
0: Il y a déjà de la présence policière, quand même, sur ce cortège.
1: S'il y a vraiment un danger, on s'écarte, ils nous laissent passer avec des enfants, en général. Il n'y a jamais eu de problème, en tout cas.
2: Et puis le danger, du coup, il vient d'eux, parce que là, c'est eux qui ont créé un petit peu de tension. Déjà,
0: les enfants.
2: Les gendarmes. Ouais. Un de nos enfants qui est déjà un petit peu inquiet, du coup, de cette présence, alors que s'ils n'étaient pas là, en moins de grandes démonstrations de force, ils ne seraient pas aussi inquiets. Et ça crée du stress, je pense, même chez les adultes, de la tension. Ils nous ont arrêtés quelques minutes pour dire qu'ils nous arrêtaient, on ne sait pas pour quelle raison. C'est ça qui crée de la tension. Alors nous, on reste pacifique, il n'y a pas de souci, mais voilà, ça crée tout de suite sortir la grosse artillerie, enfin les gros boucliers, les gros casques. Bon, tout de suite, ça crée un climat qui n'est pas agréable alors qu'on vient pacifiquement et on trouve ça dommage en fait. Pour nous, ce n'est pas les manifestants qui créent ce climat-là, quoi, et les manifestantes.

0: arrête deux chevaux là, de la garde républicaine, par la route, et le chef Keuf ne veut pas nous dire ce qui se passe pour le moment, mais il dit qu'on repartira, voilà.
1: Libérez les chevaux!
2: Libérez les chevaux!
0: Libérez!

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0: Bonjour Marcus.
1: Salut.
0: Dans cette manifestation, donc il y a deux chevaux là qui ont arrêté quelques minutes le cortège. Deux chevaux avec des policiers montés dessus quand même. Hein. Et je tombe sur toi donc avec ce drapeau, il y a marqué quoi dessus ?
1: Les amis de la Confédération Paysanne. C'est une association nationale depuis 22 ans maintenant, avec pas mal de groupes locaux aussi, qui trouvent beaucoup de nouveaux adhérents depuis Sainte-Soline 2023, à vrai dire, où les amis de la conf ont réussi à communiquer puis à s'affirmer sur le soutien à l'agriculture paysanne, c'est aussi contre les méga-projets.
0: Je m'excuse, on interrompt cet entretien parce que les deux chevaux avec les policières montés dessus rebloquent le cortège.
1: Et ils sont assez sensibles au cortège de tête, les chevaux. Avec la mule du Poitou en tête de cortège d'ailleurs.
0: Ça sert à rien de bloquer les gens, cette manifestation, elle est autorisée et...
1: Temporisée sans doute, faire monter la tension, je ne sais pas, mais...
0: Et donc du coup, toi tu n'es pas exploitant agricole, sinon tu serais directement à la conf.
1: Eh ben exactement.
0: Pardon, tu n'es pas paysan.
1: Effectivement, les amis de la conf, un des moteurs de la création, c'était aussi de dire... Suite à la vague internationaliste et altermondialiste où la conf a été visible en créant attaque, en étant au sommet de Seattle, le démontage de McDo, etc. Beaucoup de citoyens disaient mais on veut être membre de la Confédération Paysanne. Mais non, vous n'êtes pas paysan, vous n'êtes pas retraité paysan, vous ne pouvez pas être membre de la conf. Donc les amis de la conf s'étaient trouvé une voie civile et non syndicale, mais pour défendre le même projet.

0: Midi ce samedi 11 octobre à Longueuil-Annel, le cortège arrive sur une esplanade en bord du canal latéral à l'Oise, point de départ de la grande manifestation prévue l'après-midi, mais pour l'heure, c'est pique-nique. Et la super cuisine du camp a confectionné une montagne de sandwichs, des wraps et du café qui attendent sur des tables à prix libre. Pique-nique sous forte surveillance et tension policière. Une cinquantaine de gendarmes va s'inviter au déjeuner. Bonjour Jean-Michel.
1: Bonjour.
0: Je t'ai repéré parce que tu as ce drapeau de la Confédération Paysanne.
1: Oui. Eh oui, je suis un vieux paysan en résistance au modèle dominant.
0: Tu exploites toujours ton...
1: Oui, je suis en réflexion sur la transition, hein, et on réfléchit à un modèle coopératif pour transmettre notre outil de travail, pour ne pas répéter ce que j'ai fait pendant 40 ans, quoi, 50 ans même bientôt.
0: Qu'est-ce que tu as fait il y a 40-50 ans?
1: Ben, je me suis installé. J'ai enrichi le banquier comme tous les paysans. J'ai failli disparaître parce que j'ai été paysan en difficulté et les rencontres m'ont fait me révolter, quoi. Donc à un moment donné, j'ai accusé le Crédit Agricole de ma difficulté et les juges m'ont donné raison. Donc j'ai honoré mon plan qui était sur 14 ans. Je suis toujours paysan, ma fille s'est installée. Nous avons actuellement 3 salariés en CDI qui sont des migrants à qui on a fait avoir des papiers par le biais du travail. On pratique l'agriculture paysanne biologique, hein. On a planté 6 km de haies, on cultive la biodiversité.
0: T'es pas de l'Oise?
1: Ah non, je suis pas de l'Oise, mais je suis pas très loin du canal, parce que le canal il vient dans le nord, hein, 107 km. Moi je suis à 20 km du canal, quoi. Demain je devrais témoigner en disant le modèle industriel de l'agriculture est tout à fait comparable au modèle industriel de la batellerie, où on veut aujourd'hui, pour accélérer les flux, pour faire venir des vêtements de Chine jusqu'à Paris en passant par Rotterdam, il nous faut accélérer ce processus, hein. Et nous, ce qu'on constate en agriculture, l'accélération du gigantisme a fait disparaître tous les paysans. Moi, quand je me suis installé en 83, il y avait 1,6 million de paysans. Aujourd'hui, il y en a 400 000 et 200 000 dans 10 ans et tout va bien.
0: Et les jeunes n'arrivent pas à accéder à la terre. Et par contre, les fermes-usines, elles y arrivent.
1: Ben, le problème, c'est le modèle agricole et le modèle aussi dans les écoles, quoi, hein. Je veux dire, aujourd'hui, on est absolument formaté sur ce qu'il faut mettre en place, comment il faut faire. Et quand tu es jeune et que tu pars dans ce modèle-là, tu ne changes pas d'orientation si tu n'as pas réfléchi avant en claquant des doigts, quoi, hein. Quand tu es engagé dans un processus d'endettement, eh ben, tu fermes ta gueule et tu bosses, quoi, hein. Et tu n'as plus que ça à faire. Et puis, on t'amène toujours des solutions en disant ça, c'est la solution, plus de produits chimiques, plus de mécanisation. Et puis, tu crois parce que tout le monde, tes copains font comme ça, tout le monde fait comme ça. Et il faudrait fermer les écoles agricoles pour les réintégrer dans le système général et avoir dans le système général une option agricole pour au moins que les fils et les filles de paysans arrêtent de copuler ensemble, quoi, hein, et de savoir ce que c'est que le monde ouvrier, qu'est-ce que c'est que la société dans laquelle on vit, quoi. Apprendre un peu que notre projet, il s'inscrit bien dans un projet de société et qu'on n'a pas à faire tout et n'importe quoi.
0: Dans cette agriculture industrielle, finalement, le paysan, la paysanne devient un employé des marchands de machines, des marchands de chimie.
1: Moi, j'ai passé ma vie, et mon père a passé sa vie, à rembourser le Crédit Agricole. On n'a fait que ça. Alors le Crédit Agricole, ben, c'est l'endettement qu'on a effectivement avec la mécanisation, la robotisation, les produits chimiques. On paye et on n'est pas sûr de ce qu'on va récolter.
2: Nous proposerons la tenue d'un bal masqué. Les forces de l'ordre nous proposent plutôt un bal masqué. Au bal masqué, ohé, ohé. Y'a que des condés. Il ne faut pas s'arrêter, ohé, ohé.
0: C'est vraiment compliqué de travailler quand il y a Julien Leuillet avec un mégaphone. Ah.
1: Et aujourd'hui, il y a plein de jeunes qui voudraient rentrer dans le métier. Il y a une réalité, c'est qu'à un moment donné, c'est pas seulement du rêve ou de l'envie, c'est qu'il faut en vivre, il faut manger, quoi.
0: Hein. Déjà, il faut pouvoir accéder à la terre.
1: Les communes possèdent du foncier. Il y a toute une réflexion au niveau des communes, de gens qui se disent bah, « ça serait bien qu'on ait un petit maraîcher ». Le problème du petit maraîcher, c'est de quoi il va vivre, quoi. Hein. Et que pour qu'il vive, il faut qu'il y ait une prise de conscience sociétale de où je vais acheter mes produits, quoi. Hein. C'est pas de dire on veut les petits paysans, les ceci, les cela, mais comment nous, société civile, on s'engage à les faire vivre, parce qu'à un moment donné, il faut qu'ils vendent leurs produits, il faut qu'ils arrivent à le vendre, c'est déjà compliqué à produire.
2: Donc il n'y a pas de malentendu, hein. C'est pas une période de flottement, c'est bien le point pique-nique, tout est à prix libre, la bouffe, le café, etc. Et c'est comme ça qu'on autofinance la lutte, et c'est l'occasion de faire un tonnerre d'applaudissements pour nos camarades des cantines. Racine qui une fois de plus nous régale. Et pour les remercier, on peut peut-être chanter ensemble le bal mascu. On parle.
3: Au bal mascu, ohé ohé. Y'a que des condés.
2: C'est comme ça qu'ils justifient la tension sous le pont. Ils voulaient pouvoir contrôler l'identité des camarades masqués. Il a fallu leur expliquer que certains d'entre nous toussaient et avaient le Covid et leur rappeler qu'il n'y a pas si longtemps, on nous imposait d'avoir des masques sur nous. Ça leur tient à cœur que nous soyons démasqués.
0: Et il est prévu que tu prennes la parole demain dimanche, Jean-Michel ?
1: Modestement, je viens témoigner de mon vécu de résistance, quoi, hein, de faire le parallèle avec ce qui se passe pour le canal. C'est du cinéma, ça. Hein. C'est, on nous raconte des histoires, puisque j'habite une plaine céréalière. Hein. Tous les transports qu'il y avait en voie ferrée ont été fermés pour les remplacer par des transports en camion. Quoi, hein. Il existe un canal et que ça coûterait beaucoup moins cher de le restaurer. Hein.
0: 3 milliards d'euros, je crois, sur tout le réseau national.
1: Sur le réseau national. Aujourd'hui, en consommation d'eau, les chiffres ont été donnés par la FDSEA parce qu'on a des copains qui sont paysans, notamment, je pense, à Yves Courteau, dont la ferme va être coupée en deux au pied de sa ferme. Hein. Et donc, il est à la Chambre d'agriculture pour la FDSEA et il se rend compte qu'aujourd'hui, la consommation d'eau du canal et de la méga bassine qu'ils vont créer, c'est la consommation de l'irrigation des paysans pour le Nord et pas de Calais. Donc, c'est un argument de dire l'eau qu'on mettra dans le canal, on ne mettra pas pour pousser des légumes, entre autres. On est une région riche en production de lin, nous. Le lin, c'est les vêtements. Le chanvre, c'est les vêtements. On fait une matière première de qualité qu'on exporte en Chine. Et ça revient par le port de Rotterdam en conteneur pour alimenter les grands magasins à Paris. Quoi. On pourrait tout à fait penser que le travail qu'on fait là, de production de matières premières, il pourrait être travaillé localement. Parce que là, on crée de la richesse.
0: De l'emploi, donc.
1: Mais bien sûr.
2: Regardez la joie non feinte de 4 RT qui se retrouvent au bord de l'eau.
0: Julien est en train de décrire l'activité de 4 hommes qui sont le long du canal. Il a parlé de RT, donc maintenant on ne dit plus renseignement général, on dit renseignement territorial.
2: Là vraiment, ils sont fin heureux. La période d'accouplement est passée, hein. Faut venir au printemps. Ils sont en mode territorial afin de définir leur stratégie hivernale. Ces animaux sont grégaires en hiver. Si vous écoutez bien, vous entendrez des petits ronds. C'est comme ça qu'ils se repèrent entre eux, qu'ils s'identifient. Voilà.
0: Donc en fait, ces 4 personnes en civil là-bas, décrites par Julien à l'instant, sont des policiers en civil qui nous observent de loin.
1: Simplement pour finir sur l'accessibilité des produits qui coûteront plus cher, c'est la rémunération du travail des gens, quoi. Si t'as pas de sous, tu peux pas acheter, donc t'achètes ce qui coûte pas cher, quoi. Globalement, le débat qu'il y a hier sur la justice fiscale, il y a de l'argent dans cette société, énormément d'argent. Le problème, c'est de travailler à la répartir pour que chacun puisse... Alors, plus courir à se changer tous les jours, mais avoir des vêtements de qualité qui coûtent un certain prix parce qu'ils ont payé le travail et que les gens qui travaillent devraient pouvoir se les acheter parce que leur rémunération devrait être largement augmentée.

0: Il semblerait qu'il y ait un certain nombre de volatiles qui se soient échappés de la volière. Là, c'est assez impressionnant le dispositif. Et en plus, ils n'ont pas mis leur maillot de bain et ils avancent dangereusement vers nous. Mais quel est leur projet hasardeux? Alors, ils ne sont pas casqués.
1: Dizaines de policiers avancent vers le lieu du pique-nique.
0: Pour tout le monde, hein. Si vous voulez boire du café, il faut venir le corps nu. Vous ne pouvez pas venir dans cette tenue, cette posture. C'est pas comme ça qu'on va vous offrir le café, bien sûr que non.
1: Une cinquantaine de gendarmes fait irruption sur le lieu du pique-nique.
2: C'est une manifestation autorisée, le point de rassemblement il est autorisé.
3: Il y a un copain ici.
1: Les gendarmes ont embarqué un manifestant.
0: Nous sommes sur une manifestation autorisée. Votre métier, c'est le maintien de l'ordre public, c'est pas la création de tension. Et nous cherchons à avoir dans la chaîne de commandement la personne qui vous a donné cet ordre-là, auquel vous n'êtes pas obligé d'obéir, évidemment, puisqu'il s'agit d'un ordre illégal. Donc où est la tête de commandement? Sachez que là, leur truc, c'est de contrôler les gens qui sont masqués, c'est ça leur lubie. Donc on vous rappelle également que parmi nous, il y a des gens qui ont le Covid. Et ça peut être aussi une des raisons pour lesquelles ils sont masqués. Non, vous n'allez interpeller personne, là. C'est impossible. Vous connaissez la désescalade? Là, vous faites l'inverse. Non, c'est hors de question. Nous sommes sur une zone de parking. Nous sommes 300 et vous allez créer de la tension. La doctrine dominante, c'est la désescalade, pas la création de tension. Qui est le chef? Est-ce que vous êtes le gradé? Justifiez la manœuvre. Vous pouvez noter également qu'un certain nombre d'entre vous n'ont pas de RIO visible. Vous êtes hors la loi, là.
4: Évitez de nous toucher, monsieur.
0: Ouais, je vous touche pas. Vous non plus, évitez de me toucher.
1: Le RIO, c'est le numéro d'immatriculation des policiers et des gendarmes.
0: Vous êtes hors la loi! Vous n'allez pas nous interpeller sans RIO! On doit nous aussi pouvoir vous identifier, reculer, allez vous mettre en RIO, ensuite on discute.
5: Donc le rassemblement a été déposé en mairie, accepté par la gendarmerie. Donc là, on a le droit d'être sur le terrain là, et donc là ce que vous créez c'est seulement un sentiment de fébrilité pour tout le monde, et pour nous on ne se sent pas safe, et pour vous. Donc s'il vous plaît, si vous pouviez demander à vos supérieurs de reculer et de détendre l'atmosphère. On peut appeler la mairie de Tourotte si vous voulez, on peut appeler le maire, M. Carvalho, il va vous dire que le rassemblement a été déclaré et autorisé. Ça attend tout le monde, monsieur. Monsieur, vous pouvez demander à vos supérieurs si vous pouvez vous reculer.
6: Des sandwichs sans poulet, des sandwichs sans poulet, des sandwichs sans poulet, des sandwichs sans poulet.
1: Christian Legay est en train de parler avec des gendarmes.
7: Non, il y a une pression que vous avez exercée pour créer l'incident. D'ailleurs, vous n'êtes pas identifiable correctement.
5: Qui par ailleurs, l'ANAS est interdite.
7: Est-ce que vous voulez que la prochaine fois, les manifestants soient le corps nu et vous bien habillés, avec grenades, etc., bien protégés? Et encore, vous n'êtes pas encore en tenue de combat, mais peut-être que dans l'après-midi, vous aurez l'intention de le faire. Hein. Et nous, tout nus, même pas masqués par rapport au gaz que vous nous balancez sur la tronche. Ce n'est pas l'exercice de la liberté ni de la loi, ça. Et vous le savez, or, vous êtes normalement formé au respect de la loi et de l'ordre, pas comme provocateur de désordre. Vous êtes pire que des black blocs, là, dans vos comportements. Ce qui est plus grave, c'est sur ordre. Mais rappelez-vous qu'on a aussi le droit de désobéir. Dans les années 40, des gens comme vous se sont retrouvés à faire les pires saloperies qui soient. Faites attention de ne pas être engagé par vos supérieurs dans ce type de comportement. Merci de votre écoute.
0: Donc 3 barrettes, c'est capitaine, voilà. 4 barrettes, on va être sur du lieutenant, du colonel. Mais là, le plus gros boss, c'est lui. Et donc, il vient nous dire que ben, les masques FFP2, c'était OK, parce qu'en effet, il y a des enjeux en termes de Covid qui sont encore présents sur la zone. Et à ce titre-là, on doit pouvoir manifester dans un contexte délicat sur le plan de la santé. Donc, maintenant que le problème est réglé, nous allons vous demander, afin de pouvoir déjeuner en toute paix et afin d'en faire redescendre les tensions, de retourner à votre camion où de succulents sandwich triangle vous attendent.
8: Et vous n'avez pas le droit de fouiller les sacs. Mais on rappelle que la manif est autorisée. Le trajet de la manif, il est conclu dans l'arrêté préfectoral.
1: Donc voilà, la cinquantaine de gendarmes reflue.
0: Si vous venez le corps nu, si vous venez désarmé, on peut pas le cacher.

0: Bruno, donc on s'est arrêté le long du canal là, pour cette pause pique-nique. Et une cinquantaine de gendarmes sont arrivés en rang pour nasser, si j'ose dire, le pique-nique.
1: Ils voulaient contrôler les personnes masquées. Les personnes se sont rassemblées pour protéger les personnes masquées, pour éviter qu'elles se fassent contrôler. Et au-delà de ça, même emmenées en garde à vue, bah, ils se sont mis tout autour de nous. Il y a eu en effet une masse. Ce qui s'est passé est complètement illégal parce qu'en fait, ils sont en dehors du périmètre de l'arrêté. Donc, ils n'ont pas le droit de contrôler comme ils ont fait. Donc, on a réussi tant bien que mal à essayer d'avoir un espèce de mini-accord autorisant les masques chirurgicaux. En effet, il faut dire qu'il y a plusieurs personnes qui ont le Covid. Donc voilà, mais en effet, là, on a une tentative de coup de force un peu autoritaire en dehors de la légalité, d'essayer de choper des gens, de les contrôler, mais peut-être même de carrément les emmener en...
0: Certains de ces gendarmes, enfin ceux que j'ai pu observer, n'avaient pas de numéro d'identification.
1: Ah oui. La question des Rio, là, c'est toujours ça, ils le mettent jamais en réalité.
0: Ces gendarmes reprochent le fait qu'il y ait des gens masqués, donc non identifiables, mais ils sont eux-mêmes pas identifiables
1: c'est
0: non
1: ça,
0: plus.
1: C'est ça. Non mais de toute façon, après, les gendarmes, globalement, ils représentent l'État, donc ils en ont rien à faire. Ils considèrent qu'ils ont tous les pouvoirs. En tout cas, voilà, oui, on a bien vu là, une action qui est complètement illégale. C'est dans un moment où on mange tranquille, il n'y a aucune violence. Là, on ne comprend pas trop.
0: Je sais pas, c'est peut-être des raps contondants et des cafés de destruction massive, non ?
1: C'est peut-être ce qu'ils n'ont pas aimé, c'est que des raps sans poulet, du coup. La manif n'est même pas partie, il est bientôt midi, la manif elle part à 14h. Donc c'est que le début quand même, on a eu des chevaux, le chemin de halage.
0: Deux policières sur des chevaux ont bloqué le cortège.
1: Surtout qu'avec des chevaux qui avaient peur en fait, les pauvres bêtes. Hein. Si on avait un cheval qui ruait ou quoi que ce soit, on aurait été bien en étant juste à côté de la voie navigable. C'était dangereux à fond.
0: Pourquoi ils ont fait ça, juste pour montrer qu'ils pouvaient le faire ?
1: Après, je soupçonne que parfois il y a des tentatives comme ça pour voir comment on va réagir et si jamais ça tourne ou je ne sais quoi, on pourra accuser après qu'en effet on est violent et compagnie pour servir la soupe aux médias. Peut-être qu'il y a des tentatives de pression en effet hein, dans le déroulement de la manif. J'espère que ça va pas être comme ça tout le long parce que ça va être un peu compliqué à mon sens.

0: toujours à la pause pique-nique. Il y a des gens qui nous rejoignent pour cette manifestation. Les gendarmes se sont reculés après leur intervention intempestive. Et... Bonjour Hugues.
1: Bonjour.
0: Tu es un homme sandwich, double panneau.
1: Ah, il est marqué, on ne peut pas forcer indéfiniment un peuple à une politique contraire à ses intérêts les plus profonds. Au marché de Oisil-Verger, on a un petit marché bio, j'ai mis une grande pancarte au sol et j'ai demandé aux habitants qui venaient au marché de noter des slogans. Ceux-là, tu peux peut-être les lire parce que moi, je ne les vois pas.
0: Alors, donc, c'est sur ta poitrine, il y a marqué « Non au méga-canal, oui au commerce local ». Pourquoi ce méga-canal nuirait au commerce local ?
1: Alors, je ne dis pas qu'il nuit au commerce local, je dis qu'il est à côté du commerce local. Il est prévu pour le commerce international. Nous, on préférait une terre vivante qui fonctionne localement, si possible en bio. Pour ça, on n'a pas besoin de méga-péniches de 180 mètres de long sur 11 mètres de large.
0: Puis il y a un autre slogan, stop ultra-consommation, retour à la raison.
1: Je suis sobre et heureux. Pas besoin qu'on me mette dans la tête des choses que je dois consommer. On est en surproduction, même qu'on crée des guerres pour détruire les surplus de surproduction. Bon, il y a un moment, il faut que ça s'arrête, quoi. Et je suis là pour dire que j'ai envie que ça s'arrête. Et aussi à toutes les personnes qui pourraient se dire « mais c'est trop gros, on ne peut pas arrêter un truc comme ça ». Peut-être on ne peut pas l'arrêter, mais on peut se mettre en action. Ça nous permet de retrouver notre puissance.

0: Bonjour Anna.
1: Bonjour. Mon panneau, c'est « Désenchantier le monde pour le réenchanter ». Et de l'autre côté, « Suspicion partout, justipipis nulle part ».«
0: Désenchantier le monde pour le réenchanter ». En même temps, c'est un slogan qui illustre ton panneau. Hein. Sauvez-l'Oise, sauvez-l'eau, on veut des petits bateaux, on veut des petits canaux.
1: Donc, désenchantier le monde, c'est... Voilà, on a beaucoup trop de chantiers en cours, des chantiers qui sont inutiles, mais surtout des chantiers qui sont mortifères pour les générations futures. Et nous devons de leur laisser un monde plus propre que celui que nos ancêtres, à nous, nous ont laissé. Et c'est notre devoir d'être ici, c'est notre devoir de nous battre pour leur laisser un monde vivable et un monde qui puisse leur laisser un petit peu d'espoir.
0: Et le verso de ton panneau ?
1: Suspicion partout, parce qu'en fait, c'est ce monde dans lequel on arrive à suspecter tout le monde, sauf les violeurs. Là, les violeurs, ils sont présumés tous innocents.
0: Tu fais quand même pas référence à Betaram.
1: Je fais référence à tous les mecs qui sont accusés de violence masculine contre les femmes. Eux, tout le monde hurle à la présomption d'innocence, mais nous arrivons ici pour manifester contre un projet mortifère. Et la première chose qu'on nous demande, c'est de laisser nos lunettes. Je rappelle que nous avons déjà été privés en manif de protection périodique qui ont été confisquées aux femmes, dont l'objectif est clairement de les intimider et de les humilier. Et nous sommes suspectés de faire de la violence alors que nous arrivons ici pacifiquement. Nous avons des vidéosurveillances de partout et un monde numérique qui nous suspecte de tout et dans lequel nous rentrons avec, pour ma part en tout cas, de très grandes inquiétudes en fait. Et donc, quand il y a de la suspicion partout, il y a de la justice nulle part. À partir du moment où on suspecte tout le monde, il ne peut plus y avoir de justice. Nous ici qui venons manifester pacifiquement, on nous suspecte de venir avec tout un tas d'ustensiles divers et variés alors qu'on vient ici pacifiquement.
0: Ouais, enfin bon, des serviettes hygiéniques de destruction massive aussi.
1: Ça a été confisqué, hein, ça a été...
0: Au village de l'eau, à Mel, par exemple.
1: Au village de l'eau, à Mel, ça a été confisqué.
0: On nous a fouillé. Prétexte fallacieux que ça pouvait servir de masque.
1: Vu toutes les merdes qu'il y a dans des protections périodiques, je rappelle le plomb, les PFAS, les pesticides, les plastiques, personne n'a envie de se foutre une protection périodique sur le nez. Et quand bien même, ce n'est pas une arme, en fait. Hein.

0: bière.
1: Du fret, on veut du fret ferroviaire, vous connaissez la chanson. En finir avec les bagnoles, les camions, le tout pétrole, le tout béton, les grands projets inutiles et mortifères comme ce scandaleux méga-canal Seine-Nord-Europe à 10 milliards d'euros. Monstrueux projet dont on va continuer à vous parler au prochain épisode de ce reportage sur la grande mobilisation anti-méga-canal du 11 octobre 2025 à Longueuil-Annel. En attendant donc la suite de cette manif sur polémiques-et-la-voix-off.com et sur votre radio encore libre préférée, vous pouvez signer la pétition contre cette horreur sur le site Méga Canal Non Merci. Ce n'est qu'un combat, continuons le début. Salut !

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0: bête redevenue sauvage qui répond à l'appel, elle traverse la cour, s'élance dans la forêt, insensible aux piqûres des brindilles et morsures des cailloux sous ses pieds nus. Elle court, vole presque, et sa chemise blanche est une ombre claire, mouvante, dansante. On la croirait animal gracile, hermine ou biche, tant elle se glisse avec aisance et légèreté entre les arbres, se faufile sans bruit dans la nuit. Sa course éperdue se déploie hors du temps, dans un espace irradié de rayons lunaires.
1: Bonjour, bienvenue dans votre magazine Parole, un magazine consacré aujourd'hui au roman de Séverine Cressant, Nourrice, paru aux éditions d'Alva. Nous avons rencontré Séverine Cressant lors de son passage à Chambéry au festival du premier roman et nous lui avons demandé bien quelle avait été la genèse de ce roman, Nourrice.
2: Vous avez envie de parler de maternité, plus spécifiquement du lien d'attachement, c'est-à-dire ce qui fait qu'on se sent mère. À mon avis, ça vient pas forcément du fait de porter un enfant et de le mettre au monde, mais plutôt d'en prendre soin. Je suis maman moi-même. Quand ma fille est née, je l'ai allaitée et j'ai repensé aux nourrices que j'avais croisées en littérature, qu'on voit beaucoup dans les romans du 19e siècle, mais qui sont très souvent des personnages invisibilisés, c'est-à-dire que souvent elles sont réduites à leur fonction, elles n'ont pas de même parfois elles n'ont pas de nom, on ne sait rien de ces femmes. Je me suis demandé, moi étant dans cette situation, si je serais capable d'allaiter un enfant qui n'est pas le mien. Je me suis aussi demandé ce que ça me ferait de voir une femme allaiter mon enfant. J'ai eu envie d'en savoir plus sur ces femmes-là, hein, qui elles étaient, quelles étaient leurs motivations. Et donc j'ai fait des recherches et quand je me suis rendu compte de l'ampleur en fait de ce phénomène, hein, de l'allaitement mercenaire, c'est-à-dire le fait de nourrir un enfant au sein et d'être payé pour ça, je me suis dit, mais c'est fou, j'en ai jamais entendu parler, alors que les nourrices ont toujours existé dans les faits, elles étaient dans toutes les régions de France, et donc cette perspective m'a vraiment, enfin c'est ça que j'ai voulu creuser par le biais de ce personnage, relation qu'on peut avoir avec un enfant, qu'il soit issu de sa chair ou pas.
1: Vous suivez l'histoire d'une femme, Sylvaine, qui va être nourrice, qui est aussi mère, et vous expliquer ou faites découvrir ce qui se passe pour les nourrices à cette époque-là, avec un personnage qui est particulièrement odieux, qui est à loin, et c'est lui qui gère les nourrices, qui va les prendre, et qui va les amener, qui va les payer.
2: Absolument, et dans les faits, ça se passait vraiment comme ça. C'est-à-dire qu'on parlait même d'industrie nourricière, et donc c'était vraiment tout un système qui était extrêmement organisé. Dans ce système, il y avait d'une part la famille, donc souvent des familles de bourgeois qui habitaient à la ville, de l'autre côté, les nourrices qui allaitaient ces enfants des villes, et entre les deux, des entremetteurs. Donc celui que je mets surtout en scène, comme vous le dites, hein, c'est un meneur d'enfants qui va conduire les nourrices à la ville pour qu'elles puissent prendre en charge un bébé. C'est lui qui va les payer, mais évidemment ou malheureusement, il prend sa commission sur le salaire versé aux nourrices. Et donc, ce que j'ai voulu montrer, c'est que c'était un commerce qui était extrêmement lucratif et dans lequel les nourrices n'avaient pas tout ce qui leur revenait de droit.
1: C'est très lucratif pour à loin, pas pour les nourrices, avec pour les nourrices deux possibilités, soit elles restent en ville et abandonnent leur famille, soit elles prennent l'enfant et l'enfant n'est plus avec sa famille. Donc c'est deux abandons très très différents. Et puis vous expliquez aussi le fonctionnement. Ils arrivent dans un hangar où elles passent devant un médecin tous ensemble pour savoir si c'est du bon lait ou pas du bon lait. Les roues s'étant discriminées. Il y a tout ce passage très très dur sur comment elles vont être traitées, exploitées, comme si c'était une location de bétail, si je prends un terme un peu violent.
2: Absolument, leur corps était complètement marchandisé, hein, et c'est ça qui m'a beaucoup choquée, c'est aussi pour ça que j'ai voulu en parler, hein, parce qu'elles étaient vraiment réduites à cette unique fonction nourricière, et leur sujet, si je puis dire, était complètement effacé. Hein.
1: Et pour prendre le personnage principal, Sylvaine, elle est dans ce hangar, un homme va la choisir parce que c'est pas elle qui décide, elles sont alignées, puis l'homme dit bah, « toi oui, c'est ok ». Là commence une histoire particulière, c'est-à-dire on voit le côté exploitation des nourrices, mais l'histoire c'est aussi Sylvaine qui va nourrir un bébé qu'elle emmène chez elle, dans une famille où il y a deux enfants et on lui donne à nourrir l'enfant de la servante. On ne sait pas qui est le père, mais il y a déjà une ambiguïté à ce moment-là.
2: Absolument. tout porte à croire hein, que effectivement la servante a été violée par le père de famille bourgeois et qu'il s'agit effectivement aussi de son enfant. Donc là, on voit bien un système de domino, si je puis dire, et le contrôle du corps des femmes. Donc la mère biologique, qui s'appelle Faustine, ne peut pas allaiter son enfant, non pas pour des raisons physiologiques, mais pour des raisons sociales, hein, de distinction sociale, de disponibilité sexuelle aussi, hein, parce qu'on croyait que les rapports sexuels, notamment le sperme, faisaient tourner le lait. Donc cette femme, Faustine, ne peut pas allaiter son enfant. Elle en est séparée en quelque sorte, en tout cas son corps est contrôlé. On va confier cet enfant à la domestique qui elle-même a eu un enfant, qui lui va être envoyé à la campagne. Et c'est cet enfant que Sylvaine va ramener chez elle et va devoir prendre en élevage, comme on disait à ce moment-là. Mais ce qui est vraiment frappant, voilà, c'est que finalement, les femmes ne choisissent pas dans cette histoire-là. Et comme vous le dites très justement, à chaque fois, elles sont séparées de leur enfant. Et quand on pense à l'enfant lui-même, que se passe-t-il pour lui? Il est élevé par une femme, mais il va en être séparé au bout de quelques années. Ça a quand même été sa figure d'attachement pendant plusieurs années. Et après, il se retrouve dans sa famille biologique, mais il ne la connaît pas, en fait. Donc, il faut là aussi que les liens se créent. Quand on y réfléchit, je trouve que c'est quand même une aberration que ce trafic d'enfants, de les déplacer comme ça d'une famille à une autre.
1: C'est une aberration, même si la nourrice va dans la famille d'origine, et où l'enfant qu'elle va nourrir reste dans sa famille, mais l'abandon, il est à l'inverse pour la famille de la nourrice, c'est-à-dire elle ne retrouve pas, elle n'accompagne pas ses enfants, qui d'ailleurs, pour qu'elle soit nourrice, doivent être sevrés. Quel que soit le choix, il y a un accompagnement qui ne se fait pas et un réapprentissage de la découverte des parents à un moment où l'enfant est plus âgé.
2: Absolument. Quand la nourrice s'installe à la ville, elle doit elle-même confier ses enfants à une autre nourrice, à une autre femme. Et ce qui est aussi frappant, je trouve, dans ce système, c'est le côté capitaliste, hein, puisque le projet de l'industrie nourricière, c'était au début du 19e siècle, où même les femmes d'artisans ou des ouvrières, hein, par exemple dans la région de Lyon, hein, celles qui travaillaient sur les métiers à tisser pour la soie, envoyaient aussi leurs enfants à la campagne parce que le salaire qu'elles gagnaient en tant qu'ouvrières était supérieur à celui qu'elles versaient à la nourrice. Aujourd'hui, on assiste un petit peu au même phénomène, c'est-à-dire qu'on va toujours confier son enfant à des femmes qui sont moins bien payées. En soi, moi, je trouve ça très bien que la femme travaille aussi parce que c'est un épanouissement pour elle, mais parfois, là aussi, il n'y a pas de véritable choix, dans le sens où si la femme quitte trop longtemps son emploi, elle ne va peut-être pas retrouver la même place, il y a une pression qui est exercée sur elle quand elle a des responsabilités pour qu'elle revienne rapidement. Voilà, donc à moindre degré, évidemment, c'est une question qui se pose toujours au sein de la société. Qu'est-ce qu'on dessine d'un point de vue politique pour que ben voilà, les enfants puissent grandir au sein de leur propre famille? Quand on est en congé parental, c'est 450 € par mois. Il y a d'autres pays, et c'est ça que je trouve aussi très intéressant. J'ai habité quelque temps en Allemagne, et en Allemagne, le congé parental peut être de la même durée, que ce soit pour l'homme ou pour la femme, et le salaire est de 80% du salaire d'origine. Donc là, on a beaucoup plus le choix que quand on se dit, voilà, je vais quitter mon emploi pendant un an, mais j'aurai 450 € par mois. C'est là où je trouve que c'est vraiment une question, comme je disais, sociétale et politique. Qu'est-ce qu'on met en place, nous, pour favoriser cet accompagnement?
1: Oui, c'est également une question politique et économique au moment de la naissance, parce que selon les pays, je pense notamment aux Pays-Bas, il y a un accompagnement très important pour la naissance à domicile.
2: Oui, oui, tout à fait. Hein. Cette question du corps, justement, ou à quel moment la femme est dépossédée de son corps. Et c'est vrai que quand on l'accompagne à la maison pour qu'elle puisse accoucher chez elle, ça coûte évidemment de l'argent, mais la femme garde une certaine forme de puissance. Dans les récits que j'ai pu entendre, voilà, qui ont été faits par des proches. Il y a des femmes qui vivent très bien leur accouchement et c'est tant mieux, mais j'ai entendu aussi beaucoup de récits où les femmes se sentent dépossédées finalement. Et d'ailleurs, dans le langage courant, hein, on dit c'est le docteur untel qui a accouché madame untel. Pour moi, dans les faits, c'est quand même toujours la femme qui enfante, hein. C'est son corps quand même qui met au monde, mais comme si la femme était là aussi, voilà, dépossédée et que quelque part son corps est contrôlé.

Une silhouette claire se détache dans le contre-jour. C'est Glady, assise à l'emplacement exact où elle se trouvait nouvelle-née, sur la sépulture de sa sœur de lait. Elle cueille des pâquerettes et des boutons d'or. L'appel a retenti une nouvelle fois, non pour convoquer la jeune femme, mais pour attirer la petite fille vers la source, l'origine de son histoire, celle du mystère de sa découverte, de son entrée dans le monde des hommes, et celle de son nom, qu'elle a reçu d'une nouvelle née trop tôt en allée. La vieille Margot a raison, se dit Sylvaine. Il faudra qu'un jour elle sache d'où elle vient. La fillette a terminé son humble bouquet de fleurs naïves. Elle le dépose à côté d'elle, sur l'herbe humide, comme pour fleurir la tombe de la petite mort.

0: Dans cet aspect d'accouchement, Séverine donc accueille un bébé, va le nourrir, mais elle va tomber enceinte et donc accoucher à nouveau. Et dans le livre, vous précisez qu'en fait, ce moment, c'est deux naissances. C'est la naissance de l'enfant et la naissance de la femme qui devient mère, ce qui est un point de vue qu'on n'entend pas souvent et qui est pourtant une réalité.
1: Oui, parce qu'on est toujours une mère différente pour chacun de ses enfants. Hein. J'en suis persuadée, mais c'est aussi mon expérience personnelle. Mais évidemment, on devient parent. Et quand je dis parent, c'est vraiment voilà, pour la mère et pour le père de toute façon. On a souvent, malheureusement, cette idée hein, que pour la mère, c'est quelque chose de naturel. Mais dans les faits, moi j'ai envie de déconstruire hein, cette idée d'instinct maternel. Concrètement, il faut que le lien se fasse. Le lien ne se fait pas toujours, mais du côté du père comme de la mère aussi. Ben, il va y avoir la volonté et puis des circonstances favorables autour de ça pour que la relation puisse vraiment se créer et se développer par la suite.
0: Depuis tout à l'heure, on parle de la situation des nourrices à cette époque où elles étaient considérées comme du bétail. On parle aussi de la problématique de la femme, de la place du corps et de l'enfant. Mais votre livre, c'est aussi une double histoire. C'est-à-dire que Séverine va une nuit être appelée par un oiseau qui frappe à sa fenêtre. Elle va le suivre et elle va aller découvrir une petite fille au milieu de la forêt. Elle va ramener cette petite fille avec un livre qui l'accompagne. C'est une autre histoire, un autre lien entre Séverine, une petite fille, et l'appel de la nature, ou comment la nature lui donne des signes et l'encourage.
1: Alors ce que je voulais, c'était relier justement le côté maternel à la nature en tant que force agissante. L'idée que j'ai eu envie de développer, c'est que nous sommes tous les enfants de la Terre, et le personnage principal, si Sylvaine représente un peu la terre-mère qu'on peut voir dans la mythologie grecque, Gaïa, ou qu'on peut voir aussi Pachamama, je crois, si je ne me trompe pas, dans d'autres cultures. Dans mon roman, les éléments naturels sont personnifiés, ils s'incarnent dans des personnages. Et Sylvaine, elle est très proche de la nature, elle est vraiment en symbiose avec elle. C'est une femme qui est très, très instinctive, qui ne sait pas lire, hein, qui est analphabète, mais elle a cette sagesse d'écouter voilà, le vivant. C'est cette idée que je voulais développer, que en fait, le vivant existe sous de multiples formes. À l'époque où se situe, dans une époque reculée, où peut se situer le texte, avant la modernité en tout cas, les nourrissons n'étaient pas non plus considérés comme des êtres humains. En fait, ils étaient considérés eux aussi comme des marchandises, au même titre que les nourrices étaient du bétail. Et ce que j'ai voulu montrer, c'est que en fait, le vivant existe sous cette forme qui n'était pas reconnue comme humaine. De même qu'aujourd'hui, on peut avoir tendance à exploiter la nature sans reconnaître le vivant qu'il y a derrière. Mais en fait, nous procédons tous de cette même énergie.
0: Dans la forêt, elle va chercher cette petite fille qui sera l'enfant de la lune. Elle va avoir un deuxième enfant qui va être totalement lié à la nature. C'est l'enfant du vent qui va naître à un moment d'orage. Lorsqu'il naît, la tempête gronde et quand il pousse son premier cri, tout s'arrête. Cet enfant a un lien très profond avec la nature, sans parler du troisième, qui lui est ni lié à la terre, puisque Séverine, quand elle accouche, malaxe de la terre, fait une statuette, et quand la statuette est sèche, l'enfant naît. Donc on a trois enfants, trois éléments différents, tous les trois liés aux enfants et à Séverine.
1: Oui, tout à fait. C'est vrai que Havel, à l'enfant de vent, quand il naît, en fait, il avale la tempête. Elle se loge au creux de son thorax. Et quand il crie, en fait, là, il déclenche des tempêtes. Comme je disais, en fait, ces enfants, ce sont des incarnations, des éléments naturels. Pour qu'on n'oublie pas, voilà, de reconnaître les éléments naturels autour de nous comme des forces agissantes. Hein. On croit souvent, voilà, qu'on peut dompter la nature. Mais en réalité, elle nous rappelle très souvent qu'elle est vivante et qu'on ne peut pas la contrôler. Et ça m'a permis, moi, d'introduire aussi dans ce roman des éléments merveilleux. Quand Sylvaine est appelée au cœur de la forêt pour découvrir cet enfant de lune, c'est un oiseau qui vient toquer à la fenêtre et qu'elle suit comme si elle était aimantée par une force irrésistible. Avec l'enfant de vent, c'est la même chose. En fait, c'est un enfant qui est né par le souffle. Alors moi, j'aime beaucoup les contes merveilleux ou ce qu'on appelle le réalisme magique, parce que je trouve qu'en passant par des symboles comme ça très forts, ça s'adresse directement à notre inconscient. On comprend des choses sans avoir besoin de peut-être de les faire passer par la case cerveau, par le mental, mais ça nous parle. Voilà, ça, dans, voilà, parce qu'on a tous aussi un inconscient évidemment collectif, hein, et ce sont des éléments qui s'y rapportent et qui vont nous faire comprendre des choses par l'histoire. Et moi, en tant que lectrice, je trouve ça toujours très fort.
0: La nature présente avec ses trois enfants, qui représentent trois éléments, mais la nature est aussi présente avec un personnage clé, qui est la vieille femme aveugle, comme si c'est elle qui, avec l'aide de la nature, enseignait Séverine et la guidait. C'est elle qui connaît les plantes, c'est elle qui va être là à l'accouchement pour l'enfant du vent, qui va finir par vivre avec Séverine quand son mari est mort. Et c'est elle qui va enseigner tout son savoir de guérisseuse, pour pas dire de sorcière, au sens noble du terme d'ailleurs.
1: Oui, moi j'aime beaucoup ce personnage, parce que c'est à la fois une sage-femme et une femme qui est très sage, et elle a des connaissances que les autres n'ont pas. C'est la raison pour laquelle elle est marginalisée, elle est toujours à l'extérieur du village, on la tolère, mais à aucun moment elle ne peut venir sur la place où se réunissent en général tous les villageois, bah, principalement les femmes aussi et les enfants. C'est un personnage effectivement clé, parce qu'elle montre à quel point la transmission est importante. Et c'est peut-être là aussi, hein, je ne peux pas m'empêcher toujours de revenir à l'actualité, mais voilà une chose qu'on a oubliée, en fait, de transmettre nos savoirs et de transmettre nos histoires. C'est ce que je fais aussi en racontant l'histoire de ces nourrices. On les a complètement oubliées, mais en réalité, ce qu'elles ont vécu, je suis persuadée que ça a une influence sur la façon dont nous percevons aussi l'allaitement aujourd'hui. Le terme de laitière qu'on employait, qui est quand même un terme très, très bestial, hein, ça peut aussi influencer certaines femmes dans leur choix d'allaiter ou non. L'idée de la transmission, pour moi, c'est vraiment quelque chose d'essentiel, et je l'appelle de mes voeux, en quelque sorte. J'étais prof de français de lettres pendant presque 20 ans, donc c'est quelque chose qui me tient beaucoup à cœur, hein. Je me dis que quand on connaît notre histoire, à la fois notre histoire familiale, mais également notre histoire collective, ça permet d'être plus lucide sur qui on est, et ça permet aussi une plus grande liberté, justement, dans les choix que l'on peut faire, hein.

Ma peau était douce, légèrement tendue. La vieille m'a laissé promener mes doigts sur mon ventre, qui me faisait l'effet d'une colline bosselée par endroits. Puis elle a guidé ma main sur le côté droit. C'était tout dur, pas de doute, il y avait quelque chose là-dedans. C'est son dos, a-t-elle expliqué. Elle a fait remonter ma main, et voici ses fesses. Ça faisait une pointe dure, comme un cairn qu'on voit parfois au bord des chemins. Sa tête est tout en bas, a-t-elle ajouté, prête à sortir. Le travail a déjà commencé. Mais ça ne veut pas dire que la naissance est pour tout de suite. Cela peut prendre plusieurs jours. Je préférerais, j'ai répondu, parce que je n'ai pas fini le cahier.

0: On a parlé de la situation des nourrices, de leur exploitation, on a parlé de l'importance de la nature et de comment être en lien et comment accepter ces signes. Et puis le roman, c'est aussi un carnet qui arrive avec une écriture différente, qui est une histoire d'une femme et qui est une histoire terrible d'une fille qui est née d'une mère sans mari et qui va devoir travailler et qui donc va être exploitée et violée par son patron.
1: Oui, Zaïg, donc c'est comme ça qu'elle se prénomme, est une fille de ferme et elle est complètement livrée aux mains du maître, hein, comme vous le dites, hein, qui l'exploite et sa force de travail et son corps. Là aussi, malheureusement, c'est des histoires que j'ai pu entendre. Moi, je suis originaire de Bretagne, mais voilà, c'est des choses qui arrivaient, qui étaient comme ça. Donc là, ça m'a permis d'évoquer les violences qui peuvent être faites et aux enfants, puisque les enfants, mais c'est encore le cas dans d'autres cultures aujourd'hui, le travail des enfants, ce n'est pas quelque chose qui a complètement cessé. Ils doivent à la fois travailler et sont exploités aussi sexuellement par des adultes. Qui m'intéressait aussi, c'était de montrer la possibilité d'affranchissement, en fait, pour cette fille de ferme qui, je vais pas dévoiler tout le roman, ses choix sont assez réduits, mais en tout cas, elle apprend grâce à l'écriture, qui est un moyen d'émancipation pour elle, déjà à se réapproprier son histoire. Et donc là, je reviens à cette idée de transmission, ses origines lui avaient été cachées, et puis elle les découvre finalement. Et par le biais de l'écriture, ça lui donne une possibilité, de s'émanciper. Et d'ailleurs, c'est ce qui se passe aussi, quand on veut contrôler des populations, qu'est-ce qu'on fait ? On empêche l'accès à la culture, au savoir, et les premières visées, ce sont les filles, évidemment. L'instruction est d'abord interdite aux filles pour mieux pouvoir les contrôler.
0: Ce carnet raconte son histoire, son agression, son exploitation, son accouchement avec la mort de l'enfant, sa deuxième grossesse. Et on retrouve notre vieille femme, puisqu'elle va aller la voir après avoir une tentative de suicide ratée. Elle va aller la voir pour « Est-ce qu'il n'y a pas des plantes pour que je retrouve mon sang ?» C'est trop tard. La vieille femme et elle vont finir par trouver un accord pour la naissance de cet enfant, sans dévoiler l'histoire, parce que je pense qu'il faut que les lecteurs et les lectrices le découvrent. Mais c'est aussi un lien fort entre ces deux personnages.
1: Ce qui est très beau, je trouve, c'est la sororité qu'on voit là. C'est-à-dire que la vieille Margot comprend la détresse de cette jeune Zaïg et elle va essayer de l'aider comme elle le peut. Donc je vais pas dire de quelle manière elle va le faire, mais c'est cette entraide, en fait, cette solidarité, moi, qui me touche beaucoup, de la même manière que les nourrices aussi vont apprendre petit à petit, aussi un peu par l'intermédiaire de Margot, à être solidaires les unes avec les autres, et c'est ce qui va leur permettre, en fait, cette union, de faire face, de tenir tête à ce meneur dont on parlait aussi tout au début. Il y a un adage qui dit diviser pour mieux régner, mais quand chacune est isolée, évidemment, et c'est beaucoup plus facile, mais quand elles se mettent toutes ensemble, qu'elles font bloc à ce moment-là, alors sans qu'il y ait une révolution qui n'aurait pas été crédible non plus, mais elles retrouvent une forme de pouvoir qu'elles n'avaient pas auparavant. Et ça, c'est quelque chose qui est dans l'air du temps, qui, moi, me plaît beaucoup.
0: Ce carnet, et c'est aussi une des paroles de la vieille femme aveugle, c'est illustrer que le non-dit n'est pas une bonne chose. Mmh. Il faut transmettre son histoire à ceux qui nous suivent, parce que sans cette transmission, il y a quelque chose qui ne se fait pas. Et c'est comme si une souffrance s'incrustait dans la vie de ceux qui vont nous suivre.
1: Oui, et puis c'est comme si tout était toujours à recommencer. C'est l'idée du schéma qui se répète, de la reproduction, de reproduire malgré soi ce qu'ont vécu nos parents, nos grands-parents, nos aïeux en général. Si on n'est pas dépositaire de leur histoire, on va recommencer la même chose, alors que si on le sait, ça permet de continuer là où ils se sont arrêtés et de faire quelque chose de neuf plutôt que de reproduire sans cesse la même chose.
0: Ça permet de construire notre propre histoire en sachant quelles sont les plaies qui ont existé mais qui ne sont pas les nôtres. On n'a pas à les porter. On dit souvent qu'il faut 3 générations pour faire un schizophrène. Et pourquoi ? Parce que la parole a été fermée et les gens n'ont pas pu vivre leur propre vie.
1: Tant que le nœud n'est pas dénoué, ça s'incarne là aussi, de façon... je ne suis pas ésotérique, de façon inconsciente, j'imagine. Et dans chaque famille, souvent on est en charge d'une blessure qu'il faut reconnaître pour pouvoir justement la guérir. Il faut déjà l'identifier, cette blessure-là. Et pour Zaïk, c'est illustré très clairement. Elle est prête quelque part, elle s'apprête à faire la même chose que sa propre mère. Grâce à Margot, elle va découvrir

0: boire du lait pour pouvoir monter à Paris. Et j'ai dit à mon père, mais pourquoi tu m'as jamais raconté ça? Il m'a dit, mais parce que tu me l'as jamais demandé. Et voilà, je suis restée interdite. Voilà, il y a plein de choses qui sont intéressantes, mais souvent on a tendance aussi à croire que sa propre histoire, bon, finalement, ça vaut rien. Mais toutes les vies sont singulières, toutes les vies sont dignes d'être racontées. Donc c'est aussi un peu un appel à ça pour moi, ce roman, de dire mais parlons à nos enfants de ce que nous avons vécu. Ça a du sens pour eux, clairement. Hein. C'est leur histoire aussi.
1: Des sous-bois surgit une très jeune femme à la longue chevelure dorée. Elle s'avança vers Glady, les bras tendus. Son ombre qui s'étend sur le sol est celle d'un oiseau aux immenses ailes déployées. La fillette prend la main de l'inconnue à laquelle elle ressemble étrangement et se laisse entraîner dans une danse de lumière, une chorégraphie flamboyante. La femme oiseau fait tourner et virevolter son enfant à son rythme, l'invite à suivre ses pas, ses mouvements gracieux. Par cette valse, Zaïg enseigne à sa fille la liberté à retrouver, à conquérir. Puis elle s'ébroue, couvre sa fille de son ombre et s'envole dans un bruissement d'ailes.
2: Merci à Séverine Cressant d'avoir bien voulu répondre à nos questions. Merci à Simone Sarah Chabert d'avoir prêté sa voix pour lire des extraits du roman de Séverine Cressant, Nourrice, paru aux éditions d'Alva. Merci au Festival du premier roman de Chambéry d'avoir permis cette rencontre. Et quant à moi, je vous souhaite une excellente semaine littéraire.

0: Bonjour, je m'appelle Anne-Laure Delatte, je suis chercheure au CNRS en sciences sociales et cette année, je fête les 1 an de mon premier livre, L'État droit dans le mur, rebâtir l'action publique, qui est paru l'année dernière en 2023 chez Fayard.
1: Eh bien, bonjour Anne-Laure Delatte et merci d'avoir pris le temps d'un entretien avec moi pour Du poil sous les bras. Un temps pas facile à trouver dans un agenda bien chargé. Mais les gens comme elle aiment ça, les agendas bien chargés, non ?
0: Alors les gens comme moi, ça se lève tôt, ça arrive pas trop à bien dormir, c'est une tête qui s'arrête jamais, sauf l'été où ça fait beaucoup de sport. Donc soit ça réfléchit, soit ça fait beaucoup de sport. Les gens comme moi, c'est souvent speed, avec des journées un peu trop occupées pendant l'année. Par exemple, aujourd'hui, un podcast à 3h et une audition de politique de 3h ce soir. Donc ça fait beaucoup de choses. Mais les gens comme moi, ça kiffe quand même sacrément de faire ce genre de choses. Donc c'est très rigolo. Mais les gens comme moi, c'est un peu trop speed et donc il faudrait une fois de temps en temps... Enfin, ça fait du bien de se calmer un peu une fois de temps en temps.
1: C'est donc avec Anne-Laure Delatte, une économiste, que je me suis entretenue pour vous faire le récit de l'action publique. C'est en tout cas ce qu'elle a voulu faire, elle, dans son livre « L'État droit dans le mur », un livre paru chez Fayard. Anne-Laure Delatte a analysé la répartition des impôts, des dépenses budgétaires et des liquidités monétaires. Et oui, parce que les finances publiques, c'est l'État avec les impôts, mais aussi la politique monétaire de la Banque de France. Et il est intéressant de voir qui bénéficie de quoi quand l'argent public est redistribué entre les ménages et les entreprises. Au départ de ce travail d'analyse, Anne-Laure Delatte a essayé de comprendre la rupture qui existe entre l'État

0: et les citoyens et citoyennes et d'en identifier ses raisons. Pourquoi certains ou certaines sont si méfiants, voire même se sentent trahis par l'État, vu comme participant aux inégalités sociales et aux dérèglements climatiques. Un État devenu une institution à laquelle du coup il faut s'opposer. Ce qui est logique, à mon sens, puisque si l'on considère que l'État s'oppose au vivant, eh bien il faut lui résister, désobéir. La lutte contre le réchauffement climatique va de pair avec la lutte contre les inégalités. Moi, je suis OK de payer des impôts s'ils sont au cœur d'un contrat social visant à réduire à la fois les injustices et le dérèglement climatique. Mais alors quoi? Est-ce qu'il faudrait moins d'État? Est-ce que c'est ça le problème? Ou est-ce qu'il ne faudrait pas plutôt reprendre le contrôle sur ce que fait l'État actuel et rediriger différemment l'argent public? Vous allez voir, dans Du poil sous les bras, l'économie, c'est à la fois accessible et intéressant.
1: La petite blanc dans du poil sous les bras.
0: Alors, puisqu'on veut comprendre comment les bénéfices de l'action publique sont répartis entre les particuliers et les entreprises, eh bien clarifions cette notion d'action publique.
2: Alors, l'action publique, telle que moi je l'entends, c'est quand l'État intervient dans les relations économiques. Bon, moi, je suis économiste, donc ce qui m'intéresse, c'est voir comment est-ce que l'État, et je vais dire ce que c'est l'État derrière, intervient pour aider, subventionner, encourager ou au contraire sanctionner des échanges et des opérations économiques. Alors en fait, derrière l'État, ce à quoi je pense moi, en fait l'État il intervient essentiellement en levant des impôts, donc en tirant des recettes, et ensuite en les dépensant. J'aborde l'État à travers la fiscalité, comment est-ce que, qui paye quoi dans la société, en fait, est-ce que c'est les ménages, les entreprises, est-ce que c'est les ménages les plus riches, les plus pauvres, comment on paye des impôts, et ensuite... Qu'est-ce qu'on fait avec cet argent-là? Alors là, j'ai dit on parce que en fait, derrière un État, bah, y a un gouvernement qu'on a normalement élu démocratiquement. Ensuite, il y a un autre acteur de l'État dont je parle dans le bouquin, c'est la Banque centrale, donc la Banque de France en l'occurrence ici. C'est un acteur de l'État qui est indépendant de l'exécutif, mais c'est un acteur public qui gère la monnaie. Avant, c'était le franc, et maintenant, on gère tous ensemble une monnaie qui s'appelle l'euro.
0: La Banque de France est certes indépendante, mais cette indépendance est toute relative. Dans son livre, Anne-Laure Delatte explique en quoi cette indépendance n'a pas dépolitisé la politique monétaire, mais au contraire va plutôt dans le sens des préférences politiques du moment. En ce moment, par exemple, la Banque de France prône la compétitivité et des réformes structurelles, comme le gouvernement. C'est presque pire, en fait, d'avoir un organe indépendant sur le papier, mais qui, de fait ce que l'État lui demande, en gros. J'avoue que je ne m'étais jamais intéressée à la question et que j'ignorais tout de l'action de la Banque de France. Grâce au livre, j'ai pu un peu mieux comprendre les mécanismes d'action de la Banque de France et son importance.
2: Je suis contente que tu dises que tu as trouvé que c'était accessible parce que c'est vraiment ce qu'il y a de plus difficile à comprendre et je pense que c'est un peu... volontaire, que ça reste difficile à comprendre parce que c'est un pan de la politique sur lequel vraiment on préférerait que les citoyens n'aient absolument rien à dire et n'aient pas prise. Pourquoi ? En fait, c'est assez sensible, la monnaie. La monnaie, si t'en émets trop, il y a de l'inflation. Si t'en émets pas assez, il y a de la déflation, c'est-à-dire un ralentissement économique. Et donc, dans la tête des économistes, pas dans ma tête mais dans la tête de la plupart des économistes, il faut surtout éloigner ces questions des questions démocratiques et des citoyens, parce que si on commence à comprendre vraiment bien comment ça marche, finalement, et si on arrive à avoir de la prise dessus, le risque, et il est réel, c'est que, en effet, on émette trop de monnaie et qu'il y ait trop d'inflation à un moment, ou alors le contraire, qu'il n'y en ait pas assez à d'autres moments. Le risque, hein, le vrai risque pour les citoyens, citoyennes, en général, ils voudraient qu'il y ait plus de richesse, donc il y aurait plus de, d'inflation. Vraiment, très concrètement, c'est avant, la Banque de France, elle était privée. C'est un acteur public que depuis 1945. L'idée, c'est de... Quand je dis gérer la monnaie, c'est le principal objectif, c'est de définir la quantité de monnaie qu'il y a dans une économie. Et aujourd'hui, cet objectif, il se traduit de façon encore plus opérationnelle, c'est respecter la cible des 2% d'inflation. Parce qu'il y a vraiment un lien entre combien j'émets de monnaie dans l'économie et comment les prix vont réagir. Je crois que c'est facile à comprendre aujourd'hui, dans le sens où on a eu pas mal d'inflation, on a eu même une inflation complètement exceptionnelle dans par rapport aux 40 dernières années. Et regarde, ce qui s'est passé, c'est que, la Banque Centrale Européenne, mais derrière, c'était la Banque de France qui opérait, elle a mis en place une politique monétaire qui a retiré de la monnaie, et donc c'est ça qui nous a fait baisser l'inflation. Donc de façon très opérationnelle, c'est ça. Maintenant, c'est un petit peu plus sophistiqué, disons, aujourd'hui, et c'est très en lien avec les marchés financiers. En fait, l'émission de monnaie, la banque centrale, elle va pas en donner directement aux boulangers ou aux entreprises ou aux ménages. Elle pourrait, mais c'est pas comme ça qu'on opère. Elle opère sur les marchés financiers. Vraiment, concrètement, auprès des banques, elle a décrété que quelques banques pouvaient venir se servir, entre guillemets, dans ses caisses. Mais en fait, elle prête de l'argent, elle n'en donne pas directement. Et c'est comme ça qu'on opère. Donc en fait, en rendant plus ou moins cher l'argent qu'elle veut bien prêter, ça va mettre plus ou moins de monnaie dans l'économie. Tu vois, si les taux d'intérêt pour toi sont très élevés, tu vas avoir tendance à moins demander de crédit. Eh bien, en fait, c'est exactement ce qu'elle fait. À un moment, elle augmente les taux d'intérêt pour ralentir la quantité de monnaie dans l'économie. Ou alors, au contraire, elle va baisser les taux d'intérêt. C'est ce qui a été fait juste avant la pandémie. On était à des taux d'intérêt planchers pour remettre de la monnaie. Parce que, en fait, derrière la monnaie, tu as toutes les transactions économiques et donc tu fais de l'activité.
0: La Banque de France prête de l'argent. Ok. On reviendra avec Anne-Laure Delatte sur les destinataires de ces prêts. À qui la Banque de France prête-t-elle? Mais alors, on a l'État d'un côté et la Banque de France de l'autre. Ce sont les deux acteurs de l'action publique. Pourquoi est-ce que c'est si important de comprendre comment fonctionne cette action publique? Pourquoi c'est même absolument essentiel?
2: Moi, je me suis dit, très concrètement, en fait, on va avoir à faire face à une crise climatique. Je peux enlever le futur. En fait, elle a commencé, cette crise. Et le nerf de la guerre, c'est les ressources pendant une crise, quelle qu'elle soit. Il se trouve que la crise climatique, on a besoin de ressources pour y faire face. Le bon exemple, c'est le Covid. Tu vois, on a eu besoin d'énormément d'argent pendant le confinement pour le chômage partiel, pour compenser les entreprises. On a besoin d'argent. Et donc, je me suis dit, elles sont où les ressources? Et les ressources, on peut les trouver soit via la fiscalité, les impôts, soit, effectivement, on a trouvé plein de ressources dans la monnaie pendant la crise Covid. Donc, c'est ça que j'ai essayé de faire. J'ai essayé de me dire, d'accord, étant donné ce qu'on vient de faire maintenant, comment est-ce que, au prochain choc, on va opérer, est-ce que c'est vraiment la bonne façon de faire? Et on va en reparler certainement, mais une des conclusions du livre, c'est que, en tout cas, un des résultats, c'est de dire, les ressources, depuis une vingtaine d'années, disons, quand on les dépense, elles sont plutôt en faveur des entreprises, du marché, que des citoyens et des citoyennes. On a pris un réflexe de mettre l'État au service du marché. En fait, ces ressources-là, on croit qu'elles sont davantage et mieux utilisées si on les consacre aux entreprises et au marché. Et donc, ma conclusion, c'est que face aux prochains chocs qui vont arriver, si on continue à faire ça, on va droit dans le mur, dans le sens où le marché n'est probablement pas le meilleur opérateur pour faire face à la crise climatique.
0: Bon, Ça y est, vous avez la conclusion, mais restez à l'écoute pour comprendre pourquoi Anne-Laure Delatte pense qu'on va dans le mur. Ici, on parle ressources financières, mais évidemment, les décisions financières impactent nos ressources naturelles. Tout est lié. En général, ceux qui s'accaparent les ressources financières s'accaparent aussi les ressources naturelles. Et à un moment, l'État, qui était au service des citoyens, s'est mis au service du marché. Ça n'a pas toujours été le cas, mais il y a eu un basculement idéologique assez net après-guerre. Et puis un jour, l'État est passé à une logique néolibérale. Et c'est à partir de cette période qu'Anne-Laure Delatte nous livre son analyse.
2: Mes données, elles commencent en 49, soit en 45, soit en 49, mais disons après la Seconde Guerre mondiale, ce qui est pas mal, hein, parce que c'est quand même assez long, ça fait plus de 70 ans de données, simplement parce que du côté fiscal et budgétaire, en fait, on a que ce recul-là, c'est-à-dire que l'INSEE commence en 1949, les données françaises. En revanche, du côté de la Banque de France monétaire, j'aurais pu avoir des données depuis 1880, je crois. Mais bon, j'ai décidé de tout commencer après-guerre. Et ce qu'on observe, mais ça, c'est les historiens. Moi, j'ai pas besoin des données pour dire ça. En fait, on a un État qui intervient énormément après la Seconde Guerre mondiale, avec une construction de la protection sociale à ce moment-là, une construction des services publics. Donc on a un État qui devient un acteur très présent quoi, dans l'économie, sur le marché ou hors marché. La protection sociale, c'est pas du marché, mais il y a énormément de dépenses publiques qui sont faites et de dépenses collectives hein, qui sont faites pour construire ça. Et ce que nous disent les historiens, les philosophes, c'est qu'à partir des années 70, s'opère une bifurcation, en tout cas une modification de l'idéologie politique et économique, et on entre dans ce qu'on appelle le nouveau libéralisme, le néolibéralisme. Qu'est-ce que c'est ? C'est pas le libéralisme du 19e siècle qui consistait à penser que seul le marché est le meilleur opérateur pour allouer des ressources. En gros, au 19e siècle, il disait « laissez faire le marché, tout ira bien, l'offre et la demande, tout se synchronise, et c'est comme ça qu'on aura la meilleure activité économique, etc. » Les nouveaux libéraux, eux, ce qu'ils pensent et ce qu'ils mettent en place à partir des années 80, disons 70-80, c'est en fait, le marché reste le meilleur opérateur. En revanche, si on laisse le marché fonctionner tout seul, il peut avoir des excès. Et ils admettent que la montée du nazisme, de l'autoritarisme, c'est en fait une des conséquences du marché. C'est-à-dire que tu crées tellement d'inégalités en faisant fonctionner simplement le marché sans aucune intervention de l'État que ça peut être hyper néfaste. En revanche, ils ne sont pas très heureux avec ce qui s'est passé juste après la Seconde Guerre mondiale et la construction de la protection sociale et des dépenses publiques. Pourquoi ? Parce que tout ça, c'est des dépenses collectives qui sont hors marché, justement. Et ils pensent que vraiment, ça, c'est pas du tout efficace. Ils pensent vraiment surtout en termes d'efficacité et de performance. Et donc, ils reviennent à la charge dans les années 70, à la faveur de la crise pétrolière. C'est comme ça hein, qu'on change d'idéologie, c'est à la faveur d'énormes crises. Et ils installent un système économique qui repose de nouveau sur le marché, mais qui prend l'État, pas pour des dépenses collectives, mais pour se mettre au service du marché. Alors, ils ne peuvent pas complètement détricoter ce qui vient de se passer, hein, service public, protection sociale. Ils ne peuvent pas le détricoter d'un coup, mais ils vont essayer, petit à petit, de justement réduire les dépenses collectives, qui encore une fois, pour eux, c'est une hérésie, parce que c'est pas très efficace, ça crée pas de l'activité, et ils vont essayer de détourner cet argent-là vers, concrètement, c'est plus de subventions pour les entreprises, plus de crédits d'impôt, donc taxer de moins en moins les entreprises, pour essayer de faire fonctionner au mieux le marché et mettre tout le paquet sur le marché.
0: C'est des malins, les néolibéraux. Leur stratégie a bien fonctionné. Aujourd'hui, les gens de droite se plaignent qu'il y a trop d'État et trop d'impôts. Et c'est vrai que l'État intervient beaucoup. Mais par contre, il n'intervient pas au bon endroit. Ce qui fait dire à d'autres gens, plus à gauche, qu'il n'y a pas assez d'État. ce qui n'est pas forcément bien dit du coup. Il faudrait mieux expliquer que l'État ne sert plus les mêmes intérêts. Il est là le souci.
2: Oui, c'est ça. Première chose à déconstruire quand on entend un Dominique Seux, je le cite mais dans le bouquin, mais un éditorialiste en général vous dire « Ah, vous trouvez que la France est trop libérale regardez le niveau de dépenses publiques », c'est pas vrai, en fait, ça ne veut rien dire. On peut avoir beaucoup de dépenses publiques, mais si ces dépenses publiques sont à la faveur du marché, alors on est dans un système néolibéral. Et en fait, la France, c'est un très bon exemple de ça, c'est-à-dire qu'on a l'impression qu'on a un État qui intervient beaucoup et... Il se trouve quand même qu'on a encore un niveau de dépenses collectives important, hein, heureusement. Enfin, on a encore une retraite, même si elle est sacrément attaquée. On a un système de retraite qui fonctionne bien, un système d'allocation chômage qui fonctionne bien. Mais tu vois, tout ça, ça a été... On voit là, puis il y a une accélération de ça en ce moment, on détricote, on essaye de dégrader au maximum ça pour récupérer ces moyens-là et les mettre au service du marché.
0: Rentrons un peu plus en détail dans l'analyse. Expliquons sur quoi s'est basée Anne-Laure Delatte. Et je lui ai notamment demandé pourquoi elle a choisi d'écarter les dépenses sociales. Dans son livre, elle explique que oui, il y a beaucoup d'argent qui sert aux dépenses sociales, mais c'est vrai que ce n'est pas un choix politique du moment. C'est beaucoup des acquis sociaux, nos systèmes de retraite, de sécu, tout ça. Et ce n'est pas l'État aujourd'hui qui décide d'utiliser des impôts à cela. Ce sont des cotisations sociales qui sont déjà fléchées, en fait. C'est un peu différent.
2: Alors, c'est vrai que, bon, dans le livre, je me suis surtout penchée sur les impôts. Et je dis que je prends pas en compte la protection sociale, mais c'est pas complètement vrai, parce qu'à un moment, je m'intéresse aux cotisations sociales et aux exonérations. Donc, pour le dire plus simplement, je crois que ce qui est important, c'est de comprendre, voilà, c'est vraiment la dichotomie. Il y a des dépenses collectives et des dépenses individuelles. Des dépenses pour le marché, je veux dire. Tu vois, par exemple, les Américains, ils considèrent que la santé, c'est plutôt pas de la dépense collective et que chacun s'assure soi-même. Bah, nous, on fait pas ça. Nous, on s'assure de façon collective pour la santé, pour la retraite, etc. Mais ce qui s'est passé, c'est qu'on lève des cotisations, on lève des impôts. Et ce que j'ai essayé de voir, c'est sur qui on les lève. Est-ce que c'est plutôt les ménages? Est-ce que c'est plutôt les entreprises à qui on a fait des cadeaux fiscaux récemment? Et donc, l'originalité du livre, en tout cas, ce qui a attiré un petit peu d'attention dans les médias, c'est que pour la première fois, grâce à l'aide d'Ayman Abdel-Salam, qui est un doctorant de Lille, on est allé collecter des données de tout ce qu'on appelle les niches fiscales et les niches sociales. Donc, niche fiscale, c'est les crédits d'impôt, c'est toutes les exonérations auxquelles on a le droit et qu'on va indiquer sur sa feuille d'impôt. Et en fait, ça n'avait jamais été fait. C'est-à-dire que ces données, elles existaient, mais elles étaient sur des rapports papier aux archives. Et donc, on a collecté ça, on a ajouté toutes les données qu'on retrouve sur Internet maintenant. Et on a un paysage de l'ensemble des niches fiscales de 79 à aujourd'hui. Et qu'est-ce que ça nous dit? Ça nous dit qu'en fait, c'est... Moi, je trouve que c'est assez incroyable ce qui s'est passé. On a un niveau de niche fiscale pour les ménages qui est le même depuis 79. Donc, en fait, on fait beaucoup de cadeaux essentiellement aux ménages riches, pas que, mais... Pour avoir le droit à des niches fiscales, il faut déjà payer des impôts. Donc, en fait, il faut déjà quand même avoir un niveau de revenu. Mais c'est plutôt du côté des entreprises que les montants ont quasi explosé, en fait. C'est-à-dire qu'ils ont énormément augmenté. Alors, on donne des chiffres dans le livre. L'idée, en gros, c'est qu'aujourd'hui, si tu mets tout bout à bout, les niches fiscales, les exonérations de cotisations sociales pour les entreprises et les subventions, t'es environ à 200 milliards par an, en moyenne. Ça a été multiplié par plus de 2 depuis 79, en euros constants, donc tu vois, en tenant compte de l'inflation, du PIB, etc. Qu'est-ce que c'est ? Pourquoi c'est inquiétant ? Pourquoi c'est ennuyeux, ça, d'un point de vue démocratique ? C'est qu'en fait, on n'a pas dit aux Français, alors vous savez quoi, en fait, Ben, pour plein de raisons, pour la concurrence internationale, la mondialisation, parce qu'on y croit, parce qu'on est devenu un peu plus néolibéraux. On va baisser les impôts des entreprises. Non, on l'a jamais dit ça. On n'a pas dit, puisqu'on a même laissé le taux d'imposition des entreprises stable jusqu'à ce que Emmanuel Macron le touche en 2017. Mais en fait, depuis 90, il me semble, ou 85, le taux, il était stable. Sauf qu'en fait, on le grignotait par des dépenses, par des niches fiscales, qui s'appellent des dépenses fiscales pour l'administration. Comme quoi, il y a un côté dépense, quoi. Et en fait, bah, ça, c'est très important parce que, comme on n'en a pas parlé, comme on n'en a pas délibéré, en fait, on n'en est pas conscient, mais le système français, il a de plus en plus reposé sur les ménages. Et en fait, on a de moins en moins taxé les entreprises, ce qui veut dire qu'elles contribuent de moins en moins à l'ensemble du système de dépenses français. Et ça, bah, c'est un vrai problème. Pourquoi ? Parce que derrière, après, tu as des gouvernements qui disent « Non, mais vraiment, les dépenses publiques, c'est trop cher. En fait, notre système, il est beaucoup trop coûteux. Il faut couper des dépenses. » Ben oui, mais en fait, derrière, c'est pas ça qui s'est passé. C'est qu'en fait, on s'est coupé des recettes. On a coupé des recettes qui venaient des entreprises. On a un peu compensé par les ménages. Et on n'a pas fait suffisamment... On n'a pas suffisamment compensé. Donc, en fait, on a fait du déficit. La dette publique, c'est une des conséquences de ce manque de recettes. Et donc, quand on entend derrière, il va falloir réduire la générosité des allocations chômage, réduire la générosité du système de retraite, on ne nous dit pas « Bon, c'est un choix de société. Vous savez quoi, les gars ? En fait, on pense que baisser le niveau de prélèvement des entreprises, c'est super bon pour l'activité. » Mais il faut le payer. Non, on ne nous dit pas ça. En fait, ce n'est pas du tout ce qu'on nous dit. On nous dit on a vécu à crédit, on est à la tête d'un pays en faillite, on est bien trop généreux, il faut couper. Mais on ne nous dit pas qu'il y a eu un vrai modèle économique derrière.

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1: Les exonérations et les niches fiscales, et donc les dépenses fiscales de l'État en faveur des entreprises, c'est un peu ça qui nous met dedans. Et encore, si tous les cadeaux faits aux entreprises avaient au moins servi à augmenter les salaires ou à embaucher à tour de bras, bah peut-être qu'on aurait pu trouver cela acceptable. Mais force est de constater que des dizaines d'années de cadeaux fiscaux n'ont rien donné. Macron peut bien croire au ruissellement, comme Johnny Hallyday croit à la terre et au soleil, ça marche pas. Et après, le gouvernement nous dit que c'est notre faute, à nous, citoyens et citoyennes, qui lui coûtons trop cher.
2: C'est exactement ça. En fait, on n'a pas eu la même exigence avec les euros dépensés pour le marché et les euros dépensés pour le collectif. En fait, pendant la crise du Covid, c'était représentatif, mais c'est ce qui se passe depuis plus de 20 ou voire 30 ans. Pendant la crise du Covid, on a dépensé énormément d'argent pour aider les entreprises. Et je cite une étude américaine qui a fait l'examen pour plusieurs pays, dont la France, et qui montre qu'en fait, les euros dépensés ont eu un effet assez faible sur l'activité. C'est-à-dire que je ne me souviens plus exactement des chiffres, je donne le multiplicateur dans le livre, mais en gros, pour 1 euro de dépense publique, disons que ça a généré 20 centimes d'activité économique. Donc, c'est de l'argent foutu en l'air, en fait. C'est vraiment... c'est pas de l'argent bien dépensé. C'est pas bien, en fait, de faire ça. C'est pas efficace. C'est ni juste, ni efficace. En revanche, quand on fait de la dépense publique pour les hôpitaux et pour l'école, on n'a pas du tout le même niveau d'exigence. Si tu dis que tu dépenses 1 euro, mais qu'en fait, ça te génère 20 centimes de je sais pas quoi... On a une exigence de performance pour les services publics qu'on n'a pas eue pour le marché. Et donc, c'est exactement ce que tu dis. Si au moins ça avait fonctionné, et le CICE, par exemple, le crédit d'impôt compétitivité pour la compétitivité et l'emploi, qui coûte 20 milliards par an, si on était sûr que ça avait généré de l'emploi et de l'activité, alors peut-être que cette stratégie, elle serait non seulement acceptable, mais... acceptée et pas remise en question. Or, par exemple, on a calculé que le CICE, en fait, pour chaque emploi créé, c'est 160 000 euros. 160 000 euros pour un emploi créé. Moi, je peux te les utiliser autrement, les 160 000 euros. Et en fait, ce que je dis moi toujours à mes étudiants, c'est l'argent public, le seul truc, c'est qu'il faut être sûr qu'on est efficace et juste, ou juste. Mais en tout cas, on essaye d'être efficace. On a une exigence d'efficacité sur cet argent pour des raisons démocratiques. Plus tu regardes les rapports publics sur les subventions, sur les crédits d'impôt, sur les niches fiscales, plus tu réalises qu'en fait, on a été très idéologique et que on a dépensé à tire-larigot pour les entreprises sans vraiment se poser de questions.
1: Évidemment, la conséquence, c'est que la dette du pays augmente. Et le gouvernement nous dit, la dette, c'est horrible, c'est insupportable, et en plus, c'est votre faute, vous coûtez trop cher. Mais en vrai, la dette est uniquement un problème du point de vue de la doxa économique dominante.
2: Oui, alors la conséquence, moi, je voudrais juste insister sur le fait qu'on a encore un bon système de retraite et on a encore un bon système de chômage. Tout ça, c'est de la dynamique, c'est-à-dire que ce que je veux dire, c'est qu'on est plutôt dans une tendance de dégradation de toutes ces choses-là. Et effectivement, la dette publique, c'est la bonne excuse pour dégrader. En fait, c'est quasiment instrumental, cette dette publique, dans le sens, là, vraiment, on a eu une séquence en début 2024 avec le Premier ministre qui nous dit faire la quatrième réforme sur les allocations chômage parce que, en fait, budgétairement, on ne s'en sort pas. Donc, tu vois, il y a vraiment... On va aller dégrader tout ce qui est protection et éducation, services publics, au nom de la dette publique. Pourquoi ? Alors que sur les marchés, en fait, les investisseurs, ils sont friands des titres du Trésor français. En fait, on n'a aucun problème à emprunter. Moi, c'est ça qui me met le plus en colère, c'est que, effectivement, c'est pas génial d'avoir des déficits de 5,5% du PIB, c'est pas génial, mais c'est pas catastrophique pour l'instant. En fait, on continue à nous prêter de l'argent.
1: Les titres du Trésor, faut peut-être expliquer.
2: Les titres du Trésor, c'est juste une façon de dire quand l'État va s'endetter sur les marchés, en fait, va emprunter de l'argent. Quand Bercy, en gros, ou le Trésor, va emprunter de l'argent.
1: Mais c'est bien la Banque de France qui va prêter de l'argent à l'État.
2: Normalement, non. Justement, parce qu'elle est indépendante, la Banque de France, elle n'a absolument pas le droit de prêter directement à l'État, parce qu'elle se prêterait à elle-même, et surtout, ça voudrait dire qu'on fait de l'émission monétaire. En fait, en gros, ça voudrait dire le gouvernement, l'exécutif dépense, et en fait, on peut faire de l'émission pour le financer. Et ça, ça ferait de l'inflation, etc. Alors, ça, c'est théorique, mais en l'occurrence, c'est un petit peu ce qu'on a fait pendant la crise du Covid. Et je pense que c'est ce qu'il faut absolument qu'on refasse pour la crise climatique. Concrètement, au moment de la crise du Covid, on a eu besoin d'énormément de ressources budgétaires, encore une fois, pour payer le confinement, les allocations chômage, enfin le chômage partiel, etc. Donc on a eu besoin d'argent, on est allé l'emprunter sur les marchés, auprès des banques, des investisseurs. Et là, la Banque Centrale Européenne, mais derrière il y avait la Banque de France, a dit aux investisseurs... Prêtez bien aux différents États, moi je vous la rachèterai derrière. En fait, on n'a pas le droit dans la loi de prêter directement, mais c'est comme si je te disais, écoute, t'as besoin d'argent, va emprunter Virgile. Virgile, de toute façon, si tu peux pas la rembourser, je la rembourserai. En fait, elle a garanti quoi, la Banque de France. Et donc, c'est ce qui nous a permis de nous endetter comme des malades et d'avoir aucun problème sur le marché.
1: Et finalement, c'est pas si grave qu'on soit endetté.
2: En fait, si on n'avait pas le mur climatique devant nous, je te dirais, la dette, c'est pas un problème, mais le mieux, c'est quand même d'essayer d'avoir un ratio stable, c'est-à-dire que t'essayes de réduire ta dette quand tout va bien pour pouvoir réemprunter quand tout va mal. Sauf que là, on sait que tout va aller mal dans les prochaines décennies. En fait, on a un mur climatique, une crise climatique qui va engendrer énormément de dépenses publiques. D'une part, pour protéger les citoyens et citoyennes, et encore une fois, je renvoie au Covid, qui est le premier énorme événement climatique, en fait, puisque c'est le résultat de la dégradation de la biodiversité, en fait, ce virus. Mais qu'est-ce qui s'est passé? Les États ont été obligés de protéger les citoyens, les citoyennes et les entreprises derrière. Donc on va avoir besoin de beaucoup d'argent et on a aussi besoin de beaucoup d'argent pour opérer la transition. C'est ce que sont en train de faire les Américains. Par exemple, en ce moment, ils dépensent des milliards pour aider les entreprises américaines à devenir moins carbonées, à produire des biens qui soient moins polluants. On pourrait discuter de est-ce que c'est efficace ou pas, mais en tout cas, c'est ce qu'ils sont en train de faire. Donc on va avoir besoin d'énormément d'argent public et là, la Commission européenne, notamment, mais les Allemands, etc., nous disent « Ah oui, mais là, c'est vraiment pas du tout le moment, il faudrait ralentir la dette, on a déjà trop dépensé. » Donc c'est là, moi, je suis absolument pas la seule à dire ça, hein. La plupart des économistes universitaires le disent, c'est pas le moment. C'est surtout pas le moment de réduire la dette, puisqu'en fait, non seulement on va avoir besoin d'argent, mais si tu coupes les dépenses aujourd'hui, non seulement tu finances pas ce qu'il faut, mais tu risques de ralentir encore plus l'activité. Et en fait, d'avoir encore moins d'argent, même privé, pour investir dans le photovoltaïque, les nouvelles énergies, etc. Donc c'est vraiment pas le moment de couper les dépenses publiques. Et voilà, le problème, c'est pas la dette.
1: Par contre, si je suis bien ce que dit Anne-Laure Delatte, c'est le bon moment pour arrêter de filer de l'argent public un peu n'importe comment aux entreprises qui polluent et qui nous emmènent dans le mur climatique. Que ce soit du côté des emprunts monétaires ou des subventions et autres niches fiscales plus ou moins déguisées et plus ou moins cachées, ce serait peut-être le moment de mettre un peu d'ordre là-dedans, non ?
2: Alors... oui, parce qu'un deuxième résultat du livre, donc du gros travail de données qu'il y a derrière, c'est que non seulement l'État intervient davantage aujourd'hui que au sortir de la Seconde Guerre mondiale. Non seulement il aide beaucoup plus en fait les entreprises, comme tu dis, à la fois par des subventions, des crédits d'impôt, mais aussi des crédits de la Banque centrale, de la Banque de France. Mais le problème, c'est que ça va essentiellement, ou en tout cas en grande partie, à des secteurs très polluants. La raison, tu vois, ça va très concrètement, ça va à Total, ça va à Sanofi, ça va à l'industrie donc pétrochimique, ça va à l'industrie manufacturière, qui est une industrie extrêmement polluante. La raison, c'est que on a un mode de production très polluant. Et comme l'État s'est mis au service de ce mode de production, du marché, il aide les polluants. Donc, et si tu regardes comment a été dépensé l'argent par la Banque de France, donc pour rappel, au moment du Covid, en tout, les Européens ont mis 750 milliards d'euros de liquidités pour essayer d'éviter qu'il y ait une crise financière. Si on regarde comment ils ont été dépensés, ils ont été beaucoup prêtés aux États, et le reste, quand ça a été prêté aux entreprises, essentiellement, c'était des énormes entreprises hyper polluantes, genre Mercedes, de l'automobile, parce que l'automobile, c'est un énorme secteur, en fait, en Europe. Et donc, la leçon, c'est tant qu'on ne mettra pas de conditions, en fait, tant qu'on dépensera sans réfléchir et sans planification, on continuera à aider des secteurs polluants. Donc en fait, on se tire une balle dans le pied et nos impôts financent des activités polluantes.

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1: Bon, vous voyez le souci ? Si on veut que ça change, va falloir qu'on reprenne la main sur la soi-disant indépendance de la Banque de France, qu'on sorte de la doctrine néolibérale qui met d'accord depuis des années la gauche et la droite, en tout cas le PS et la droite, qui forment un ordre politique cohérent et assez uniforme depuis quelques dizaines d'années déjà. Autant dire que l'espoir est plutôt mince que les choses bougent, j'imagine.
2: En fait, ça bouge pas, mais ça pourrait bouger. La question, c'est quelles sont les conditions politiques pour que ça bouge. Bon, il y a deux façons de voir. Hein. Soit tu te dis que le système capitaliste est complètement indestructible et qu'il va survivre à tout. Soit tu regardes et tu te dis, mais il n'y a pas toujours le même système économique et le même régime, finalement, politique et social. En fait, ça change tous les 40 ans. Regarde, on a dit, au sortir de la Seconde Guerre mondiale, on a un État qui va beaucoup plus intervenir, qui va faire de la protection sociale et des services publics. Et ça, c'est pas que en France, en fait, ça se voit partout. Je veux dire, aux États-Unis, on a un niveau de taxation qui peut aller jusqu'à 90% des profits, des hauts revenus aux États-Unis. Mais tout ça change dans les années 70-80 à la faveur de la crise pétrolière. La question, c'est est-ce qu'on peut avoir un nouveau régime politico-social qui émerge aujourd'hui et qui change cette façon de faire, en fait. Moi, ce en quoi je crois, c'est que ça viendra de l'État. En fait, le changement, il viendra pas de l'État, hein, pardon, mais le changement doit être opéré à l'intérieur de l'État. C'est-à-dire qu'aujourd'hui, si on a un changement politico-social, c'est la façon d'opérer de l'État qui va changer. Et on devrait avoir un État qui va se mettre davantage au service du collectif pour faire face à la crise climatique plutôt qu'au service du marché. Maintenant, c'est quoi les conditions pour que ça arrive ? Je ne sais pas si je suis claire, mais...
1: Si, si, c'est très clair. En tout cas, moi, je crois que j'ai compris. Le changement viendra de l'État. Il faut un État fort, mais il ne viendra pas de ce gouvernement, de cet État actuel, avec les personnes qui sont à sa tête.
2: Voilà, c'est ça que je veux dire, exactement. C'est vraiment à l'intérieur de l'État, la façon dont il est opéré, que si on veut s'en sortir, l'État doit changer sa façon d'opérer à l'intérieur. En revanche, qu'est-ce qui peut faire changer ça ? C'est un changement... Tu pourrais te dire crise pétrolière, l'équivalent, c'est le Covid. Dans le sens énorme crise, on parlait du monde d'avant et du monde d'après, et finalement, ça n'a pas beaucoup changé. Moi, je suis un tout petit peu... Je suis dubitative. En gros, pour moi... De toute façon, on ne va pas continuer comme c'était dans les années 2000 et 2010. On a déjà changé, en fait, notre façon d'opérer. Mais le problème, c'est qu'on a deux voies. On en a une qui va plutôt vers l'extrême droite et vers des régimes plus autoritaires, où l'État aussi intervient davantage, mais là, il intervient encore plus au service du marché et des très riches, au service du statu quo. En gros, l'État se met au service de ceux et celles qui n'ont aucun intérêt à changer les choses. Les multinationales, elles n'ont pas intérêt à changer les choses pour l'instant. Les super riches, ils n'ont pas intérêt à changer les choses parce que ce n'est pas eux qui vont souffrir les premiers de la crise climatique. La voie alternative, c'est un État qui se met au service des citoyens et des citoyennes et qui donc est en face de ce régime autoritaire d'extrême droite. Juste pour revenir au régime autoritaire d'extrême droite, c'est comme ça qu'il faut comprendre la montée des discours racistes et de préférences nationales qui vont de plus en plus se développer. Parce qu'en fait, comme on va avoir besoin de ressources, soit tu vas taxer les riches et tu vas taxer les entreprises, soit tu dis « ben moi, je suis plutôt en faveur du statu quo, donc je vais dire « ah ben s'il n'y a pas assez de ressources, c'est à cause des migrants sur le sol, etc. » En fait, tu vas aller accuser... des faux problèmes. Tu vas parler de faux problèmes, et c'est, encore une fois, je ne devrais pas parler au futur parce que c'est vraiment ce qui est en train de se passer. Il me semble que toute la montée sur le discours, du discours sur l'identitaire, les woke, etc., c'est vraiment une façon d'allumer des contre-feux pour pas parler du vrai sujet qui est la crise climatique et comment est-ce qu'on fait face à ça et quelles ressources on va chercher. Donc l'alternative, en face de l'extrême droite, c'est les woke, hein, pour le dire de façon un peu... disons que les woke, c'est ceux qui sont... Non, je ne sais pas si je devrais dire ça, mais en tout cas, c'est l'alternative face à l'extrême droite, c'est une pensée qui considère qu'il faut sortir un maximum d'activités du marché. Voilà, je vais le dire de façon différente, mais on est déjà en train de le faire. En réalité, on a déjà plein d'activités qui sont sorties du marché.
1: Alors oui, peu à peu, des gens s'organisent en dehors du marché. Mais pour revenir aux politiques qui gouvernent, ce qui est flippant, c'est qu'on sait où vont aller les votes de ceux qui ont le capital, ceux qui possèdent et ne veulent rien perdre. L'espèce de centre mou qui se croit au centre, on sait où il penchera quand les temps vont se durcir. On a des exemples et il ne faut rien en attendre.
2: Oui, moi j'ai été très influencée par l'analyse de Amable et Palombarini, qui sont deux politistes et qui en effet nous parlent de trois blocs. Il y a le bloc bourgeois au milieu, le bloc de l'extrême droite et le bloc de gauche, je ne sais plus comment ils l'appellent. Et en fait, on ne tient pas avec trois blocs. Et à un moment, il va falloir deux blocs. Donc soit on sait où le bloc bourgeois a priori va tomber. Il est déjà en train de tomber du côté de l'extrême droite. Est-ce qu'on arrive à faire bloc en face?
1: À la fin de son livre, Anne-Laure Delatte dit néanmoins « cet ordre politique néolibéral craquelle ». Alors, si on croit cela, ça peut soit donner des raisons d'être optimiste, soit si on se dit qu'il craquelle, mais que le jour où il craque, on va avoir pire, eh bien là, on peut être pessimiste.
2: Oui, encore une fois, il y a vraiment deux voies possibles. Il y a le pire et le mieux. Entre le libéralisme et le néolibéralisme, il y a eu un régime, un ordre qui n'était pas idéal, mais qui était quand même un peu mieux, je te rappelle, qui est celui où, pendant lequel on a construit la protection sociale et les services publics. Entre 45 et 75... En fait, on a fait beaucoup d'efforts sur les dépenses collectives. Alors, moi, je ne dis pas qu'il faut revenir à ce système-là. On ne va pas revenir en arrière, mais on va faire un néo. Comme eux, ils ont fait un néolibéralisme. En fait, la possibilité, c'est de faire un néo... je ne sais pas comment on l'appelle, welfare state, un état-providence, mais un nouvel état-providence, où vraiment la priorité, c'est de démarchandiser un maximum d'activités, parce que le profit, il se met en travers de la crise climatique. En fait, quand tu as le choix entre faire plus de profit et faire des efforts pour le climat, la plupart des gens, ils vont choisir le profit. À la limite, moi, dans un monde idéal, je ne suis pas naïve, je pense qu'il y a des gens qui continueront à penser au profit. C'est comme ça. En revanche, ce que je pense qu'il y a de plus en plus de gens qui prennent conscience que, en fait, c'est pas possible de faire comme ça. Et ces gens-là, il faut les aider. En fait, c'est ces activités-là qu'il faut aider et dire, OK, vous payez, mais vous payez plus d'impôts, en fait. Ou alors, on vous donne un salaire universel si vous vous consacrez à faire de l'activité qui pollue plus. Tu vois, c'est vraiment... L'idée, c'est de mettre l'action publique au service de ces gens-là. Je ne te dis pas qu'on va réussir à évangéliser le monde entier, mais déjà, si on arrivait, entre résistants, là, à récupérer un peu d'action publique, à récupérer un petit peu d'argent, on arriverait à élargir, en fait, le domaine de la lutte, quoi.
1: Pour élargir la lutte, il faut obtenir plus de transparence sur l'action publique. Il faut se former à la démocratie, il faut favoriser les entreprises coopératives, soumettre la politique monétaire à la délibération démocratique. Et le livre d'Anne-Laure Delatte est un appel à cela, à trouver des solutions alternatives.
2: Moi, je voudrais insister sur et redonner de l'espoir, parce qu'en fait, D'abord, on ne peut pas lutter en étant sans espoir et en étant triste. Et donc, il faut retrouver de la joie, en fait, dans cette résistance. Il faut prendre conscience qu'on n'est pas tout seul, qu'en fait, il y a des intérêts au statu quo, à ne pas changer, et on les voit tous les jours à la télé, on les entend à la radio, etc. Mais en fait, on est entouré de gens qui ont envie de changer les choses. Et donc... L'espoir que je voudrais donner, c'est que le système qu'il faudrait mettre en place, on le connaît, on sait à peu près ce qu'il faudrait. Tu vois, en fait, ce qui manque, c'est les conditions politiques. Mais si on les a pas, moi, j'espère qu'on va pouvoir les mettre en place d'ici 2027 et élire un gouvernement qui nous permette de mettre ça en place. Mais si jamais, en fait, la lutte, elle s'arrête pas. C'est-à-dire que c'est encore Palombarini et Amable qui parlent comme ça. Il y a des groupes sociaux qui ont des intérêts communs. Et en fait, toi, créatrice de podcast, un ouvrier, un agriculteur et un artiste, vous n'avez pas forcément l'impression d'avoir... Enfin, en tout cas, vous ne vous croisez pas dans la vie et pourtant, vous avez les mêmes intérêts. Et c'est ça qu'il faut qu'on arrive à agréger, c'est-à-dire se dire il y a un peuple, il y a des groupes sociaux qui ont tout intérêt à aller dans la voie alternative que je présentais, qui est d'essayer de sortir au maximum des activités du marché.
1: Il n'est jamais trop tard pour bifurquer vers un monde plus équilibré, moins prédateur de ressources, plus respectueux des identités, de la diversité du vivant, de l'environnement et du climat, nous dit Anne-Laure Delatte. Les événements climatiques extrêmes prévus par le GIEC imposent de résister et de changer. Et quand on parle résistance, on parle poil, bien sûr. Si, si, il y a un lien. Cherchez bien et écoutez ce qu'en dit Anne-Laure Delatte.
2: Les rapports à mes poils. Écoute, moi j'ai un papa qui était italien du sud et très poilu, et donc j'ai la chance d'en avoir hérité. Et ça a été un gros complexe quand j'étais petite, parce que je suis des années 70 et que donc quand j'avais 15 ans, ça se faisait pas d'avoir beaucoup de poils. Ça aurait été bien de naître un peu plus tard, parce que j'ai l'impression que il y a une partie de la génération de celles qui ont 15 ans qui se posent un petit peu moins de questions, même si c'est pas complètement vrai, parce que j'ai essayé de décomplexifier ma fille et qu'elle continue à s'épiler, et je lui demande toujours pourquoi elle fait ça.
1: Rebâtir l'action publique, c'est tout un programme. Pour cela, il ne faut pas oublier que c'est lorsque notre pouvoir de citoyen et de citoyenne est délégué à des experts que nous perdons le contrôle. Donc il faut s'emparer à nouveau des sujets économiques pour lutter pour un État fort, mais aussi juste et protecteur. Encore une chose, une recommandation lecture de l'autrice Anne-Laure Delatte, The Ministry for the Future de Kim Stanley Robinson. Je ne l'ai pas lu, mais ça m'a donné envie. On se retrouve bientôt sur l'AFM, évidemment, dans Du poil sous les bras, parce que l'AFM, eh ben, c'est comme le gras. L'AFM, c'est la vie.

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1: Bonjour à tous et bienvenue 10h TU, midi ici à Paris, le journal sur RFI.
2: Gilles Moreau.
1: La trêve est à nouveau malmenée au Liban. Ses autorités font état de 4 morts dans des frappes israéliennes dans le sud du pays. Israël dit avoir lancé des raids après une attaque du Hezbollah. Les émissaires de Donald Trump sont attendus en Ukraine, porteurs d'une proposition pour mettre fin à la guerre. Rien n'a encore filtré des 3 heures d'entretien qu'ils ont eu hier au Kremlin avec Vladimir Poutine. Les opérations de vote sont en cours en Saxe-Anhalt, dans l'est de l'Allemagne. L'extrême droite part favorite aux élections régionales dans ce land de l'ex-RDA. Dans ce journal aussi, à la recherche d'une taupe dans ses rangs, le Pentagone ne recule devant rien. De hauts gradés américains sont même passés au détecteur de mensonges. Les émissaires américains Steve Witkoff et Jared Kushner sont attendus ce dimanche à Kiev après avoir été reçus hier à Moscou. 3 heures d'entretien hier soir avec Vladimir Poutine dont rien n'a filtré sur le fond. Les émissaires sont porteurs, selon Donald Trump, d'une proposition visant à mettre fin au conflit en Ukraine. À Moscou pour RFI, Jean-Didier Revoin.
3: On ne connaît pas le détail précis des discussions qui se sont déroulées hier soir au Kremlin. Yuri Ushakov s'est tout au plus laissé aller à dire que Steve Witkoff et Jared Kushner avaient formulé un certain nombre de considérations sur les moyens possibles de règlement du conflit ukrainien. Preuve pour le conseiller diplomatique de Vladimir Poutine que les émissaires américains avaient sérieusement préparé ce déplacement, le 8e du genre. Aucune indication n'a été donnée quant à l'accueil réservé à ces nouvelles propositions américaines, si ce n'est la formule traditionnelle qui tient en une phrase. Notre président a confirmé sa détermination à continuer de travailler avec les Américains pour trouver des solutions politiques et diplomatiques. Mais de sources russes, les négociations qui ont eu lieu ne se sont pas limitées à un échange de vues sur la résolution de la crise ukrainienne. Les questions économiques et les éventuels grands projets russo-américains mutuellement bénéfiques ont été discutés en détail. La preuve, s'il en fallait encore, qu'une sortie du conflit ukrainien ne se fera pas sans que Moscou ne bénéficie d'importantes contreparties sur le plan économique. Jean-Didier Revoin, Moscou, RFI.
1: De sources libanaises, 4 personnes, dont 2 femmes, ont été tuées, 20 autres blessées ce matin, dans des frappes de l'armée israélienne dans le sud du Liban. Israël explique avoir riposté une attaque de drone du Hezbollah contre ses soldats. Un ordre d'évacuation avait été émis dans les zones situées près d'un immeuble du village d'Arab Salim, bâtiment utilisé par le Hezbollah, selon l'État hébreu. On y revient plus en détail dans le journal de 13h avec notre correspondant à Beyrouth, Paul Khalife.

0: L'Iran annonce avoir riposté aux frappes des États-Unis contre trois de ses pétroliers dans le Golfe. Un drone naval américain a été attaqué près du détroit d'Ormuz. Les gardiens de la Révolution ont aussi revendiqué des attaques de trois pétroliers dans ce détroit et de trois navires américains dans d'autres secteurs. Ils ont mis en garde les autres bateaux contre toute tentative de transit via des routes qu'ils n'approuvent pas. Cette guerre contre l'Iran affecte les stocks de munitions aux États-Unis. Des rumeurs sur une pénurie ont même fuité cet été. Depuis, le Pentagone, le ministère de la Défense, cherche la taupe. Il a même passé des hauts responsables militaires au détecteur de mensonges. Du jamais vu à un tel niveau de hiérarchie, Gwendal Lavina.
1: Au total, une cinquantaine de militaires, dont certains des plus hauts responsables de l'armée américaine, ont dû se soumettre aux tests. Selon le New York Times, qui révèle l'affaire, il s'agit de membres de l'état-major interarmé ainsi que du personnel de support du Pentagone. L'objectif était de déterminer si l'un d'entre eux a sciemment divulgué des informations à la presse sur le rationnement de certains missiles à cause d'une pénurie suite à la guerre en Iran, ce que conteste l'administration Trump. Si de tels tests sont réguliers pour le renouvellement d'habilitation de sécurité, par exemple, c'est la première fois qu'ils sont utilisés à cette fin aussi largement. Mark Esper, ancien secrétaire à la défense sur Bloomberg.
2: Je n'ai jamais vu une chose pareille, ça me semble sans précédent par sa taille. Mais aucune administration n'aime les fuites, et celle-ci en particulier. Il y a beaucoup d'inquiétudes concernant des informations classifiées sur les munitions. Mais elles sont en réalité publiées depuis longtemps par des think tanks, des journalistes et même d'anciens membres du Pentagone. Donc on verra ce que ça donne.
1: Selon la chaîne CBS, personne n'a échoué au détecteur de mensonges. De son côté, le Pentagone a refusé de commenter la procédure, tout en affirmant prendre au sérieux les fuites et la sécurisation d'informations classifiées. Gwendal Lavina, New York, RFI.
0: Les bureaux de vote ont ouvert ce matin en Saxe-Anhalt dans l'est de l'Allemagne. Ils le resteront jusqu'à 18h, heure locale, 16h, TU. L'extrême droite, emmenée par Ulrich Siegmund, est en passe de remporter les élections régionales dans cet état de l'ex-RDA, ce qui serait une première en Allemagne depuis 1945. L'alternative pour l'Allemagne est un parti anti-immigrant, russophile et favorable à Donald Trump. Il n'est toutefois pas assuré d'obtenir la majorité absolue qui lui permettrait de diriger cette région de plus de 2 millions d'habitants. Les premières estimations sont attendues peu après la fermeture des bureaux de vote. Le Népal observera demain lundi un jour de deuil national. En attendant, les recherches se poursuivent 11 jours après la crue dévastatrice. Parmi les personnes encore portées manquantes figurent des centaines de touristes et de pèlerins étrangers. Il y a aussi tous ceux qui travaillaient dans des centrales électriques et des chantiers de barrages lors du désastre, soit environ 900 personnes. Quant au bilan provisoire de la catastrophe, il fait état toujours de plus de 1300 morts et de plus près de 5000 disparus. Direction maintenant le Bangladesh, où sévit une grave épidémie de rougeole, l'une des plus meurtrières jamais enregistrées dans le pays. Près d'un millier d'enfants ont déjà succombé et en 6 mois, le nombre de contaminations dépasse les 180 000 cas. Écoutez les précisions de Farouk Rahman, le directeur adjoint du Croissant Rouge au Bangladesh.
3: La plupart des enfants ont moins de 5 ans. Ils viennent souvent de zones très rurales d'un peu partout dans le Bangladesh avant d'être admis à l'hôpital. Beaucoup arrivent de familles défavorisées, ce qui signifie que des enfants arrivent à l'hôpital très affaiblis, en état de malnutrition. L'autre problème concerne leur hospitalisation. Le temps du traitement représente un manque à gagner pour les parents. Tout cela engendre des frais et ils ont du mal à se procurer de l'argent. Cette épidémie de rougeole s'explique enfin par l'agitation politique au Bangladesh, ce qui a perturbé des campagnes de vaccination. Certaines ont dû être interrompues et il se peut que des régions n'aient pas assez pris la situation au sérieux. La sensibilisation n'a pas été efficace. C'est pour cette raison que dans certains endroits, des gens n'ont pas été vaccinés.
0: Le directeur adjoint du Croissant Rouge au Bangladesh, propos recueillis par Nicolas Feldman. Le trafic aérien est actuellement interrompu dans les principaux aéroports d'Indonésie, dont l'aéroport international de Jakarta. La raison est l'entrée en éruption d'un volcan situé à plus de 150 km de là, le volcan Anak Krakatoa. Des centaines de vols et des milliers de passagers ont déjà été affectés. Le Groenland reçoit la visite d'Ursula von der Leyen, la présidente de la Commission européenne. Elle est à Nuuk, la capitale pour une visite de 2 jours visant à réaffirmer son soutien au territoire autonome danois convoité par Donald Trump. Une déclaration commune sera signée demain entre l'Union européenne et le Groenland. Et maintenant, une pub qui déclenche un tollé en Afrique du Sud. Le pays célèbre les 70 ans de la Marche des Femmes, une grande manifestation qui avait défié le régime d'apartheid. À cette occasion, la marque de whisky Glenlivet, propriétaire du groupe Pernod Ricard, a voulu marquer le coup, mais son clip publicitaire a très vite suscité la polémique. Claire Bargelès.
4: La vidéo filmée en noir et blanc montre une actrice sud-africaine en train de trinquer devant les portraits des figures qui ont mené la marche de 1956. La voix de Winnie Mandela vient boucler la séquence. Cette utilisation commerciale de l'histoire passe mal, alors que l'événement reste un souvenir douloureux, un rappel de la condition des femmes sous l'apartheid et de leur combat. Un faux pas d'autant plus problématique qu'à l'époque, les populations noires et métisses étaient soumises à de sévères restrictions raciales sur l'alcool, dont la vente était utilisée comme un outil de contrôle des townships par le régime ségrégationniste. Sophie De Bruyne, la dernière personnalité toujours en vie, a indiqué n'avoir jamais donné son autorisation pour l'utilisation de son image. La marque de whisky a depuis présenté ses excuses et retiré la vidéo, mais l'ensemble des familles concernées souhaite obtenir davantage d'explications sur la façon dont cette campagne publicitaire a été conçue. Le parti de l'ANC a lui aussi rappelé que l'on parle là de femmes courageuses et non pas de simples symboles pour le marketing. Claire Bargelès, Johannesburg, RFI.
0: Et sport pour finir en rugby, match nul le 28-28 entre l'Argentine et l'Australie. La belle série australienne de 4 victoires d'affilée a pris fin à Mendoza où les Wallabies ont été tenus en échec par les Argentins. En France, Pau a frappé un grand coup dès la première journée du top 14. La section paloise l'a emporté sur la pelouse de Montpellier 27-19. De son côté, Bègles-Bordeaux a écrasé le Racing 92 64-5. L'UBB où l'ailier star Louis Biel-Biarré prolonge jusqu'en 2029. Enfin, le tennis à l'US Open, plus qu'un Français en lice, c'est Arthur Géa, vainqueur au 3e tour de l'Américain Deng, victoire en 5-7. Il est en 8e de finale, de même qu'Alexander Zverev, tête de série numéro 1. Voilà, tout à l'heure, 13h pour un nouveau journal dans l'immédiat, Religion du Monde, le rendez-vous de Véronique Guémard.
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7: Alors cette semaine, nous restons en Gascogne et je vous emmène découvrir une association qui s'appelle Savez Climat. Quand j'ai vu son site, j'ai été assez impressionné car c'est ce genre d'association trop rare qui prennent les problèmes dans leur globalité et qui essaient de trouver des solutions locales avec les gens. C'est un petit peu le cas de Savez Climat donc que va nous présenter Sophie. Bonjour Sophie.
8: Bonjour Nicolas.
7: Alors Sophie, Savez Climat, c'est quoi? Ça part de quoi? Vous partez d'un constat, le climat, je suppose?
8: On est face à un bouleversement climatique, on est face à une ribambelle de mauvaises nouvelles qui s'accentue de jour en jour, d'année en année, et en fait face à ce constat, plutôt que de partir en éco-anxiété, en fait, on se réunit à trois au début pour se dire qu'est-ce qu'on peut faire? Il faut agir parce que sinon on va déprimer. Et donc comme ça est née l'idée de faire une association pour créer du lien, en fait, de se mettre ensemble et d'agir face à ce bouleversement climatique localement, sur le territoire, à notre mesure, en fait, à notre mesure de citoyens. On peut pas faire des grands chamboulements, on peut pas faire tout seul là, des grandes, grandes choses qui vont réellement avoir un impact fort pour que le climat aille mieux. Mais localement, on se dit qu'en agissant, déjà, on évite de déprimer. Enfin, vraiment, c'est quand même le but premier. Et puis, on est...
7: C'est le club des éco-anxieux anonymes, en fait.
8: Non, parce que justement, en fait, le fait d'agir, on est debout, en fait. Et d'être debout ensemble, on est plus fort. Et puis, on crée de belles choses, quoi. Donc, c'est comment transformer le territoire ensemble, mais en étant humble, quoi. voilà, en étant humble face à cette immense chose qui nous tombe dessus.
7: Alors on est ici dans un territoire rural, alors on n'est pas très très très loin de Toulouse, mais suffisamment pour parler de ruralité. Vous avez trouvé facilement, rapidement, des gens qui aussi dans leur coin avaient envie de changer les choses ?
8: Bah en fait, on était trois au début. Première réunion, on était trois. On s'est dit, prochaine réunion, tout le monde revient avec deux, trois personnes. Et la deuxième réunion, on était 10 ou 12, je ne me rappelle plus, c'était ici, dans la cuisine. Et à partir de là, en fait, ben on s'est dit, bon, ben en fait, il faut qu'on travaille sur quelle thématique, qu'est-ce qu'on fait. Et donc là est née en fait l'idée de travailler par groupe de travail sur différentes thématiques.
7: Qui étaient,
8: parce qu'on a changé un petit peu notre mode de fonctionnement depuis, mais en 2019, alors d'abord, la première des choses qu'on a faites quand même, c'est avant de ces groupes de travail, c'est une première conférence en fait sur le climat. Avec Aurélien Ribe, qui est climatologue. Et donc, il nous a fait une première conférence, on l'a appelé, et là, ça a été un peu le. Même pour nous, un choc, parce que on était à la salle de Saint-Martin. La salle de Saint-Martin, elle fait de mémoire 180. Bon, entre 100 et 200 places, on va dire. Et la salle était comble, il y avait des gens sur les marches. Et là, on a pris une bouffée de. On s'est dit que c'était utile. Et donc là, ça a été un gros choc positif pour nous. Et à partir de là, en fait, à partir de cette conférence, on s'est dit, il y a plein de domaines à travailler. Donc on va faire par groupe de travail qui partait de l'alimentation, l'énergie, l'éducation, les déchets, les arbres, la biodiversité. Alors l'éco-construction, c'est venu après parce que c'est dans l'habitat. Ça, c'est dans le groupe Habitat et Énergie qui est né donc le fameux projet dont on parlera tout à l'heure. Donc on avait comme ça 5 groupes et ces groupes, il y avait une émulation, plusieurs personnes qui travaillaient dans ces groupes et l'idée c'était que chaque groupe soit autonome, on propose des projets, on fait. Et puis il y avait une organisation avec une coordination pour relier tout ça et puis très vite le deuxième grand truc qu'on a fait c'est la fête du climat en fait en 2020 organisée à Saint-Martin. Et où l'idée, c'était de réunir plein de monde pour sensibiliser et surtout montrer des alternatives. Comment faire autrement, en fait, dans notre vie au quotidien. Et donc, c'était ce qu'on a appelé le village des alternatives, où il y a plein de gens, d'artisans, qui proposaient pour faire autrement sur l'énergie, l'habitat, etc. Les producteurs locaux, évidemment, et puis la gestion des déchets. Enfin, voilà, donc c'était un grand festival. Qui a très bien marché, où on a fait aussi une démonstration d'un grand repas, fabriqué par un cuisinier avec des produits locaux, sans jetables, etc. Bon, à l'époque, il n'y en avait pas beaucoup qui le faisaient, donc avec de la vaisselle, etc. Enfin bon, c'est tout bête, mais c'est des choses très concrètes, en fait, pour faire démonstration, pour faire autrement. Donc cette fête du climat, c'est là où vraiment on a pris une marche supplémentaire en termes d'adhésion, où on a eu plein de gens qui nous ont rejoints, et donc les groupes de travail se sont étoffés, etc. Nos actions à l'époque, y avait à la fois de la sensibilisation, de la formation, des conférences. Il y avait ensuite du travail en alimentation sur cartographier les producteurs locaux sur le coin. Et puis tout un travail, par exemple, sur une étude. Alors, je dis ça en vrac parce qu'on en a fait plein des projets. Mais par exemple, sur comment relocaliser en fait la cantine et la restauration scolaire. Parce que les enfants ici sur le territoire, encore aujourd'hui, mais bon, c'est en train de changer. Donc on y est arrivé, mais ça prend du temps. Mange en fait avec de la restauration en fait qui font un portage froid, des grosses boîtes qui font des milliers de repas. Donc l'idée c'était de comment relocaliser. Donc on a fait des conférences, etc. Une des premières conférences était pendant cette fête du climat justement en 2020, qui a vraiment marqué quand même les élus. On a retourné quelques élus à ce moment-là. Qui ont changé leur regard sur nous parce qu'on leur apportait des choses très concrètes dessus. Par-dessus, il y a eu le Covid quand même qui nous a aidés pour le coup de ce point de vue-là parce qu'ils se sont retrouvés tout d'un coup, la restauration scolaire, le Covid, tout ça. En fait, on ne fait plus à manger, il n'y a plus rien qui arrive dans les assiettes pour les enfants. Et donc, tout d'un coup, en se disant, il faut qu'on soit autonome. Et donc ça a pris, ça a fait qu'ils ont lancé toute une étude pour savoir comment relocaliser toutes les cantines scolaires sur le territoire. Donc c'est toujours à l'étude, mais là, il va y avoir encore une marche supplémentaire qui va être franchie normalement là, un peu plus concrète là, dans les années à venir. Donc on espère que ça va aboutir enfin, mais voilà, ça fait déjà 6 ans. Enfin, ça prend un temps fou, quoi. Donc il ne faut pas lâcher, il faut rester motivé et puis se dire que il ne faut rien lâcher parce qu'en fait, si on lâche, on voit bien au niveau des élus locaux, ça va à la, alors à la facilité. C'est très très dur ce métier d'élu local. Mais en fait, il faut avoir du courage. Du courage et de l'obstination. Et voilà. Donc, nous, on est là pour ça, en fait. On est là pour pas lâcher, pour dire non, c'est primordial. Et en fait, il faut qu'on fasse tout ce qu'on peut à notre mesure. Sinon, c'est foutu, en fait.
7: Alors, on va le voir après. Vous avez impulsé plusieurs projets sur le territoire. Vous allez en faire, je pense, il y en a des nouveaux. Mais quel est le socle de votre réflexion? Quelles sont les valeurs, les principes qui guident les actions, les créations? Parce que quand on est dans des grands groupes comme ça, il faut vraiment avoir une colonne vertébrale solide pour pouvoir déléguer et que chacun agisse un petit peu dans le même sens de son côté, par groupe, mais ensemble, collectivement. C'est quoi chez vous? Qu'est-ce que tu définirais pour Savez Climat?
8: Alors, on l'a défini de façon très concrète depuis 2024, où on s'est tous alignés, en fait, sur ces valeurs-là. Donc, la première des valeurs, c'est le soin et la défense, en fait, du vivant et des écosystèmes. Donc, ça, c'est le cœur, en fait.
7: C'est-à-dire, concrètement, ça va être... vous allez vous opposer à des projets, par exemple, qui vont aller contre le vivant et contre...
8: Très concrètement, le dernier sur lequel on s'est positionné contre, c'était des panneaux photovoltaïques qui devaient être implantés sur la commune de Mont-Blanc, mais surtout, alors c'est pas forcément contre le panneau photovoltaïque, mais là c'était pour le coup une grosse entreprise, si je me trompe, c'était Total Énergie, qui du coup implantait ces panneaux pour du coup récolter les sous pour sa propre entreprise privée. Donc là, en fait, on s'est clairement positionné contre parce que dans l'idée, en fait, si jamais on devait, enfin d'abord sur les panneaux photovoltaïques, par exemple, nous sur le territoire, il y a énormément de toitures et en fait déjà la première des choses, c'est équiper les toitures de notre point de vue et laisser les sols vivants à la biodiversité et aux vivants, en fait, tout simplement. Donc ça, pour nous, c'est un exemple.
7: Et si gros projet il y a, il vaut mieux que ce soit un projet collectif, soit par les municipalités, soit par des collectifs de citoyens qui s'unissent.
8: C'est ça. C'est-à-dire qu'en fait, ça doit revenir aux citoyens, en fait, aux gens qui habitent le territoire, quoi, et pas par des grands groupes privés, quoi.
7: Alors, autre principe, autre valeur ?
8: L'autre valeur, c'est l'action. Alors ça, c'est un petit peu ce que je disais au début, c'est-à-dire que l'idée, c'est d'agir. Et donc de faire des choses concrètes, de pas ruminer, et voilà. Donc l'idée, c'est de l'action. Donc on l'a défini comme une valeur vraiment importante. L'autre, c'est l'indépendance et l'autonomie, c'est-à-dire que l'idée, c'est de pas être financé en gros par ni des partis, ni des municipalités, ni l'État, etc. C'est qu'on est indépendant et donc que nos ressources de financement, en fait, c'est les dons, les adhésions.
7: Et les buvettes quand vous faites des événements.
8: Voilà, exactement. Et les buvettes, très important, la buvette.
7: Donc aucune subvention publique pour l'association. Voilà.
8: C'est pas tout à fait vrai parce qu'on a une seule subvention qu'on demande de temps en temps. Enfin, on l'a demandé 2 fois, si je me trompe pas. C'est la subvention de la FDVA. Donc c'est pour le fonds du développement.
7: Le fonds de développement de la vie associative. Et là, c'est l'État. Donc normalement, c'est impartial. Il n'y a pas d'histoire. On n'est pas pieds et poings liés à une personne, un parti, une commune ou.
8: C'est ça. Super. Donc ça, c'est la seule subvention qu'on a demandé 2 fois. Et ensuite, c'est que du financement comme ça, autofinancé. Et puis, l'ouverture vers les autres, qui évidemment est primordiale, parce que c'est travailler avec les autres, c'est inclure tout le monde. Et donc ça fait partie aussi de la dernière des valeurs.
7: Et alors ça, c'est facile, parce que on le voit, quand des gens lancent ce genre de projet écolo, il y a toujours des gens qui regardent un petit peu de travers, parce que l'écologie n'est pas finalement consensuelle. Tout le monde ne partage pas le constat, déjà, et où se cache le constat et ne veut pas se remettre en question. Donc on a souvent ce genre de guerre de clochers. Comment vous faites pour essayer d'aller vers l'autre et de s'ouvrir aux autres? C'est déjà peut-être pas en ne le rejetant pas.
8: Voilà. Alors, en ne rejetant pas, en essayant de ne pas être donneur de leçons. Bon, alors évidemment, des fois, enfin, je veux dire, on le sait, hein, sur le territoire, on n'est pas forcément bien vu par tout le monde, mais l'idée à Savès Climat, c'est quand même d'essayer de faire des choses. Alors, forcément, c'est clivant, mais on n'est pas dans la radicalité. On essaye de faire avec tout le monde pour avancer avec tout le monde, parce que notre idée, c'est que c'est pas en étant. Enfin, en tout cas, là, dans ce projet-là, Savès Climat, c'est pas en étant radical qu'on va y arriver. Parce qu'en fait, il faut faire avec tout le monde sur un territoire. Et donc, l'idée, c'est d'avancer et de faire de marche par marche des petites choses. Donc, ça a été, en tout cas, on aurait pu faire une association plus radicale. C'est pas du tout le cas.
7: Oui, et puis par les exemples, parfois, on va voir que souvent l'écologie rime avec économie. Donc, les gens, le voisin va se dire, ah tiens, ce truc-là, finalement, c'est pas bête et je vais le faire.
8: Oui, puis avec convivialité et surtout, enfin, qui crée la convivialité et puis le lien. Enfin, moi, je reste persuadée que là où on sera fort face à des choses, des bouleversements climatiques, si on n'est pas en lien, si on est chacun chez soi, ben en fait, les gens, ça va être horrible en fait. Et donc, si on crée des liens des liens qui nous coordonnent chacun les uns avec les autres, qui nous relient, ben en fait, on sera plus fort parce qu'on pourra s'entraider tout simplement en fait. Donc ça. Bon, ça pour nous, c'est hyper important.
7: On va faire une petite pause musicale, si tu veux bien. Qu'est-ce que tu as envie d'écouter ?
8: On aurait pu écouter Artus, enfin Artus, non, c'est ex-Artus, mais en tout cas, c'est le

0: Alors nous sommes de retour avec Sophie de Savez Climat, cette association donc, qui est sur son territoire depuis 2019, crée des projets, crée de l'alternative, réfléchit pour rendre le territoire plus robuste, pour mettre les gens en lien, pour changer un petit peu les choses à l'échelle locale. Et ça, je trouve, c'est vraiment, je suis très ravi d'être là avec vous, parce que vraiment, je trouve que chaque commune, chaque territoire devrait avoir des associations comme ça, assez généralistes et qui prennent un petit peu tous les points. On l'a vu. On va parler maintenant des projets. On a parlé de quelques-uns dans la première partie d'émission. Mais j'ai envie d'aller un petit peu dans les projets que vous avez développés par groupe comme ça, dans ce collectif. C'est quoi que vous êtes attaqué? Quelles alternatives vous avez commencé à créer? Vous avez parlé de la cantine là qui aboutit. Qu'est-ce qu'il y a d'autre?
1: Alors effectivement, il y a eu la cantine. Il y a eu aussi, par exemple, comme projet de développer des composteurs collectifs dans les communes. Donc ça a d'abord commencé par les écoles. Donc toutes les écoles, on a pu poser des composteurs collectifs dans toutes les écoles et les ALAE, c'est-à-dire les alaïs, si on dit ça comme ça. Il y a la commune de Lombez en fait où on a initié un composteur collectif, la commune de Saint-Matin où on en a posé un seul. Bon, ce qui n'est absolument pas assez. Et la commune de Cazaux-Savès qui est venue nous voir pour qu'on l'accompagne et à poser ce composteur collectif et à faire un travail sur sa commune.
0: Alors ça a une vraie importance, hein. Les gens voient souvent ça comme un truc de bobo, comme un gadget, mais le composteur c'est la base, c'est enlever de ses poubelles tous les aliments putrécibles, c'est éviter les lexivias qui dans les déchetteries font en général ces jus qui polluent les rivières, qui polluent les nappes phréatiques et qui créent d'énormes dangers, alors que là ça devient une ressource utilisable. C'était ça votre idée de départ sur ces composteurs?
1: Ouais, c'est-à-dire c'est un tiers, hein, de la poubelle, donc c'est énorme, c'est un tiers de la poubelle noire, telle qu'on l'a définie, donc c'est énorme, ça devient une ressource, c'est une sorte d'or, hein, pour la terre et puis pour faire pousser les choses. Nous ici en fait on a pas vie, c'est-à-dire que toutes les ordures ménagères vont à ciel ouvert en fait, sont déposées à ciel ouvert dans un immense terrain qui arrive à saturation d'ailleurs. Donc c'est primordial en fait d'enlever ce tiers en fait qui du coup devient un déchet, alors qu'en fait il faut que ça devienne une ressource. Donc c'est important, c'est très important. Et puis surtout en fait, même si on est dans un milieu rural, parce qu'il y en a plein qui nous disent oui mais on est dans un milieu rural, tout le monde a son jardin. D'abord ce n'est pas vrai, il y a plein de communes où les gens n'ont pas de jardin. Puis des fois c'est des tout petits jardins où ils n'ont pas envie d'avoir un compost, ou en tout cas ça leur demanderait peut-être trop de travail ou trop de s'enlever un tout petit bout de terrain. Pour certains ça va pas, alors qu'en fait...
0: Et puis la manutention, ça se composte mieux quand il y a un gros tas que quand un petit tas.
1: Exactement. Donc voilà l'idée du composteur collectif. Et puis l'air de rien, ça fait aussi du collectif, c'est-à-dire qu'en fait quand on va jeter sa poubelle de compost dans le composteur collectif, on rencontre d'autres gens, etc., on peut parler. Enfin bon, moi je trouve que cette idée est géniale du composteur collectif à l'intérieur des villages. Donc oui, c'est nécessaire et primordial.
0: On enchaîne. Alors ça, c'est les déchets qui est une base. L'alimentation, on va le voir avec un de tes copains. Il y a un très gros projet autour du groupement d'achat qui a été initié par l'association. Sur l'alimentation, il y a eu d'autres choses.
1: Donc sur l'alimentation, est-ce qu'il y a eu d'autres choses que... Alors Guillaume parlera tout à l'heure du groupe d'achat du Savès, hein, le GAS qu'on appelle. Donc il nous en parlera très précisément, ça fait 3 ans qu'on l'a créé et il va prendre son envol. L'idée c'est que en fait à Savès Climat, notre volonté c'est d'impulser des initiatives, des alternatives, des manières de faire autrement, devenir un consomme-acteur, devenir un citoyen en fait qui agit. Donc comment fabriquer qu'on construise ensemble, qu'on co-fabrique, j'en sais rien, ensemble pour devenir un citoyen responsable en créant donc ces alternatives. Et donc on les crée, on les développe, et puis après, bah, ça prend son envol. Donc c'est le cas du groupement d'achat sur l'alimentation, qui nous a pris quand même énormément d'énergie, hein. Enfin, Guillaume va en parler. Et ensuite, l'autre, c'est donc le groupe Habitat Énergie, qui petit à petit, en fait, avec aussi un petit peu le groupe Zéro Déchet, puisque c'est le réemploi, c'est l'idée du déchet, enfin de faire que le déchet devienne aussi une nouvelle ressource. Eh bien, en fait, c'est la coopérative Ecohabitat qui est née il y a 2 ans. Donc ça, c'est juste...
0: Qu'on va présenter aussi tout à l'heure. Qu'est-ce qu'il y a ? Il y a d'autres projets ? Alors, parce que là, ce sont 2 projets, le groupement d'achat et donc l'Ecohabitat, dont on va reparler dans des émissions après. Mais quels sont, du coup, vu que ces choses-là sont en train de prendre leur envol, qu'est-ce que maintenant vous vous lancez sur quoi ?
1: Donc, sur quoi on se...
0: Sinon, vous vous retrouvez orphelin, là.
1: Non, on a des projets, il y en a plein. Et donc, il y a d'abord la forêt gourmande, qui est là, en ce moment, le projet qui nous maintient beaucoup, enfin, qui nous fait beaucoup de travail. C'est-à-dire, l'idée, avec cette forêt gourmande, c'est l'idée de fabriquer à la fois un lieu commun. Ça, c'est le plus important, c'est-à-dire que c'est quelque chose qui appartient à tout le monde, où tout le monde peut venir planter, peut venir cueillir, manger. Donc, c'est vraiment du lieu commun. Et puis, créer un espace de biodiversité où donc on a planté des arbres, des arbustes, etc. Donc, on a initié le projet qui est autour du lac. En partenariat, la mairie nous a autorisé à nous laisser une parcelle, en fait, où il y avait déjà quelques arbres fruitiers, pardon. Et donc là, on a amendé tout ça. Et là, l'idée, c'est de faire vivre ce lieu maintenant. C'est-à-dire que non seulement, évidemment, il faut en prendre soin, il faut le développer, mais aussi, il faut créer justement de la convivialité et du commun autour. Donc, comment on fait ?
0: Ben, là... Une buvette encore ?
1: Une buvette. Mais là, l'idée, ben, là, prochainement, le 7 juin, ça sera un repas qui sera là, sur la forêt gourmande, à l'extérieur, un repas tous ensemble. C'est le 26 septembre, on va créer une grande après-midi autour de la forêt gourmande, mais d'un spectacle. C'est un spectacle voilà, avec des artistes, qui s'appelle Enfin. Qui va avoir lieu, buvette, etc., atelier autour de plein de thématiques autour du climat. Donc c'est faire vivre ce lieu, créer aussi ce qu'on appelle des apéros arrosage pendant l'été, plutôt voilà, d'arroser la terre et puis d'arroser nos gosiers.
0: Le rosé.
1: Voilà. Bon, ça c'est pour créer de la convivialité, puis voilà, le faire vivre en fait ce lieu. Et puis après, on a ce qu'on appelle les apéros climat. Alors, vous voyez, il y a beaucoup apéros dans nos trucs, mais bon, c'est l'idée de la convivialité. Ça revenait tout le temps quand on sait faire la fête. En fait, c'est créer de la joie aussi, parce que sinon, enfin, encore une fois, pour ne pas déprimer. Donc c'est les apéros climat. Ça, c'est un partenariat avec la librairie Buissonnière, cette formidable librairie qu'on a la chance d'avoir sur le territoire à Saint-Martin, qui est une librairie indépendante. Et donc, on fait les apéros climat c'est tous les 2 mois à peu près. L'idée, c'est d'avoir une thématique et de discuter, en fait, d'échanger pour aussi que les gens...
0: D'autres projets, d'autres alternatives percent aussi. C'est en parlant que des choses arrivent et se dessinent.
1: Oui, pour qu'effectivement, il y ait des nouveaux projets. Puis il y a des gens, ils ont besoin de parler sur certaines choses. Et puis c'est aussi l'idée de parler des projets qu'on a pour faire venir d'autres mondes. Enfin bon, voilà. Donc c'est super, les apéros climat. C'est très sympa.
0: Alors, ce qui m'a attiré aussi dans votre association, c'est que j'ai vu que vous aviez créé des liens, finalement. À la fois, vous ne fonctionnez pas simplement en asso, tu l'avais dit dès le départ, il y avait cette idée d'amener d'autres citoyens vers les choses. On l'a vu, vous avez créé des liens avec les politiques, et j'aimerais que tu m'expliques comment vous essayez d'influer sur ces politiques, parce que ça permet de faire des changements parfois plus des grands pas, alors que quand on est simple citoyen, sans subvention, c'est parfois plus difficile d'avancer, même si ça rend les choses très robuste. Vous avez créé aussi un réseau d'associations. Comment vous fonctionnez avec d'autres associations, d'autres formations autour de vous ?
1: Alors oui, on s'est mis en lien. Donc l'idée, c'était de fabriquer des partenariats aussi, de se mettre en lien avec d'autres assos donc locales, que ça soit, j'en sais rien, moi, l'école de musique, Sam Africa, qui est un festival de musique où dans lequel on porte la gestion des déchets, enfin on aide sur la gestion des déchets, la MAP donc qui existe sur Lombez, un collectif d'un groupement d'achat, un groupement d'intérêt économique de maraîchers bio sur le Savès, voilà, qui s'est constitué en GIE et voilà, donc avec lesquels on travaille, les Mawajit qui sont une association d'agronomes sur Saint-Élix, et l'université Jean Jaurès qui fait un travail sur l'eau, qui a pris comme exemple en fait le territoire du Savès pour faire toute une étude, pardon, sur l'eau jusqu'en 2050, enfin une prévision en 2050. Donc voilà, puis après, donc effectivement, il y a le travail. L'idée, c'est d'influer sur, comme on peut, sur les politiques publiques. Et donc, pour ce faire, on a en 2020 initié pour ces municipales-là une liste de propositions en fait de Savès Climat. Donc on avait fait un gros travail d'écriture tous ensemble, très intéressant, sur qu'est-ce qu'on pouvait proposer en fait de concret à mettre en place sur le territoire du Savès pour prendre en compte ce bouleversement climatique. Donc au niveau des communes. Donc,
0: alors ça, c'est un exercice assez alors courant, pas tant que ça, mais les candidats, alors quelles que soient d'ailleurs les échéances électorales, hein, c'est-à-dire que les députés, lors des législatives, en général, tout un tas d'associations demandent aux candidats de se positionner sur leur terrain. Vous avez choisi de le faire sur les municipales, donc.
1: Bah oui, parce que les municipales, en fait, c'est notre levier d'action. C'est-à-dire qu'en fait, comme je vous disais au début, l'idée, c'est de travailler à échelle humaine, nous, sur notre territoire, et d'être présents sur notre territoire. Donc, sur notre territoire, ben, effectivement, la collectivité locale qui a le pouvoir, ce sont les municipales et la communauté de communes. Et donc, l'idée, c'est voilà, de leur montrer, de leur donner des idées, ils en ont, évidemment, faut l'espérer. Mais nous, en fait, de se positionner très clairement pour donner des propositions très concrètes de mesures à prendre sur le territoire.
0: Rapidement, qu'est-ce que vous leur avez donné comme idée?
1: Par exemple, d'être actif donc sur l'idée d'artificialiser les sols, donc de diminuer concrètement en fait l'artificialisation des sols, de créer des îlots de fraîcheur et favoriser la pousse des arbres, préserver la biodiversité des zones naturelles, avoir une agriculture respectueuse de l'environnement, je dis ça un peu en vrac, mais de diminuer drastiquement les déchets avec des mesures très concrètes, de garantir la continuité du flux des rivières, de restaurer tous les bords des rivières, de replanter des haies, enfin bon, etc., etc., etc. Bon, il y en avait, je ne sais plus combien. Mais voilà, donc l'idée, c'est de leur apporter et d'essayer d'influer. Donc bon, ça ne marche pas super, super, mais en tout cas, c'est d'être présent, mais quand même l'air de rien en 2020. Il y a une commune quand même qui s'était engagée sur plusieurs choses et qui a mis en place quand même plusieurs choses sur ces propositions-là. Donc, on s'est senti quand même un peu utile.
0: Très bien. Un petit mot de la fin pour éventuellement des gens qui auraient envie de créer quelque chose comme ça, un conseil, et ce sera la phrase de la fin.
1: Un conseil, je pense que s'associer, être une association, un collectif de citoyens, on peut faire beaucoup ensemble, et les énergies, la motivation, travailler en réseau, créer des liens et partager tout ça, c'est ça qui nous sauvera.
0: Merci beaucoup Sophie, et je conseille vraiment aux auditeurs d'aller voir ce site de Savès Climat qui donne des idées et qui donne aussi de l'espoir quand on veut agir autour de soi. Merci beaucoup Sophie, au revoir.
1: Merci Nicolas.
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est un océan qui se soulève. Au cœur de ces vagues résonne ce qui fait de nous des êtres vivants. Écoutons déferler cette écume. Et nous partons cette semaine sur le pourtour méditerranéen. Cet été 2023 fut le plus chaud jamais enregistré sur la planète, selon différents bureaux d'études. Et pourtant, en certains endroits, l'accès à un littoral libre et gratuit s'érode. La Méditerranée est particulièrement concernée par cette privatisation multiforme qui voit des bandes de sable, ou parfois même des plages entières, accaparées par ceux et celles qui espèrent faire profit de ces espaces fragiles, ou veulent simplement se les approprier. Vous écoutez l'épisode 3 de l'Actu des Oubliés. Il s'intitule « Reclaim the Beach ». Et nous partons d'abord au Liban, où une coalition d'organisations baptisée Coast for All, la côte pour tous, a lancé une mobilisation juste avant l'été contre les constructions illégales qui détruisent le littoral libanais et interdisent l'accès à la mer. Johanna Hamour, directrice adjointe de Nahanou, assaut de protection de l'espace public et l'une des 8 organisations de la coalition, confie à L'Orient le Jour. Il y a de plus en plus d'empiètements sur nos plages publiques. C'est notre droit, c'est notre terre. Pourtant, des hommes politiques achètent des terrains adjacents aux plages et en restreignent l'accès, ce qui est illégal. Début juin, une manifestation se tient à Kfar Abida, où un chantier vient d'être arrêté sur décision judiciaire grâce à l'initiative de la coalition La Côte pour Tous. Ici, les immeubles sont si nombreux qu'on peine à voir la mer. Un terre-plein artificiel avance dans la mer. Certains bungalows sont déjà debout. Les pelleteuses à l'arrêt et les sacs de sable, entassés derrière des barrières rouillées, témoignent de ce qui se préparait. Un projet de station balnéaire. Et une fois construit et mis en route, la privation totale de la plage aurait été à portée de main. C'est ainsi que des fractions de territoires côtiers échappent régulièrement aux Libanais et aux Libanaises. La loi interdit pourtant toute construction sur le domaine public, donc sur la plage. Le problème étant de la faire appliquer. Les passe-droits à exception sont monnaie courante, avec soupçon de corruption à la clé. Bien souvent, l'édifice est construit sur un terrain adjacent, légalement, puis empiète de plus en plus sur la côte. Dans la manif, Paola Rebeis s'insurge. Le littoral est gratuit, on devrait tous y avoir accès. En aucun cas, les plages ne doivent être privatisées. C'est du vol. Mohamed Ayoub, directeur de Nahanou, a participé à la cartographie des infractions repérées sur l'ensemble du littoral libanais. Il explique à France 24. Le Liban est bordé par 220 km de côte. Nous sommes situés en bord de mer, mais nous ne pouvons ni voir la côte, ni marcher sur la côte. Le droit libanais dit pourtant, selon une loi datant de 1925, que les plages de sable et de rochers sont dans le domaine public et qu'il est illégal de construire quoi que ce soit dessus.

La situation actuelle découle de l'accaparement des terrains durant la guerre civile, entre 1975 et 1990. Le chaos ambiant a permis à certaines familles de s'installer et de privatiser des portions de plages. Depuis, loin de mettre en place une récupération des terres côtières, l'État est plutôt peu regardant sur un phénomène qui continue de grignoter le littoral. Et bien évidemment, les 20% de plages qui demeurent accessibles gratuitement sont aussi les plus polluées, celles notamment où se déversent les eaux usées. À Damour, à 20 km au sud de Beyrouth, une clôture sépare la plage en deux. D'un côté, la plage publique, sauvage et jonchée de détritus. De l'autre, un espace propre où sont installés parasols et fauteuils blancs. 8 euros par personne pour y accéder, c'est déjà une petite fortune dans un pays ruiné par une classe politique malhonnête et incompétente, où le salaire minimum des fonctionnaires n'atteint même plus 100 euros. À Amchit, cette fois au nord de la capitale, Nanou lutte aux côtés des habitants et des habitantes contre la construction d'une villa, autorisée par les autorités. La plage en contrebas abrite un phoque moine, espèce classée sur la liste rouge de l'Union internationale pour la conservation de la nature. Autrefois abondants dans la Méditerranée, les phoques moines ne sont plus que quelques centaines, repoussés par la pression démographique et les activités humaines jusque dans des grottes isolées. Celle dans laquelle le phoque d'Amchit vit désormais pourrait s'effondrer si la villa venait à être construite. Alors, pour renverser la tendance, Nanou et les opposants au projet exigent désormais que la zone soit classée réserve naturelle. Et l'espoir est permis. Les victoires s'enchaînent pour la jeune coalition, depuis celle d'Abou Ali, qui avait inauguré l'alliance entre les différentes assauts. À ce moment-là, les propriétaires d'une maison construite à même le sable il y a plus de 50 ans avaient tenté de dresser un mur pour empêcher le passage sur la plage. L'une des activistes confiait à France 24, les propriétaires ont d'abord fermé l'accès à la plage depuis la route, puis ils ont construit un mur pour empêcher les gens d'y accéder. Nous, on a cassé le mur et on a rouvert l'accès. On ne savait pas s'il y avait des investisseurs, mais l'été dernier, ils ont commencé à faire de petites installations pour transformer le chalet. Ils ont ramené un grand réservoir d'eau, démarré des travaux. Ces indices nous ont fait comprendre qu'un projet de privatisation de la plage était en cours. Alors on a porté plainte auprès de la municipalité avec d'autres assos, et ça a fonctionné. Le ministère des Travaux Publics a décidé que le bâtiment devait être détruit. Depuis, les activistes de Cost for All alertent sur un nombre croissant de projets illégaux. Se faisant connaître, les assos reçoivent de plus en plus d'alertes sur des projets de remblai ou de construction, et leur détermination parvient régulièrement à faire stopper les travaux, voire à obtenir des ordres de démolition du ministère. L'enjeu pour les années à venir, c'est que ces récupérations deviennent concrètes et qu'elles se généralisent. L'actif.

L'occupation privative du littoral, c'est une véritable culture en Italie. Sur le pourtour de la botte, les parasols de couleurs différentes s'entassent au gré des dizaines d'établissements balnéaires, des restaurants et des bars qui occupent le sable. Sur presque 7500 km de côte, c'est plus de la moitié des plages qui sont privées, et jusqu'à 90% par endroit. Le sable d'ailleurs est parfois parfaitement invisible, tant il est recouvert de terrasses en hauteur, de cours de tennis ou creusé par les piscines installées à 20 mètres des vagues. Selon l'ISPRA, l'Institut supérieur pour la protection et la recherche environnementale, l'Italie perd 5 km de côte naturelle par an, enfouie sous le béton et artificialisée, avec tout ce que cela engendre en termes de destruction des écosystèmes et de risques d'inondations dévastatrices. Pour autant, face à ce mur des usages sociaux, un collectif tente de faire apposer le sésame Spazia Libera et permettre l'accès gratuit à un nombre croissant de plages. Conomal est une initiative nationale qui vient d'obtenir une grande victoire. Après 20 ans de lutte, la plage de Cabo Marina est désormais libre d'accès. La longue lutte est avant tout une affaire de sensibilisation de la population, trop habituée à être privée d'une majorité du littoral. Car même hors saison, les propriétaires ferment bien souvent leurs grilles et la plage est tout simplement inaccessible. Stefano Salvetti, militant de Conomal à Gênes, confie à Reporter « On communique beaucoup sur les réseaux et on fait de la sensibilisation, surtout auprès des jeunes. Il faut un changement culturel. Les gens doivent partir du fait que la plage est un bien public. » Et ce n'est guère chose facile. Ceci dit, pour les militants et les militantes de Conomal, une opportunité vient à point nommé. Les 12 166 concessions qui jalonnent le littoral italien sont pour la plupart renouvelées automatiquement, et pour une bouchée de pain. Une pratique qui va à l'encontre des lois européennes sur la libre concurrence. Aussi étrange que cela puisse paraître, c'est la loi du marché qui va peut-être offrir l'occasion de rebattre les cartes. Le 1er janvier 2024, l'Italie est sommée par l'Union européenne de remettre en jeu toutes les concessions pour les soumettre à des appels d'offres. Le but de la directive Bolkestein à l'origine de ce grand loto n'est évidemment pas la libération du littoral. Mais l'effet collatéral pourrait être intéressant, selon Stefano Salvetti. Jusque-là, si j'obtenais un bout de plage libre, c'était seulement sur le papier, car il y avait une concession balnéaire qui l'occupait et qui se perpétuait à l'infini. Finalement, avec la Bolkestein, on arrive au terminus. À la condition d'obtenir que le cadre des futurs appels d'offres permette aux assos et coopératives sans but lucratif d'y participer, et que le coût écologique et social soit pris en compte dans la distribution des concessions. Plus au sud, à Naples, le collectif Mare Libero s'est lui aussi réuni tout au long de l'été pour faire du bruit. 200 mètres de plage libre sur 27 km de côte, c'est juste invivable, surtout lorsqu'il faut traverser une portion privée pour accéder à la plage publique, et que parfois le portail est tout simplement fermé. Mario, à l'initiative du groupe, explique. Pour une simple baignade dans une mer qui est à nous, une famille doit dépenser 100 euros. Il y a beaucoup à faire pour reconquérir ce droit qui a été piétiné. Alors, les militants et militantes installent une plage en plein centre-ville et vont jusqu'à défiler sur la plage privée.

0: De l'autre côté de la mer Adriatique, en Grèce, le phénomène n'en est pas encore à ce stade, mais l'occupation du littoral par des exploitants touristiques inquiète. Près d'Athènes, la précarité revêt un aspect nouveau ces dernières années. L'impossibilité pour les plus modestes de se trouver une place sur le sable ou d'avoir accès à l'eau en pleine canicule. Ainsi, sur la plage de Kalamaki, au sud d'Athènes, l'écrasante majorité du sable est recouverte de transats colorés et moelleux, parfois peu occupés, dont la location s'élève de 30 à 50 euros la journée, voire 70 pour un transat en première ligne de l'estran. Entre ces derniers et la mer, une dizaine de mètres constituent à la fois l'unique point de passage pour se déplacer sur la plage et le seul espace libre où s'installer gratuitement. On écoute Marietta, habitante d'Athènes et membre du collectif Altai, qui lutte pour l'espace public et contre la gentrification dans la capitale grecque.
1: C'est quelque chose de très difficile de combattre parce que la Grèce dépend des touristes, parce que le développement touristique est très important pour l'économie, par exemple, des zones qui sont près de la mer. Ce sont les plus belles plages qui sont toujours privatisées. Par exemple, nous avons le Club Med partout en Grèce. Ils ont pris toutes les plages, toutes les belles plages, ils les ont privatisées. On ne peut pas y entrer, on ne peut pas y passer. Et il y a des déchets partout, c'est ça le problème.
0: Ailleurs, sur l'île de Paros par exemple, il arrive même que les bars et les restos dressent des clôtures pour réserver la baignade à leur clientèle, sans compter sur la musique, parfois assourdissante, qui ne laisse place à rien d'autre qu'au tourisme de masse. Kostas Skiadas, natif de Paros, confie à Reporter « Chaque fois que je viens ici, ça me brise le cœur, je n'en reviens pas de ce qu'ils ont fait, ils ne respectent rien. Vous voyez là-bas les chaises longues sont presque dans l'eau. Alors qu'il devrait respecter une distance de 5 mètres. Pour accéder de ce côté de la plage, il faut payer plusieurs dizaines d'euros. Mais pourquoi devrais-je payer pour quelque chose qui est censé être gratuit ? Le mouvement des serviettes, comme les médias grecs l'ont surnommé, est parti de l'île de Rhodes, où le collectif Parasol organise des conférences de presse dès le mois de juin, en listant toutes les privatisations illégales du littoral de l'île. Très vite, l'initiative gagne l'archipel des Cyclades, en particulier l'île de Paros, puis il enfle jusqu'aux banlieues d'Athènes. Agalos Pagalidis, retraité du bâtiment, explique ainsi comment il mène la désobéissance civile en squattant avec ses potes la terrasse d'un resto. Avec le tourisme de masse, certains Grecs aux faibles revenus sont considérés comme des citoyens de seconde catégorie, n'ayant droit ni aux vacances, ni même à la baignade. Cette initiative pour défendre des plages libres d'accès s'apparente à une lutte des classes, avec d'un côté les défenseurs des serviettes, qui n'ont pas les moyens de payer un set de transat pour deux jusqu'à 100 euros la journée, et de l'autre, les plagistes, qui gagnent des millions chaque été sans même avoir d'autorisation. L'accès à la mer est pourtant protégé par la loi grecque, il est même inscrit dans la Constitution. La loi a cependant changé en 2020, relevant à 50% la part des plages qui peut être louée par la municipalité. Bien souvent, comme le rapportent certains élus locaux, les propriétaires outrepassent les concessions accordées par la commune et l'envahissement du domaine public demeure impuni par les services de police. Elias Petrakis, un des membres du mouvement, affirme un reporter. Au début de la saison, nous nous sommes rendus compte que plusieurs entrepreneurs qui avaient des centaines de chaises longues et de parasols sur la plage n'avaient en fait pas de permis et que d'autres occupaient des fois 10 fois plus d'espace que ce à quoi ils avaient le droit. Il est donc évident que l'État ne contrôle pas la situation. C'est pourquoi nous voulons faire pression. À Paros, des actions symboliques d'envahissement des plages ont donc été menées à partir du 23 juillet. L'idée, faire le plus de bruit possible pour se visibiliser, se réapproprier l'espace collectivement. Les manifs sur la plage défilent entre les transats, couvrent la musique idyllique des restos et gâchent la vue aux touristes, qui parfois même quittent la plage, excédés qu'on puisse troubler leurs vacances. Damiano Gavalas, membre de la coordination du mouvement, confie. L'action dans le parc de Paros est importante et symbolique, notamment en raison de l'histoire du lieu. Un autre manifestant lâche. Être sur un transat, c'est aussi dire « Regardez-moi, je suis à Paros et j'ai de l'argent. Ces gens-là ne viennent pas de Paros et nous imposent ça partout. C'est de la folie. » Et du côté nord de l'île, les actions ont payé. Sur la plage Santa Maria, classée Natura 2000 et envahie justement le 23 juillet, les centaines de transats et de fauteuils ont été repoussés. Il ne demeure qu'une vingtaine d'entre eux, cloisonnés près de l'hôtel.

0: Alors le mouvement fait tache d'huile. À Corfou, Mykonos, Naxos ou Santorine, près d'Athènes ou de Thessalonique, ou encore en Chalcidique, on manifeste sur les plages. La lutte prend également la forme d'une vigilance accrue sur les comportements des propriétaires. À Paros, une carte en ligne est mise en place par le collectif pour répertorier les plages colonisées par les transats payants. C'est aussi l'impact sur l'écosystème qui est dénoncé, comme en témoigne une manifestante de Paros. La plage, c'est pas fait pour construire des restos. Toute plage est un écosystème.
1: Il y a toute une activité de sport de la mer très très très intense. Il y a des gens qui font partout du ski, du... Ça crée des circonstances vraiment pas favorables pour les animaux sauvages. Dans le sable, il y a les nids de tortoises, par exemple. On ne peut pas les voir parce qu'elles sont bien cachées. Il faut toujours les marquer. Là, il y a beaucoup de tortoises. Il y a une organisation, Archello, qui font la surveillance, qui marque les nids, essaye de protéger. Mais ils sont toujours encerclés par des gens et par des chaises. Et des chaises vraiment très grandes. On utilise aussi des chaises très grandes. Ce n'est pas quelque chose de discret. On a envahi vraiment les plages.
0: Ainsi, aux trois falaises sur l'île d'Ios, le collectif Save Ios dénonce qu'un hôtel de luxe appartenant à un homme d'affaires grec a illégalement ouvert une route pour déraciner et incendier des buissons afin d'édifier des clôtures renforcées, empêchant ainsi la population d'accéder au littoral et coupant les sentiers de randonnée. Après 2 jours à se faire harceler par des militants, la police consent à se rendre sur place et à faire stopper le chantier. Au fur et à mesure des semaines, le mouvement commence à se coordonner à différents endroits, à déplacer des transats à la barbe des

0: Le problème de l'occupation n'est pas seulement dans l'aspect légal ou illégal des installations. La problématique profonde, c'est celle du tourisme de masse. Une habitante de Paros écrit ainsi. Nous aimons les charmants petits ports de pêche avec leurs jolis bateaux bleus, pas les énormes yachts qui jettent les déjections de centaines de touristes dans les eaux cristallines où nous nageons. Nous espérons trouver les plages sauvages et libres, pas les transats à 120 euros, ni les piscines chlorées en bord de mer. Nous voulons voir à l'horizon les délicats murets en pierre des bergers dans les montagnes, pas ces immenses clôtures télésurveillées qui coupent la vue. Nous voulons marcher dans les petites rues blanches escarpées, où leurs gros 4x4 de luxe noir de mauvais goût ne passent pas. Nous voulons garder le charme des petits villages, des petites maisons, et ne pas voir apparaître chaque jour des milliers de méga-villas de luxe qui détruisent les collines, la mer et le paysage en augmentant les prix quotidiens. L'occupation illégale des plages a ainsi mis en lumière les conséquences du tourisme de masse, notamment dans son aspect social, lorsqu'il relègue les locaux les plus modestes loin du littoral, sur des portions de côtes moins accueillantes, plus polluées ou industrialisées, ou uniquement tolérées pour faire des boulots ingrats et mal rémunérés.
1: Il y a l'oppression des gens qui travaillent parce qu'ils travaillent dans des conditions vraiment très graves, dans le soleil, la chaleur. C'est vraiment très, très, très chaud en Grèce en été. Et parfois, ils doivent même travailler dans l'eau. T'en as entendu parler de ça? Parce qu'il y a des chaises et des tables parfois installées dans l'eau. Il y a de petits trottoirs de bois. Là, on peut installer des chaises, des parasols et tout ça. Comment on peut faire des vacances comme ça et ne penser pas aux autres?
0: En Crète notamment, les collectifs en lutte observent une volonté manifeste de monter les prix pour éloigner les plus précaires, comme en témoigne cet extrait d'un communiqué. Nous ne sommes pas seulement confrontés à la volonté des riches de faire toujours plus de fric avec la nature et le tourisme de masse, mais aussi à l'objectif manifeste d'éloigner les pauvres de certaines plages où les hipsters peuvent se retrouver entre eux. Une forme de ségrégation, en quelque sorte.

Ainsi, sur l'île de Paros, s'est déclenchée en parallèle une lutte contre la construction d'un ensemble d'installations qui vise à renforcer la capacité des infrastructures de l'île en période touristique. Usines d'épuration, réservoirs d'eau et parcs photovoltaïques doivent en effet s'implanter en pleine forêt des Féides. Des arbres vivaces en voie de disparition, menaçant ainsi le bosquet côtier endémique et point de passage majeur pour les oiseaux migrateurs. Alors que l'aéroport de l'île est en passe de devenir international, de plus en plus de voix s'élèvent pour alerter sur l'incapacité à recevoir tant de monde en termes de structure de santé ou de gestion des déchets. La journée du 3 septembre, baptisée Journée panhellénique d'action pour les plages gratuites, a eu des airs de journée contre les projets touristiques inutiles et imposés, à l'image de la banderole déployée sur le port de Cagna pour dire non au village touristique géant qui est censé s'y construire. Kostas Megir écrit à l'occasion de ce jour de lutte dans Ekatimerini : les îles grecques, avec leur beauté et leur diversité naturelle et architecturale, sont un trésor national. Nous avons le choix de les protéger et d'utiliser intelligemment cette richesse au profit de tous ou de la gaspiller pour le profit rapide d'une minorité. Le mouvement des serviettes populaires a mis en évidence certains de ces problèmes, affirmant que l'utilisation de cette richesse n'est ni juste ni durable. Les plages, qui sont censées être des espaces publics, ont été domestiquées par des entreprises offrant des services à des clients aisés, qui payent le prix correspondant, construisant souvent des structures illégales et générant de la pollution.

si les gens ici ne sont pas contre le tourisme, hein, parce que nous avons envie de partager notre culture, notre mentalité, nos restaurants et tout, notre cuisine. Mais nous sommes contre la touristification, le tourisme de masse. C'est ça qui nous gêne. Pour ça aussi, il faut changer la mentalité des gens, parce que là, nous avons la mentalité qu'on peut acheter tout avec notre...

0: argent. Et c'est exactement comme ça. On fait beaucoup de choses qui sont très graves pour soutenir le tourisme ici en Grèce. Parce que nous n'avons pas d'économie alternative. Hein. La Grèce ne produit pas beaucoup de, n'a pas de production, pas d'autres exports, de choses comme ça. Elle se dépend toujours du tourisme. Maintenant, c'est l'économie globale, on se dépend d'elle.
1: Une réflexion complétée par le collectif espagnol contre le déluge. Comme n'importe quelle activité lucrative capitaliste, le tourisme tend à l'expansion absolue, en repoussant toujours ses propres limites et arrachant tout ce qui s'interpose entre lui et ses bénéfices. Il n'y a pas de forme soutenable de voyage à l'autre bout du monde pour 2 semaines. Aussi, le tourisme tel qu'il est pratiqué majoritairement doit disparaître au plus vite. Cependant, cela n'implique nullement de réduire la vie au travail et à la maison. Réorganiser la production et la mettre au service des personnes et non du capital est une revendication fondamentale de la lutte climatique. Nous devons prôner une société post-capitaliste dans laquelle la production insoutenable et inutile est abandonnée, puis répartir le travail. Une fois la masse de travail amoindrie et mieux répartie pour tous, nous disposerons de plus de temps libre et de plus de vacances, ce qui nous permettra d'utiliser des formes de transport moins nocives et de partir à la rencontre du monde de manière plus soutenable, vers quelque chose qui ressemblera plus au voyage et moins au tourisme.
0: À mon avis, le tourisme, c'est le privilège des riches. Le tourisme, tant qu'il est aujourd'hui, hein, être par exemple isolé de la société dans un club, dans un grand hôtel, où parfois tu ne sors pas de porte de cet hôtel-là, tu ne fais pas la connaissance des gens et de la société. Ça, c'est un privilège des riches qui n'a pas de sens, à mon avis. Mais ça va changer notre vie, notre manière de vivre. Et ça, c'est très, très, très difficile. Hein. Il faut changer la mentalité des gens pour leur montrer que, OK, le tourisme, partager, par exemple, la culture, la civilisation, la langue, tout ça, c'est très bien. Et, mais pas le tourisme de masse. Tu amènes ta propre mentalité, ta mode de vie, sans discrétion. Et c'est pour ça qu'on fait des actions. On essaye d'être là s'il y a une grande exploitation, par exemple, aux plages d'Athènes. Mais il faut dire que ça va prendre du temps parce que, en effet, les gens ne peuvent pas voir les effets de leurs actions s'il n'y a pas une catastrophe, comme il s'est passé par exemple à la plaine de la Grèce, parce que là, on avait détruit toutes les rivières de la Grèce, on avait arraché tous les arbres. Il n'y a pas d'accès pour la pluie, de sortie pour la pluie, de sortir vers la mer, vers les plages. Alors, la dernière pluie, elle a inondé toute la plaine en détruisant des dizaines de villages, des grandes villes même. La dernière pluie, elle a coupé le pays en deux parce qu'elle a détruit aussi la grande autoroute. On a perdu toutes les cultures de la Grèce avec la pluie récente, hein. Malheureusement, on a perdu notre production. Il y a eu des destructions vraiment. Il y a la catastrophe ici en Grèce.
1: Séraphim Seferiades, professeur de sciences sociales et politiques à Athènes, estime, lui, que ce mouvement est précurseur d'un rejet global du phénomène de privatisation. L'occasion d'une prise de conscience massive que ce qui devient privé ne profite en fait plus qu'aux riches. Selon lui, le mouvement des serviettes reflète une frustration refoulée et qui s'accumule non seulement contre la privatisation des plages publiques, mais contre toute la logique de privatisation. La situation sur les plages a peut-être été la goutte d'eau, dans un pays qui connaît la dégradation systématique de tous les biens publics, où les profits débridés sont endémiques et où la politique institutionnelle a été réduite à des tours publicitaires bon marché. Les Grecs prennent des mesures pour récupérer leur espace public. Les mouvements pour la libération des littoraux trouvent des échos partout autour du pourtour méditerranéen. Les lister ici serait bien trop exhaustif. Nous pouvons simplement rappeler la vigueur en France des manifestations l'été dernier qui se sont opposées à l'accostage des bateaux de croisière, parfois victorieusement, comme à Douarnenez. Dans 2 semaines, nous nous éloignerons des côtes pour replacer le tourisme dans la restructuration contemporaine des sociétés et des territoires, issue elle aussi de l'héritage colonial et capitaliste. Nous resterons notamment en Grèce avec Marietta pour nous intéresser à Athènes et au quartier Exarchia.

C'était l'épisode 3 de l'Actu des Oubliés. Merci de l'avoir suivi. Pour aller plus loin, vous pouvez consulter pour le Liban le journal L'Orient le Jour et les sites de Nanou ou de la coalition Cost for All. Pour l'Italie, les Gambiante ou le site de Conamal. Pour la Grèce, les différents sites des collectifs citoyens pour les plages libres.

En termes de musique, vous avez pu entendre Bokra Betoun du rappeur libanais Bou Omar, Maya Tico de la rappeuse grecque Shada Zinia, et en ce moment Sigame Foviso de Pavlov Fissas, rappeur grec dont l'anniversaire de l'assassinat par des néo-nazis il y a 10 ans a été commémoré le mois dernier. Bonne semaine, belle lutte et à bientôt.

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0: Minouche. Minouche, ah, pas gentil la Minouche.
1: Oh, Minouche, où es-tu? Minouche, il est, regardez, elle m'a quand même, regardez, il me manque deux doigts.
0: Ah, mais c'est pas chaud ça pour la couture. Ah, oh, oui. Mais ça alors. Minouche, oh, oui. Oh. Minouche.
1: Minouche, où es-tu?
2: Seigneur,
1: qu'est-ce qui se passe là-bas?
0: Ah, c'est Pépito là.
1: Oui, c'est Pépito.
0: Minouche, arrête tout de suite.
1: Qu'est-ce qu'il fait, Minouche?
0: C'est horrible.
1: Oh mon Dieu.
0: Il m'a ruiné ma moquette, ce con.
3: Oh my god, it's so terribly late out here. My

J'ai fait un rêve. C'était très très étrange. J'étais dans un bus, un grand bus. J'étais seule dans ce bus. Je ne sais pas qui conduisait ce bus. On se promenait dans des petites routes de montagne. C'est un petit peu comme si j'avais été dans une carte postale avec des montagnes rondes partout autour de moi. Puis à un moment, sur la droite, il y avait un pont. Rond aussi, lui. Un pont en arche, un pont en fer.

Et puis, l'instant d'après, j'étais sur le pont, toujours dans mon bus. C'était très, très, très étroit. Le sol était en verre. Et là, c'était très, très, très inquiétant parce que même du coup, le sol du bus était devenu transparent. Tout était transparent. Donc en dessous, il y avait beaucoup, beaucoup, beaucoup de vide. Et en fait, c'était tellement inquiétant que je me suis réveillée.

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Installez-vous confortablement et bonne écoute.

Hommage à Narlousson, les Aliscans. Où sont-ils donc ? Toujours pas dans les confiseries. J'en aurais pris quelques kilos et 100 grammes pour ma sœur. Mais le confiseur, ce petit sot, m'a envoyé dans un cimetière aboli. C'est du joli.

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Nous sommes tous à bord de la Terre. 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

Ouais, je suis là, je suis venu parce que je voulais parler dans le poste. Alors, comme je voulais parler dans le poste, je parle dans le poste. Voilà, je suis content de parler dans le poste. Voilà. Je voulais faire un bijou à ma maman, je peux. Bon, je vais retourner voir ça plaît, alors. Salut.

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0: Eh, Gilin, Gilin, t'as fait quoi?
1: Ben comme aujourd'hui.
0: Oui, mais aujourd'hui, on n'a rien fait.

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0: bon, quand on regarde un peu la bourse aujourd'hui, on peut se dire quand même, ça avance.
1: Oui, on avance, c'est une évidence. Mais n'oublions pas qu'il y a des pour et des contre.
0: Et puis qu'il n'y a peut-être pas assez d'essence.
1: Pour faire la route dans l'autre sens.

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On va retrouver Édouard Abbé dans son désert solitaire. Je vais vous raconter l'histoire de l'homme mort de Grandview Point. Mais pour commencer, on va s'écouter un premier morceau de musique.

Monde en somnolence. Lourdeur de l'air, fraîcheur du soleil, stases oppressantes de l'atmosphère qui en disent long mais ne disent rien. Le rocher en équilibre et les tours se tiennent dans un silence pétrifié. Ils attendent. La faune s'est retirée dans la nuit. Les mouches et les moustiques ont disparu, quelques oiseaux chantent et les dernières fleurs de l'été, les mauves globes, sont mortes. Qu'est-ce qui me hante ainsi? J'entends parfois des voix depuis la route, des voix familières. Je tourne la tête et il n'y a personne. Même les touristes qui vont et viennent dans leur encombrante automobile poussiéreuse trahissent une certaine lassitude des voyages dans le désert, une sorte d'envie lancinante d'être ailleurs, d'être quelque part où il y a de la fraîcheur, de la brise, de l'altitude, de la verdure, à la montagne ou à la mer. Et ils devraient y aller. Les raisons qui peuvent pousser une personne censée à passer volontairement le mois d'août dans la fournaise du désert sont un mystère pour moi. Ces braves touristes doivent être fous, comme moi je le suis.

Chaque journée commence de manière propre et prometteuse dans la douce lumière fraîche et claire et verte de l'aube. Et puis le soleil apparaît, ses chaudrons d'hydrogène bouillonnant à ras-bord, si l'on peut dire, de flammes plasmiques et la tyrannie de son jour commence. À midi, les nuages se forment à l'horizon et dans l'après-midi, aussi prévisible que l'aube et le crépuscule, ils se regroupent en formations massives, se heurtent en une pyrotechnie d'éclairs et d'artillerie tonitruante, forment des amas de montagnes vaporeuses de plus en plus haut vers le sommet du ciel, étincelant sous le soleil. Ensuite, peut-être, tombe un peu de pluie. Une averse violente s'abat sur tel ou tel coin de désert, noyant ravines et arroyaux de torrents d'un mélange égal de boue, gravier et eau, dense mixture couleur soupe de tomates ou sang, qui rugit en avalant les lits asséchés jusqu'au fleuve et laissant la terre derrière elle, une heure plus tard, aussi sèche qu'avant son passage. Les nuages fondent, le tonnerre s'évanouit et le soleil perce de nouveau, brillant, avec une intensité redoublée sur le sable et la roche, les arbres et les arbustes introvertis et clairsemés. Saison des pluies au pays des canyons. Ces brèves averses d'orage ne sont pas entièrement vaines. Ces jours-là, je vois une nappe floconneuse verte s'étendre comme de la moisissure sur les lointaines dépressions de Saltwash Valley. Certaines des plantes responsables de cette coloration poussent aussi là où je me trouve. Ce sont les amarantes ou chardons russes, velus et épineux, désagréables à l'œil comme au toucher. En même temps, cela prépare le sol pour une poussée plus saine. La renaissance de septembre des rabbit brush, tournesol, aster, sarrasin et liane à serpent.

Avec le soir, viennent les couchers de soleil sophistiqués dans toutes les nuances nommées et innommées d'or, de pourpre, de cramoisi, de vert, d'orange et de bleu, étirés sur 50 ou 100 000 entre les rangs de nuages flottants, avec des vaisseaux de lumière qui rayonnent d'un bout à l'autre du ciel, de l'horizon occidental à l'horizon oriental. Souvent, le couchant ne se reflète pas seulement sur les sommets des montagnes, qui se tiennent comme des îles dans une mer de pénombre, mais aussi sur les chaînes de nuages à l'est, où l'on peut voir des changements de couleurs spectaculaires, ainsi que de silencieux éclairs d'orage sec, longtemps après qu'ils se sont estompés, puis éteints à l'ouest. C'est là, en ces soirs d'août semi-humides, après la pluie, que sortent les engoulevents, ces night hawks ou faucons de nuit quittent leur cachette diurne et tracent des orbes hauts dans le ciel pour soudain plonger en piqué, se nourrissant d'insectes volants en altitude, invisibles depuis le sol. Du genre Cordale, de la famille du Nidjar et du Godsucker, le pot de nuit et le suceur de chèvre, la plupart des oiseaux ont des noms fabuleux. Les engoulevents ressemblent plus aux hirondelles qu'aux faucons par leur taille et leur allure, tandis que leur style de vol, tout en zigzag et brusque piqué, évoque également la chauve-souris. De temps à autre, un engoulevent volant haut replie ses ailes et plonge vers la terre. Le bruit du vent qui file sur ses plumes lorsqu'il étend ses ailes pour redresser son vol est comme un grondement lointain, le mugissement d'un bovin égaré. Et c'est ainsi que, parmi ses nombreux autres noms, l'engoulevent s'appelle aussi bulpate, la chauve-souris taureau, tout au moins dans le sud-ouest. Ils se nourrissent dans la pénombre du crépuscule, puis de nouveau dans celle, inconnue de la plupart des Américains, dans celle de l'aube, moment où les insectes volants sont le plus abondants. Dans mon duvet, sur mon lit de camp non loin de ma caravane, je suis souvent réveillé le matin par le bruit de leurs cris sauvages et de leurs piquets ébouriffants. J'ouvre les yeux et vois les constellations estivales, pâles, faibles, étrangement mal situées sur la voûte. La Grande Ourse, par exemple, est à moitié fichée dans l'horizon occidental. J'ai d'abord l'impression qu'il fait encore nuit, mais en tournant la tête vers l'est, je perçois un présage de jour dans les traits de lumière verdâtre qui s'étirent sur le tranchant du monde. Fausse aube ? Non, car je vois également les engoulevents faire leurs acrobaties au cœur de cette lueur, signe certain de l'imminent lever de soleil.

Un autre genre de musique anime parfois les premières heures. Pendant une semaine, presque chaque matin, j'ai été honoré par l'aubade d'une meute de coyotes, une famille peut-être, quelque part à environ 1 mille à l'ouest de mon camp. Chant étrange et surréel, comme les lamentations légendaires des âmes en peine, ou plus précisément, comme les sons produits par ces nouveaux instruments de musique électronique que sont par exemple la sitar ou les ondes marteneaux. La musique occulte ne forme qu'une partie du répertoire des coyotes. Ils varient le programme par des hurlements, jappements et aboiements plus conventionnels si ça leur chante. En général, ils arrêtent de hurler et se retirent dans les rochers, à l'abri, peu après le lever du soleil. Je n'irai pas chercher leur tanière, car cela pourrait les faire fuir, et nous avons besoin des coyotes, nous en avons gravement besoin dans l'Arche nationale Monument. Comme dans tout le pays, en fait, nous avons besoin davantage de coyotes, puisque nous avons besoin, disons, davantage d'hommes, dont nous souffrons déjà d'un extravagant excédent, ou de davantage de chiens domestiques qui, soyons justes, mériteraient qu'on les réduise en viande hachée pour servir de nourriture de survie aux coyotes, pour les requinquer et peut-être améliorer la teneur de leur chant pré-oral.

roule vers le sud sur 3000 et tourne sur une autre piste de terre qui traverse Dernhorst Mesa vers le sud-ouest jusqu'au lieu de rendez-vous. Là, je trouve les autres membres de l'équipe de recherche en pleine discussion. Il y a Merle et Floyd, du bureau du parc, le shérif du comté avec un de ses adjoints, un proche du disparu et mon frère Johnny, qui travaille aussi pour le parc cet été. Sur le bas-côté, une voiture vide fermée à clé, repérée pour la première fois il y a 2 jours. L'essentiel de la surface de la haute mesa sur laquelle notre homme a disparu est constitué de roches nues. Il n'y a que peu de sentiers ou de sable et de terre meubles sur lesquels il peut avoir laissé des traces. Il y a aussi, à l'inverse, de nombreux lits asséchés, trous d'eau, géants, bassins, crevasses et canyons dans lesquels un homme peut se perdre ou un cadavre peut se cacher pour des jours ou des années. Il y a également le gouffre. À 1 mile d'où nous sommes se trouve la pique de la Mesa, où le sol plonge verticalement sur 1200 pieds jusqu'à ce qu'on appelle le Right Rim Bench. De là, le monde tombe de nouveau sur encore 1500 pieds ou plus, jusqu'au Colorado. S'il est parti dans cette direction, nous n'aurons plus grand-chose à chercher. On pourra tout remporter dans un sac à avoine. »

Apprenant de la bouche du proche, un neveu, que le disparu est un photographe amateur d'environ 60 ans, qui aimait la randonnée et venait pour la première fois dans le sud-ouest, nous nous disons spontanément que l'objet de notre recherche est décédé et que l'on trouvera le corps quelque part le long du bord extrêmement sinueux de la Mesa, à moins d'une dizaine de milles de Grandview Point, dans un sens ou dans l'autre vers le nord-est ou le nord-ouest. Notre présupposé de décès se fonde sur le fait qu'une recherche aérienne déjà menée par le shérif s'est révélée vaine et qu'un homme de 60 ans, connaissant mal le terrain et le climat, ne peuvent survivre 2 jours, au minimum, dans le désert, en plein mois d'août, avec seulement l'eau qu'il pouvait transporter, s'il en avait pris. Nous commençons nos recherches en nous divisant la zone en 2 parties aussi égales que possible. Chargés du secteur sud, mon frère et moi roulons 5 km sur la piste jusqu'à sa fin en cul-de-sac, pas très loin du rebord de la Mesa et de Grandview Point lui-même. Là, nous nous partageons nos réserves d'eau et nous nous séparons. Johnny longe la pique vers le nord-ouest, moi vers le nord-est. Toute la matinée, pendant 4 heures, je marche au bord de la falaise à la recherche du touriste perdu. À la recherche de son corps, devrais-je dire, tant les chances sont minces de le trouver vivant. J'examine l'ombre de chaque genévrier et de chaque corniche où un homme assailli par le soleil et la soif se réfugierait probablement. Je regarde dans les ravines et les crevasses et dans les énormes trous creusés dans le roc massif par le vent et le sable. Des trous en forme de puits aux bords verticaux. Des pièges mortels. De temps à autre, je m'approche jusqu'au bord de la falaise et tente en plissant les yeux de percer l'immensité horrible et vertigineuse du géant qui me sépare du chaos des boulis empilés au pied de la pique, si loin, si terriblement loin, tout en bas. Il n'est pas impossible que notre homme soit tombé là, de nuit, ou même, ensorcelé par cette promesse d'accomplissement du rien, qu'il ait délibérément sauté le pas en plein jour, attiré dans le vide par la beauté et la puissance de sa propre terreur. Ne plonge pas trop longtemps les yeux dans l'abîme, de peur que l'abîme ne plonge les siens en toi.

J'observe aussi un regroupement de vautours dans les airs qui pourrait bien être un indice utile. Pas pour lui, évidemment. Peut-être déjà au-delà de ce genre de soucis, mais pour nous, ces traqueurs. Le soleil brûle dans un ciel adorable, parfait. C'est une journée très chaude. Je m'arrête lorsqu'il le faut à l'ombre d'un genévrier ou d'un pin pour me reposer et boire. Mais aussi, je l'admets, pour savourer la splendeur du paysage, la perfection du silence. L'ombre est douce et désirable. La chaleur fort mauvaise. Et en début d'après-midi, à court d'eau, j'abandonne mes recherches et rentre au pick-up. Mon frère m'y attend et, à l'expression perdue de son visage, je comprends immédiatement qu'il a trouvé notre homme. J'avertis les autres par radio. Johnny et moi les attendons à l'ombre du camion. Les voilà. Nous attendons tous encore une heure que l'entrepreneur des pompes funèbres, qui est aussi médecin légiste, arrive de Mourab, dans son ambulance blanche avec son brancard en aluminium et son sac de 7 pieds en épais plastique noir. Puis Johnny nous conduit au corps. Le chemin est long et difficile, par des ravines rocailleuses et des terrasses de grès infranchissables en voiture. Nous marchons. À environ un mille de la route, nous arrivons à une corniche qui monte jusqu'au bord de la mesa. Près de son sommet pousse un genévrier enraciné dans la roche et tordu vers le ciel dans la posture classique que les individus de son espèce adoptent au pays des canyons. En nous approchant, nous voyons qu'il est étendu sur le dos, membres étirés, rigides, de part et d'autre, d'un corps gonflé comme un ballon. Une grosse tache noircit son pantalon au niveau de l'aine. L'odeur de pourriture est puissante et nauséeuse. Bien que, pour une raison inconnue, les vautours ne l'aient pas encore découvert, deux autres charognards, des corbeaux, s'envolent lourdement et maladroitement de son corps à notre approche. Nulle gourde ou outre d'eau en vue. Le neveu identifie son oncle. Je me demande bien comment. Quoi qu'il en soit, le légiste croque-mort opine. Le shérif est satisfait et avec l'aide de l'adjoint, il commence la délicate et pénible tâche consistant à faire entrer le cadavre gonflé dans le sac mortuaire. Johnny et moi retraçons ce que nous pouvons de l'itinéraire du défunt. Il n'y a aucune piste visible sur le grès, mais en arpentant les environs de sa couche ultime, en arc de cercle de plus en plus grand, nous trouvons des signes. Nous coupons sa piste dans une ravine à une centaine de mètres de son corps. Là, sur le sol sablonneux, nous voyons ses empreintes. L'endroit où il est entré dans la ravine, l'endroit où il a commencé à paniquer et fait demi-tour, non pas une, mais deux fois. À l'endroit où il a péniblement gravi une berge alluviale jusqu'à la corniche. De là, il a vu le genévrier et sa promesse d'ombrage. D'une manière ou d'une autre, il a réussi à s'y traîner pour s'allonger et ne jamais plus se relever. Nous retournons vers les autres, qui nous attendent autour du sac noir étendu sur le brancard que le croque-mort est en train de refermer. Le shérif et son adjoint se frottent les mains avec du sable. Le croque-mort est équipé de gants en latex.

Nous ne sommes pas loin de Grandview Point et le panorama depuis le Genévrier est tout aussi spectaculaire. Le Grand Saut n'est qu'à quelques pas vers le sud. Au-delà s'étend un autre monde, lointain. En bas, c'est le White Rim. Plus bas encore, la gorge du Colorado. Sur la droite part le défilé de Green River. En regardant derrière Junction Butte, nous voyons le point stérile où les deux rivières se rejoignent pour commencer leur course folle dans Cataract Canyon. Au-delà de leur confluence s'étend l'espace sauvage des Needles, le pays des aiguilles, seulement connu de quelques rares cow-boys et prospecteurs d'uranium. Du côté ouest de la jonction, c'est un autre labyrinthe de canyons, tourelles et ailerons de roches nues, connues d'encore plus rares personnes. Cette zone est ce qui, dans les 48 États contigus, se rapproche le plus d'une authentique terra incognita. C'est le Dédale. Loin, au-delà de ces centaines de milles carrés de dissécations planes, se dressent les façades vertigineuses d'autres mesas comparables en taille et en hauteur à celles sur laquelle nous nous tenons. Et au-delà des mesas, ce sont les montagnes, les monts Habajo et Elk Ridge, à 40 milles au sud, les monts La Salle et Tukunikawat. À 40 milles à l'est, les monts Henry à 50 milles au sud-ouest. En dehors de la ville de Moab, à l'est, du village de Hanksville, près des monts Henry et d'un unique ranch habité de ce côté-ci, des monts Habajo, la région que nous dominons n'abrite aucune habitation humaine permanente. Du point de vue de la géologie politique, de la géographie politique, nous contemplons une des frontières de la culture humaine. Pour l'homme dans le sac mortuaire, ce fut le fini terrae, l'extrême rivage du monde.

Regardant ce panorama de lumière, d'espace, de roche et de silence, je suis tenté de féliciter cet homme pour son choix de site de départ. Il avait bon goût. Il a eu de la chance. J'envie la manière dont il est parti. Mourir seul, sur la roche et sous le soleil, au bord de l'inconnu, comme un loup, comme un grand oiseau, me paraît vraiment très chanceux. Mourir à l'air libre, sous le ciel, loin de l'insolente interférence des sangsues et des prêtres, devant cette immensité désertique s'ouvrant comme une fenêtre sur l'éternité. Ce fut indiscutablement un satané coup de chance très rare. Ce serait d'un présomptueux impardonnable, de ma part, que de prétendre parler au nom du mort à ce sujet. Il n'était peut-être pas d'accord avec rien de tout ça. De notre côté, en dehors des minutes de panique dans la ravine, au moment où il s'est rendu compte qu'il était perdu, il semble possible d'envisager qu'en fin de compte, il se soit laissé partir de bon gré. Nous le voyons trébucher dans la lumière et la chaleur féroce, titubé sur la corniche en pente jusqu'au genévrier, unique arbre à portée de vue. Nous le voyons l'atteindre à grand peine, et là, sur le rebord de tout et de rien, il s'allonge pour se reposer à l'ombre. Il n'a sans doute plus beaucoup souffert ensuite et est peut-être mort dans son sommeil, rêvant de bord des choses, rêvant de vol, d'envol. Nous sommes prêts à partir. Quelques mouches tournoient déjà autour de la forme noire sur le brancard. Quelques oiseaux sombres planent sur des thermiques, loin au-dessus du gouffre du Colorado, un peu en dessous du niveau de notre mesa. D'où je suis, il est possible d'admirer rêveusement le dos d'oiseaux planant très haut. J'aimerais rester un peu plus longtemps pour contempler ce spectacle. Mais les autres sont prêts à partir. Le soleil tape très fort, le cadavre pue. Il n'y a pas assez d'ombre pour nous tous sous le petit arbre. Et le monde humain nous attend, nous appelle, pour le moment. Il y a 8 hommes ici, vivants, plus ou moins vivants. 4 prennent le brancard et commencent à marcher vers l'ambulance. Les autres marchent à leur côté pour prendre le relais si besoin. Et ce besoin vient vite, car la charge est plus lourde que nous ne le pensions. Et la roche, le sable, les buissons et les cactus rendent la marche difficile. Le soleil est sans pitié. L'odeur pire encore, et les mouches sont le pire de tout, qui bourdonnent par essaims entiers autour de la masse putride, enfermée dans son sac.

Exempté de portage, le neveu du vieil homme marche loin devant nous, hors de portée de voix. Marchant, trébuchant, suant, nous sommes libres de dire ce qu'il nous plaît sans craindre l'offense. « Oh, ce salaud pèse un âne mort !» Tout gonflé comme il est, on aurait cru qu'il s'envolerait comme une baudruche. Espérons au moins qu'il n'explose pas. Aucun risque, il a déjà lâché les gaz. Quand est-ce qu'on déjeune ? Demande quelqu'un. J'ai faim. Mange donc ça. Mais pourquoi cet enfoiré est-il allé si loin de la route ? Il y a quelque chose qui coule, là, par la fermeture. T'occupe, essayons plutôt de marcher en rythme, dit le shérif. Bon sang, Floyd, t'as des satanés grands pieds. On va dans la bonne direction. Je me demande si ce vieux bouffi prendrait son tour si on le sortait de son sac. Il nous dira même pas merci pour la balade. Bah, j'espère que ça lui aura appris une bonne leçon, foutu pauvre gars. Je crois qu'il se tiendra tranquille, maintenant. C'est ainsi que nous méditons sur la mort de l'étranger. Comme personne d'entre nous ne le connaissait, nous plaisantons sur son destin, comme il est naturel et sain de le faire dans ce genre de circonstances. S'il avait représenté quelque chose pour nous, peut-être pourrions-nous le pleurer. Si nous l'avions aimé, nous chanterions, danserions, boirions, ferions un formidable feu de camp, trouverions des femmes, ferions l'amour. Car à l'ombre de la mort, quoi de plus avisé que l'amour ? Que faire l'amour ? Faire des enfants. Et célébrerions sa transfiguration d'être de chair en être imaginaire, dans un style convenable et adéquat, avec choix, avec joie pour tous, aux funérailles. Mais nous ne te connaissons pas, vieil homme. Et il y a, je crois, en chacun de nous, un autre sentiment bien vivant, alors que nous abandonnons avec ce fardeau d'entrailles dans le désert, la satisfaction. La mort de tout homme me diminue. Pas nécessairement. Étant donné l'âge de cet homme, le caractère inévitable et approprié de sa mort et la nature essentielle de la vie sur terre, il y a en chacun de nous l'indicible conviction du bon débarras. Son départ fait de la place pour les vivants. Adieu les anciens. Bonjour les nouveaux. Il est parti. D'autres arrivent. Le soc de la mortalité trace son sillon dans l'étole, retourne pierre et terre meuble pour recouvrir tout ce qui est vieux, passé. Les bogues, les coquilles, les gousses vides et les racines sans sève, préparant le champ pour la prochaine récolte. Processus brutal et sans pitié, mais propre et magnifique. Une part de notre nature se révolte contre cette vérité et contre cette autre part qui nous ferait l'accepter. Une seconde vérité, tout aussi puissante, contredit la première et proclame à travers l'art, la religion, la philosophie, la science et même la guerre que, d'une manière peu aisément définissable, la vie humaine est importante et unique, et suprême au-delà de toutes les limites de la raison et de la nature. Et cette seconde vérité, nous ne pouvons la réfuter qu'au prix de la réfutation de notre propre humanité.

Nous arrivons enfin à la route, que je commençais à craindre de ne plus jamais revoir. La marche funèbre nous parut durer une éternité. Et nous chargeons le brancard et cadavre dans l'ambulance du croque-mort, grande cadillac blanche scintillant de chrome et poudrée de poussière rouge de l'Utah. Il claque les portières, le croque-mort serre quelques mains et s'en va, suivi par le neveu au volant de la voiture du défunt. L'air est de nouveau doux et propre. Nous pouvons respirer. Nous nous reposons un moment à l'ombre des autres voitures, buvons, fumons, parlons un peu. Quelqu'un raconte une mauvaise blague et le groupe se sépare. Nous prenons tous la même piste de 35 000 jusqu'à la grande route, puis empruntons des chemins séparés pour rejoindre nos destinations distinctes. Mon frère vers le sud et Blanding, moi vers les Arches.

C'est le soir maintenant, quelques jours plus tard. Combien de jours plus tard? Je ne sais pas exactement. Cela fait trop longtemps que je vis ici, au cœur de la lumière et du silence, pour que les chiffres du calendrier aient encore un sens pour moi. Tout ce dont je suis certain en ce moment, c'est que le soleil s'est couché, car Vénus est revenue, planète de beauté et de joie, brillante, lumineuse dans le ciel occidental, basse sur l'horizon, étincelante et stable et sereine. Il est tard dans la saison, fin d'été sur le haut des airs. Les orages se sont faits moins fréquents ces derniers temps. Les buissons d'amarante ont pris la teinte rougeâtre de leur maturité et les diverses herbes, barbon, fétuc, indien, rice gras, bouteloup, ces herbes qui prospéraient après les pluies d'été ont mûri dans les tons bruns fauves. Dans la lumière rasante du matin et du soir, les champs lointains de Salt Valley, où ces herbes sont les plus abondantes, brillent comme du velours d'or. Assez rares jusqu'à présent, les engoulevents ont complètement disparu. Cela fait une semaine que je n'en ai pas vu un seul. Mais tous les oiseaux ne m'ont pas quitté. Au sud-ouest, vers Grandview Point et le Dédale, je vois des ailes en forme de V dans le ciel solitaire, planant haut, toujours plus haut, sur fond de couchant jaune. Je pense à l'homme mort sous le genévrier, à la limite du monde, et le vois comme le vautour l'aurait vu, tout en bas, très loin. Et je me vois moi-même à travers ses yeux cruels.

Je me sens me fondre dans le paysage, figé sur place comme un rocher, comme un arbre, comme une petite forme immobile aux contours vagues, couleur désert. Et avec les ailes de l'imagination, je me regarde moi-même par les yeux de l'oiseau. Je regarde une forme humaine qui devient de plus en plus petite à mesure que l'oiseau s'élève dans le soir. Un homme assis à table près d'un petit feu de camp, entouré d'un vaste désert de roches et de sable et de monuments de grès. Désert lui-même entouré de canyons sombres et de cours d'eau et de montagnes sur un immense plateau s'étirant sur le Colorado, l'Utah, le Nouveau-Mexique et l'Arizona, et au-delà de ce plateau encore des déserts et des montagnes encore plus grandes. Les rocheuses prises dans le crépuscule, la Sierra Nevada luisant dans le soleil de fin d'après-midi et toujours plus loin, l'Est enténébré, le Pacifique scintillant, les marges courbes de la grande Terre elle-même, et au-delà de la Terre, ce monde ultime de soleil et d'étoiles aux frontières impénétrables. »

Voilà, j'espère que vous avez pris un peu de plaisir avec cette histoire d'Edouard Abbé, cette histoire de Maccabée dans ce désert solitaire. Django vous salue.

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3: Mathis Limano.
2: Et nous serons en Allemagne dans ce journal où l'extrême droite signe une victoire historique lors d'élections régionales dans le Land de Saxe-Anhalt. L'AfD est créditée d'environ 44% et alors que le dépouillement se poursuit, la question est maintenant de savoir si le parti va obtenir ou non la majorité absolue. À suivre aussi les pourparlers ce dimanche à Kiev, la capitale ukrainienne qui recevait la visite des émissaires américains. Pourparlers pour tenter de mettre fin à la guerre qui dure depuis plus de 4 ans avec la Russie. Pourparlers en présence de responsables sécuritaires européens. L'Indonésie, dans les cendres du volcan Anak Krakatoa, plusieurs aéroports fermés, les vols annulés. Reportage dans cette édition à Jakarta où l'air devient irrespirable. Et puis pour la première fois, une start-up européenne réussit le lancement de sa fusée. C'est également dans votre journal. Ce soir, nous avons écrit une page de l'histoire en Allemagne, la joie d'Ulrich Siegmund, le chef régional du parti d'extrême droite AfD, large vainqueur des élections régionales ce dimanche dans le Land de Saxe-Anhalt. Son parti est crédité, selon les derniers résultats, entre 44 et 44,5% des suffrages. L'AfD qui pourrait obtenir ce soir la majorité absolue au Parlement régional au terme du dépouillement qui est toujours en cours. Mais c'est

0: souvent dans la bouche des personnes qui se sont réunies ici dès qu'ils ont appris les résultats en regardant leur téléphone portable, eh bien c'est le choc. Certains étaient émus aux larmes ou en colère. Comment en est-on arrivé là? D'autres essaient de se consoler en constatant que pour l'instant, l'AFD n'a pas la majorité absolue au Parlement régional. Il faut encore attendre des résultats plus précis, mais le score est en effet énorme. Alors, des intervenants se sont succédés à une tribune pour scander des slogans, appelant pour certains à des manifestations. Dans l'Assemblée, il y a des mouvements politiques, syndicaux, mais surtout de simples citoyens, dont certains ne sont pas de Saxe-Anhalt et viennent d'autres régions en soutien. Ils sont très inquiets que l'AFD puisse remporter d'autres scrutins ailleurs en Allemagne.
1: Merci Muriel. Muriel Paradon, en direct de Magdebourg. Résultat inédit, vous le disiez, ce qui s'accompagne d'une participation historique dans ce land de Saxe-Anhalt. À 16h, elle s'établissait à 65%. À noter également l'effondrement de la CDU, parti de droite traditionnel, qui peine à atteindre les 20%. Cette percée historique de l'extrême droite allemande. Édition spéciale dans une heure avec Philippe Le Caplin et ses invités. La guerre entre la Russie et l'Ukraine devrait, semble-t-il, se poursuivre au moins jusqu'à cet hiver. Les mots de Volodymyr Zelensky, le président ukrainien qui a reçu ce dimanche à Kiev les émissaires américains Jared Kushner et Steve Witkoff. Ces derniers ont rencontré hier le président Poutine à Moscou. Volodymyr Zelensky qui a également indiqué que la question territoriale ne pourra être réglée qu'avec une rencontre entre présidents, relançant la question d'une rencontre directe Zelensky-Poutine. Des pourparlers à Kiev en présence également de responsables sécuritaires européens. La guerre en Ukraine dont s'est saisi ce dimanche le pape Léon XIV devant les fidèles de la place Saint-Pierre, le souverain pontife a partagé sa douleur et sa solidarité avec le peuple ukrainien après les récentes frappes russes sur le pays et souhaité que la diplomatie puisse reprendre ses droits pour parvenir à un accord de paix, faisant allusion à une récente mission diplomatique du Saint-Siège à Moscou. Les précisions de notre correspondant au Vatican, Eric Sénanque.
2: Le pape a fait part de sa profonde tristesse après les dernières attaques russes qui ont récemment frappé plusieurs villes et infrastructures civiles ukrainiennes. Léon XIV a dit s'unir à la souffrance de la population qui vit depuis des années dans l'angoisse et la peur avant de lancer un nouvel appel pour que cette guerre puisse trouver une issue négociée.
3: Je lance un nouvel appel à mettre fin à la violence, à arrêter la destruction, à ouvrir les cœurs au dialogue et à la paix. J'espère que les efforts entrepris ces derniers jours pour reprendre les négociations porteront des fruits concrets et ouvriront la voie à la diplomatie.
2: Si l'évêque de Rome faisait allusion à la mission des émissaires américains arrivés ce dimanche à Kiev après une étape à Moscou, il a aussi mis en lumière les efforts du Vatican dans ce dossier. Fin août, Léon XIV a envoyé son chef de la diplomatie, Mgr Gallagher, pour un déplacement de 4 jours dans la capitale russe. Cette guerre doit prendre fin, avait martelé le diplomate du Saint-Siège devant son homologue, Sergueï Lavrov. Même si les bombardements restent quotidiens, le Saint-Siège souhaite garder des canaux de discussion ouverts pour négocier un jour une paix juste entre les belligérants. Éric Sénanque, Rome, RFI.
1: 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C'est une dangereuse escalade, dénonce le président libanais Joseph Aoun, qui appelle les États-Unis ainsi que la communauté internationale à faire cesser les attaques israéliennes contre son pays. Ce dimanche, des frappes de l'État hébreu ont fait 7 morts dans le sud du Liban, endommageant également plusieurs bâtiments gouvernementaux. Des combats ce week-end également entre rebelles houthis et forces gouvernementales au Yémen. Ils ont fait plus de 140 morts, de nouveaux affrontements qui font grimper le bilan depuis jeudi et l'offensive lancée par les Houthis à 300 morts, offensive la plus meurtrière depuis plusieurs années et qui vise à s'emparer des zones bordant le détroit de Bab el-Mandeb sur la mer Rouge. Objectif des Houthis, consolider leur contrôle de cette voie stratégique entre la péninsule arabique et l'Afrique. Des aéroports fermés, des vols annulés et des avions cloués au sol en Indonésie. L'éruption du volcan Anak Krakatoa perturbe grandement le trafic aérien ce dimanche. Au total, les autorités ont décidé de fermer 8 aéroports, dont celui de Jakarta, obligeant plus de 150 000 passagers à revoir leur plan. La capitale indonésienne, où les cendres volcaniques rendent l'air particulièrement difficile à respirer, témoigne des habitants avec Valentin Sébron, envoyé spécial sur place.
4: Masque sur le visage, Céline, une habitante de Jakarta, est encore sous le choc. À son réveil, elle découvre une couche de cendres devant chez elle.
5: Quand j'ai ouvert la porte devant ma maison, il y avait énormément de poussière. Il y en avait aussi sur les voitures, les mobilettes, sur le sol.
4: Dans la capitale, les épisodes de pollution

0: infections ne sont pas rares, mais cette fois, l'air est particulièrement irrespirable, dit-elle.
1: D'habitude, il y a de la pollution, mais pas à ce point. Aujourd'hui, c'est vraiment très particulier.
0: Les autorités appellent la population à limiter les sorties et à porter un masque. Dewi travaille dans un hôtel de Jakarta. Là aussi, les cendres se sont infiltrées jusque dans la piscine.
2: Il y a beaucoup de cendres partout. Nous avons dû fermer plusieurs espaces extérieurs, l'aire de jeu, le jardin, le restaurant en plein air et la piscine.
0: À Bandung, au sud-est de Jakarta, des vibrations ont même été ressenties, raconte Raka.
3: Ça tremblait, ma maison vibrait, les fenêtres aussi, puis les cendres sont arrivées en ville. L'air est devenu très lourd et elles ont commencé à entrer dans la maison.
0: Dans les zones les plus touchées, notamment à Benten et Lampung, les autorités ont également ordonné aux établissements scolaires de passer au cours en ligne. Valentin Cédron, Jakarta, RFI.
4: Nous sommes une famille. Le soutien affiché par Ursula von der Leyen, la présidente de la Commission européenne, qui est arrivée ce dimanche à Nuuk, capitale du Groenland, pour une visite de 2 jours. Le vaste territoire autonome danois qui a fait l'objet en début d'année de menaces d'annexion de la part du président américain Donald Trump. Ursula von der Leyen qui s'entretiendra notamment avec la première ministre danoise et le chef du gouvernement groenlandais. L'Europe du spatial à présent. Une start-up allemande fait parler ISA Aerospace a réussi hier son premier lancement de fusée, devenant ainsi la première entreprise privée européenne à mettre un satellite en orbite par ses propres moyens, encore loin d'un SpaceX européen, mais la start-up Alexis Bédu veut rivaliser avec les plus grands.
5: The stage 2 of Spectrum on flight 2 has reached orbit.
6: Le premier essai, il y a 1 an et demi depuis la même base d'Andøya en Norvège, s'était soldé par un crash. Il y a ensuite eu plusieurs reports causés par des problèmes techniques, mais depuis samedi soir, c'est fait et la mise en orbite réussie de la fusée Spectrum donne beaucoup d'espoir au patron de la start-up allemande. Daniel Metzler est conscient qu'il ne peut pas rivaliser avec SpaceX, entreprise américaine qui domine de très loin le marché des lanceurs, mais il estime ce dimanche que l'Europe peut aller vite. Il assure avoir des commandes d'entreprises et d'État qui cherchent à transporter du matériel dans l'espace, des commandes pour des dizaines de milliards d'euros. Ce lancement, c'est selon Daniel Metzler, un pas de plus pour la souveraineté spatiale européenne. Il en sera d'ailleurs question lors du sommet spatial de Paris cette semaine, alors que la France et l'Allemagne ne sont pas tout à fait alignées sur la stratégie à tenir face aux géants américains.
4: Alexis Bédu, c'est Radio France Internationale qui vous informe. Il est 19h10 à Paris, 2h de moins en temps universel. Bonne soirée à l'écoute de RFI.

0: Cette centrale est hautement toxique. Ses émissions sont bien plus dangereuses que celles des véhicules. Elle est classée en catégorie rouge et n'aurait jamais dû être implantée ici, selon la loi. Pour y parvenir, ils l'ont fait passer en catégorie bleue. Ils prétendent que des technologies de pointe capturent les gaz toxiques. Ils obtiennent des crédits carbone pour cela, alors qu'aucun filtre n'est installé.
1: Grand reportage, Jacques Alix.
2: Des montagnes de déchets, l'air ambiant ultra toxique, un fleuve empoisonné. New Delhi, la capitale indienne, fait face à une situation environnementale apocalyptique. Ses 30 millions d'habitants perdraient plus de 10 ans d'espérance de vie à cause de cette pollution. Lors des élections municipales de mars 2025, le parti du Premier ministre Narendra Modi, le BJP, a été élu avec la promesse d'agir enfin. Mais ces solutions, ou ces semblants de solutions, peinent finalement à convaincre les experts. À New Delhi, les nationalistes hindous s'improvisent écologistes. Un grand reportage de Combastin.
3: Depuis le centre de Delhi, aux avenues arborées, héritées de l'ère britannique, l'autoroute file vers les quartiers pauvres du nord et Balsfa apparaît comme une montagne. Cette décharge est si haute qu'on la surnomme la colline de déchets. Plus on approche, plus l'odeur pestilentielle nous rappelle que nous ne sommes pas venus pour une randonnée.
4: Nous vivons collés à la décharge et c'est très difficile. De la poussière, de l'air toxique rentre dans notre maison. Beaucoup tombent malades et meurent ici, mais on n'a pas le choix.
5: Très tôt le matin, les camions arrivent et grimpent sur la colline pour déverser les ordures de Delhi. On court derrière pour attraper ce qu'on peut, surtout le plastique. C'est dangereux car on doit porter des sacs lourds en même temps. Quand il pleut, cela devient glissant, certains tombent et ne se relèvent pas.
3: Nazir a 21 ans et il vit au pied de la décharge avec sa famille dans une cabane de bois et de tôle. Ils sont venus à New Delhi en quête d'une meilleure vie après que leur village a été englouti par les eaux d'un barrage dans le Bengale occidental. C'était il y a 6 ans. Balsfa, c'est comme un ogre toxique qui se nourrit des déchets de la ville, mais nourrit aussi ses propres enfants. Ils sont des milliers à vivre ici du ramassage des déchets.
5: On travaille à 3 ou 4, on ramasse surtout du plastique, on gagne environ 100 euros par mois, dont 20 euros partent dans le loyer et l'électricité, c'est juste suffisant pour manger. La pollution ici, elle est partout. Le sol, l'air, tout est sale. On tombe malade, oui, mais on continue, Dieu veille sur les pauvres, dit-on.
3: À Delhi, Balsfa est un symbole de la pollution et surtout de l'impuissance à la combattre. Depuis 6 mois, un nouveau gouvernement est à la tête de la capitale et il a promis de tout changer. Le BJP, le parti du peuple indien du Premier ministre Narendra Modi, a remporté les élections en février 2025. En Inde, il a bâti son succès sur la défense de l'hindouisme ou bien les promesses de développement. Mais pour conquérir la capitale, vu la situation environnementale catastrophique, il a fait évoluer son discours.
6: Dans une ville où vivent plus de 30 millions de personnes, chacun veut une qualité de vie, ce qui est légitime. Mais plus on accède à ces services, plus les défis augmentent. Les ressources naturelles se raréfient et cela pose de grandes questions sur la durabilité écosystémique de Delhi. Longtemps, l'industrie a été favorisée. Mais aujourd'hui, j'ai compris que l'environnement doit venir avant.
3: L'agglomération de Delhi est si vaste et si peuplée qu'elle est administrée comme un territoire, avec son propre gouvernement. Devant la presse, Majinder Singh Sirsa, ministre de l'écologie depuis la prise de pouvoir du BJP, assure que l'environnement est la priorité du nouveau gouvernement de cette région capitale. Parmi ses promesses phares, en finir avec les décharges. La montagne de déchets de Balsfa doit ainsi être remplacée par un parc urbain verdoyant pour les habitants.
6: Depuis que notre gouvernement est arrivé, nous avons fait beaucoup contre la pollution. Les décharges étaient un grand problème et nous en avons déjà évacué une partie. Aujourd'hui, on retire en moyenne 24 tonnes de déchets par jour et bientôt 32 tonnes. Notre objectif est que fin 2027, toutes ces décharges soient éliminées car ces déchets provoquent maladies et pollution.
3: C'est pour confronter ces promesses à la réalité que nous nous sommes rendus dans la décharge de Balsfa. Sur place, les habitants ne semblent pas avoir observé de changement. C'est ce que nous dit la famille de Nazif.
5: Les projets de parc, on en a déjà entendu parler lors des élections, mais la vérité est qu'aucun gouvernement ne se soucie de notre sort, ni le précédent, ni le nouveau. Ceci dit, on a bien vu du changement depuis l'arrivée du BJP à Delhi. La police nous harcèle, nous empêche de travailler le matin lorsque les camions viennent décharger des déchets. Il y a aussi des tentatives pour créer de l'animosité entre les musulmans et les hindous dans le bidonville.
3: Nous nous éloignons de la bicoque de Nazir et traversons le bidonville. Le long des rues, des bâtiments en briques inachevés où les déchets s'entassent. À quelques centaines de mètres de la décharge, des habitants s'occupent à les trier sur un sol jonché de plastique. Un groupe a planté des bâtons et tendu un drap pour se protéger du soleil de plomb.
4: On ramasse les ordures sur la colline, puis on sépare les cartons, les bouteilles, les sacs en plastique qu'on revend pour le recyclage. Je travaille de 8h du matin à 19h et je gagne 3 euros les meilleurs jours. Parfois, il y a trop de boue ou des déchets de mauvaise qualité. On ne peut rien en tirer.
3: Zuleika est née ici, où elle a commencé à travailler jeune, juste après son mariage. La fermeture annoncée de la décharge, ça l'inquiète plus qu'autre chose.
4: J'ai entendu les promesses de parc du BJP. Je comprends qu'on veuille fermer la décharge pour préserver l'environnement, mais les déchets, c'est notre moyen de survie. Dans ce cas-là, dites au gouvernement de nous trouver un autre gagne-pain. Mais je ne me fais pas d'illusions, les pauvres comme nous, personne ne s'en soucie, à moins qu'ils aient un porte-parole.
3: À Balsfa, une femme fait justement entendre la voix des habitants. Pushpa, 58 ans, milite depuis 2002, lorsque d'anciens bidonvilles ont été rasés et que leurs habitants ont été relogés près de la décharge. La militante a bien obtenu quelques avancées, comme l'ouverture de deux écoles et d'une station de pompage. Mais elle pousse un cri d'alerte sur la situation sanitaire.
7: La pollution générée par cette montagne de déchets est inimaginable. L'air est empoisonné. Une étude a montré que la tuberculose fait son retour. L'eau qui sort des pompes est noire. Même sans la boire, son simple contact provoque des allergies. Tout le monde est affecté par des problèmes de peau, des maladies respiratoires, des troubles de la vision. Même moi qui ne vis pas ici, j'ai du mal à respirer.
3: En 2019, le National Green Tribunal a ordonné l'évacuation des millions de tonnes de déchets de Balsfa, sans résultat. Dernier candidat à cette mission impossible, le BJP et son projet de parc. Pushpa, sur le terrain depuis plus de 20 ans, est très sceptique.
7: La vérité est que la décharge continue de grandir et que les sols sont bien trop pollués pour faire pousser quoi que ce soit. Fermer la décharge, si c'est pour qu'elle se reforme plus loin, et avec elle les bidonvilles insalubres, ça ne sert à rien. Il faut faire les choses sérieusement. Installer des dispositifs pour capter le méthane sur place, des bâches pour protéger les sols des produits chimiques, travailler sur la chaîne des déchets de Delhi tout en proposant un avenir aux gens qui vivent ici. Au lieu de ça, on se contente de solutions miracles lors des élections.
3: Retour au centre de Delhi. Nous avons rendez-vous avec Bharti Chaturvedi, directrice de Shintan. Depuis 1999, cette importante ONG cherche à en finir avec la pollution de l'air et les décharges géantes de New Delhi.
8: Nous avons trois décharges à Delhi. Celle que vous avez visitée se trouve au nord-ouest. Il y en a une à l'est et une au sud. Elles ont été ouvertes au milieu des années 80 et l'on pensait alors qu'elles dureraient 10 ans. Personne n'avait alors imaginé l'explosion de la consommation et des déchets. À la fin des années 90, nous avons libéralisé notre économie, ce qui a attiré de nombreuses multinationales en Inde. Beaucoup de femmes ont alors commencé à travailler de longues heures et c'est à ce moment que le plastique s'est vraiment imposé. C'était tellement pratique, qu'il s'agisse des nouilles, du lait en sachet.
3: Bharti Chaturvedi s'inquiète, elle aussi, de l'impact environnemental et sanitaire de ces décharges. Pour cette experte, le gouvernement de Delhi, désormais du même parti que le gouvernement central de Narendra Modi, a une occasion unique d'agir enfin contre la pollution des sols et de l'air. Il faut cependant pour ça sortir des solutions simplistes.
8: Le gouvernement doit assumer plusieurs décisions. Il doit racheter le compost car il dispose de nombreux parcs où l'utiliser à un prix viable pour les communautés et leur fournir une infrastructure de base pour ce compostage. Cela éviterait 50% des déchets. Il faut en finir avec ces contracteurs malhonnêtes payés au tonnage de déchets mélangés et qui les déversent dans les décharges. Enfin, pensons à l'écosystème. Il y a pire que les décharges, ce sont les centrales de valorisation énergétique. Elles transforment les déchets en air toxique. Et c'est aussi pour cela que nous sommes aujourd'hui la mégapole la plus polluée au monde.
3: C'est pourtant la principale solution des gouvernements successifs de Delhi pour se débarrasser des déchets. Durant la campagne, le BJP s'est engagé à s'opposer à ces usines toxiques décriées par les habitants. Mais une fois élu, il a donné son feu vert à un nouvel incinérateur géant. Comme après avoir respiré des gaz lacrymogènes, les yeux piquent et les poumons brûlent en arrivant dans le quartier d'Okhla.
9: Alors, je m'appelle Ranjit Devraj, et j'habite ici. Comme vous pouvez le voir, cette zone résidentielle est proche d'une immense centrale de valorisation des déchets, juste à côté. Elle n'est même pas à 30 mètres, et donc la fumée des émissions de l'usine nous affecte très gravement.
10: Ça sort par le grand tuyau de la cheminée qu'on voit au loin, là.
9: C'est une centrale qui brûle 2000 tonnes de déchets non triés par jour. 50% de ces déchets sont des restes de cuisine. En ce moment, c'est la mousson et tout cela ne brûle pas. Ce sont des déchets organiques qui devraient être compostés. Ils mettent tout ce mélange avec les plastiques. Il n'y a pas de tri, ils font tout brûler en ajoutant du pétrole. Le résultat est catastrophique en termes de pollution de l'air.
3: Ranjit Devraj est président d'une association d'habitants et milite contre le centre d'incinération que l'on voit depuis sa terrasse. Il a porté plainte auprès de la Cour suprême contre cette usine polluante au cœur de la capitale. Delhi compte 4 centrales qui chaque jour transforment ainsi 11 000 tonnes de déchets non triés en gaz toxique. Il est prévu de les agrandir et d'en construire de nouvelles.
9: Je vis désormais dans le Kerala où l'air est bien meilleur. Comme moi, les habitants qui le peuvent ont vendu et sont partis, même si le prix de l'immobilier a fortement chuté à cause de la pollution. En hiver, l'air ne circule pas à Delhi. Tout ce qui est rejeté reste au sol. C'est un suicide à petit feu de vivre ici.
10: Quand on parle de la pollution à New Delhi, on parle souvent des particules fines, mais en fait, il y a plein d'autres composants qui sont polluants dans cet air.
9: Cette centrale est hautement toxique. Ses émissions sont bien plus dangereuses que celles des véhicules. Elle est classée en catégorie rouge et n'aurait jamais dû être implantée ici, selon la loi. Pour y parvenir, ils l'ont fait passer en catégorie bleue. Ils prétendent que des technologies de pointe capturent les gaz toxiques. Ils obtiennent des crédits carbone pour cela, alors qu'aucun filtre n'est installé.
10: On voit aussi que comment tout est lié. Sans système de tri des ordures, on se retrouve avec ce genre d'usines qui elles-mêmes vont aggraver la pollution de l'air.
9: Avant les élections, le candidat du BJP a dit s'opposer à la centrale, mais après, elle a en réalité été autorisée. Ils écoutent les grands industriels, pas les habitants. Pire, ils ont prévu d'en construire une autre. Bientôt, 6000 tonnes de déchets seront brûlées chaque jour dans le quartier, qui va devenir inhabitable.
3: Comme pour les déchets, les gouvernements de la capitale se contentent souvent de mesures d'urgence contre la pollution de l'air. Le précédent a construit une tour anti-pollution censée capter les particules fines. Elle s'est révélée anecdotique pour un coût de 20 millions d'euros, et ici elle est devenue un sujet de plaisanterie. Le BJP, lui, a dégainé une autre solution miracle que présente son ministre de l'Environnement.
6: Je suis heureux de vous annoncer que le gouvernement de Delhi vient d'obtenir l'autorisation d'utiliser le cloud bursting contre la pollution. La direction de l'aviation civile a donné son feu vert pour cette méthode nécessaire pour notre capitale. Nous allons commencer dès le mois de septembre.
3: La technique du cloud bursting consiste à disperser par avion des produits chimiques dans les nuages pour forcer la pluie à tomber et réduire les niveaux de particules fines. Son efficacité est disputée, elle coûte cher et elle s'attaque aux conséquences plutôt qu'aux causes de la pollution.
10: Amitabha Viskar, sociologue de l'environnement.
11: Partout dans le monde, les industriels proposent des technologies miracles qui offrent une belle vitrine, comme la capture du carbone. Les tours anti-pollution ou le cloud bursting en sont l'exemple type. C'est un énorme gaspillage d'argent public et c'est un secret de polichinelle que ça ne marche pas. Mais nous faisons semblant d'y croire, tout comme les politiques qui ne veulent pas devenir impopulaires avec des mesures contraignantes pour les citoyens.
10: La Cour suprême de l'Inde a demandé l'interdiction des voitures diesel de plus de 10 ans dans la capitale. Arrivé au pouvoir à Delhi, le BJP a promis de retirer ces véhicules polluants de la circulation. Mais sans dispositif de remplacement pour les classes moyennes, la mesure a provoqué une fronde qui l'a forcé à faire marche arrière. Le gouvernement s'est alors recentré sur des mesures plus symboliques, comme la plantation d'arbres.
11: J'appelle cela l'écologie bourgeoise. Il ne s'agit pas tant de régler les problèmes environnementaux que d'épargner les privilégiés de leur nuisance, leur offrir un espace urbain confortable avec des espaces verts. Pour cela, il faut souvent éloigner les classes prolétaires. Ces expulsions sont menées au nom de l'intérêt général. Lorsque l'on rase un bidonville encombrant, ce n'est pas contre ses habitants, mais parce que c'est dangereux pour la société.
10: Nous sommes sur les bords de la Yamuna, le grand fleuve qui traverse la capitale. Les berges sont recouvertes d'herbes grasses en cette période de mousson et trois hommes chantent leur amour pour ce cours d'eau considéré comme sacré. Sacré, mais lui aussi toxique, alors que 70% des eaux polluées de Delhi finissent directement dans le fleuve. Les niveaux de bactéries et de métaux lourds y dépassent toutes les limites acceptables.
12: Quand j'étais jeune, je buvais l'eau de la Yamuna. Après avoir mangé, j'allais simplement me rafraîchir dans la rivière. L'eau était pure, elle était transparente, mais ces 30 dernières années, comme de plus en plus d'égouts s'y déversent, la qualité de l'eau s'est complètement détériorée. Ça me rend très triste et c'est pour ça que je suis bénévole pour les amis de la Yamuna.
10: L'Alman est un travailleur pauvre qui vit sur les berges. Pour gagner sa vie, il plonge dans la rivière pour y chercher des métaux, malgré la pollution. Avec les amis de la Yamuna, il ramasse des déchets, plante des arbres et chante pour la rivière. Ashok, le fondateur de cette ONG, qui compte une centaine de volontaires, a fait revivre une forêt près des berges où des oiseaux trouvent désormais refuge. Il sait cependant que seul un plan d'action politique ambitieux sauvera le fleuve.
13: Vous voyez cet égout? Ce sont toutes les eaux usées du centre de Delhi, avec celles des grandes institutions comme la Cour suprême qui se déverse dans le fleuve. L'eau est soi-disant traitée, mais regardez sa couleur et sentez son odeur. Il y a au moins 25 canalisations géantes qui finissent comme ça dans la Yamuna. Et celle-ci est une des plus petites.
10: Qu'est-ce qui fait finalement que les différents gouvernements ne font rien comme ça? Est-ce que c'est un manque de volonté politique ou quelque chose de plus structurel lié à la corruption?
13: Bien sûr, la corruption en Inde est importante. Mais les citoyens sont aussi responsables. Ils ont arrêté de venir sur la Yamuna et de se soucier de son sort. Du coup, les politiques, les industriels se sentent les mains libres pour polluer. Partout dans le monde, pas de révolution tant que le peuple ne s'en mêle pas. Je dis aux habitants de Delhi, venez voir ce qui se passe de vos propres yeux et demandez des comptes. Delhi est déjà une ville-hôpital. Tout le monde est malade et doit prendre des médicaments. Ne la laissons pas devenir une ville-cimetière.
10: En 2019 déjà, une étude estimait que 40% des habitants de la capitale voulaient migrer pour échapper à la pollution. Depuis, la situation s'est aggravée, mais Delhi, qui concentre bon nombre d'opportunités, continue de grandir. Régulièrement désignée comme la capitale la plus polluée au monde, elle pourrait aussi devenir la ville la plus peuplée de la planète. Tous les ingrédients d'une catastrophe en l'absence, pour l'instant, de politique publique à la mesure du danger.
2: À New Delhi, les nationalistes hindous s'improvisent écologistes. Un grand reportage de Combastin, réalisation Eva Piedel.
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0: Dames en heren, welkom in de trein. Deze trein stopt in Brugge, Gent, Brussel, Leuk. Eupen, mesdames et messieurs, bienvenue dans ce train. Ce train fera arrêt à Bruges, Gand, Bruxelles, Liège, Eupen et traversera les trois frontières linguistiques.
1: Listen.
0: Mesdames et messieurs, le prochain arrêt est Gent, où nous allons parler avec les trois sœurs issues de la vieille Belgique.
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3: C'est quoi la suite de donner ces données?
4: C'est pas volé.
3: Bah justement, je vais vous raconter, mais je crois qu'il en manque pas mal là, donc je les attends un peu. Qu'est-ce que vous pensez?
5: Je pense que les macrones
6: sont là, mais
7: ils ont pas vraiment les cartes.
8: Tenez, qu'est-ce que t'as reçu à HC, mais qu'est-ce que t'as pas mis?
3: Voilà. Alors bonjour à vous. Donc, on va faire quelques heures d'atelier ensemble sur le thème du don. Donner, c'est donner. C'est comme ça que j'ai appelé l'atelier. Parce que j'avais, moi aussi, à mon âge, en fait, envie de me questionner sur comment je donne aux autres. Est-ce que j'attends toujours de recevoir quelque chose? Pour quelles raisons je donne? Comment ça s'apprend de donner? Est-ce qu'on a envie de donner? Parfois, on n'a pas envie de donner. Parfois, ça fait du bien de donner.
9: Si on donne, mais est-ce qu'après on va reprendre la chose ou on va la donner pour toujours?
3: Là, ce que tu vas amener ici, j'aimerais bien que vous donniez pour toujours. Ce que vous amenez, c'est dans l'idée, je donne quelque chose que je ne vais pas récupérer.
10: Donner, c'est donner, un documentaire de Delphine Salquin.
11: Oui, c'est Jessica de la coordination de transplantation. C'était juste pour vous dire que donc le foie devrait être chez nous pour 15h15.
12: En 1981, mon père est décédé d'une cardiomyopathie d'origine inconnue. Il attendait un cœur.
11: 1h15. Non, moi je vais plutôt dire 13h. On verra quand il... Donc là, on prévoit la voiture qui doit aller chercher le foie à l'aéroport.
13: C'est une chance de pouvoir donner les organes. Si je dois, moi, m'imaginer de mourir, et si je peux, en mourant, sauver quelqu'un, eh ben, je pense que c'est ce que je voudrais.
11: Oui, bonjour Fabien, c'est Jessica. Je t'appelle concernant donc le foie qui va arriver de Stuttgart en avion. Donc il devrait arriver vers 14h45 plus ou moins.
12: Le protocole pour pouvoir recevoir un cœur ou être greffé était beaucoup plus complexe en 81 ici en Belgique.
11: Il décolle de Stuttgart, donc dès qu'on notifie qu'il décolle, je te rappelle. Ça va? Merci, à tout à l'heure, oui.
13: Tous citoyens belges ou étrangers vivant en Belgique depuis de plus que 6 mois étant enregistrés à la commune est considéré comme donneur, sauf opposition dûment enregistrée.
12: Évidemment que j'étais conscient depuis l'âge de mes 6 ans, 7 ans que mon père était décédé de cette maladie, de cette insuffisance cardiaque.
11: Ok. Donc maintenant, on attend juste qu'il nous confirme que le foie est arrivé à l'aéroport.
12: Voilà, il y a à peu près une dizaine d'années. Les médecins ont remarqué que je souffrais de fibrillation auriculaire, qui est une sorte d'arythmie, pour résumer. Et là, j'étais en train de terminer mes études de journalisme, donc c'était en 2009, dans la fleur de l'âge, à 34 ans. Ça m'a vraiment ralenti dans mes premiers objectifs d'être journaliste en mission, de travailler vraiment sur le terrain, de beaucoup voyager. Donc on va dire que ça m'est tombé un peu dessus en 2009.

0: Je suis Gia, j'ai 49 ans. Dans un mois, je fête mes 50 ans.
1: Je m'appelle Leda Nobile, j'ai 41 ans. Je suis médecin intensiviste, réanimateur, italienne, implantée en Belgique depuis 10 ans. Depuis 2 ans, j'ai pris par passion et par occasion le rôle de médecin référent des donneurs pour les soins intensifs dans mon hôpital et référent pour les soins intensifs de la transplantation en général.
0: Aujourd'hui, c'était le premier rendez-vous qui était quand même un peu stressant pour moi. De voir comment le corps avait réagi, on va dire un mois après ma sortie de l'hôpital.
1: Pour pouvoir donner les organes de quelqu'un chez qui le décès va se produire au moment de l'arrêt de la machine de ventilation, il faut que tout soit organisé à l'avance. Il faut qu'on ait pu bien faire comprendre à la famille que malheureusement, il n'y a plus aucune chance thérapeutique, que donc la seule chose éthiquement défendable pour nous, c'est d'arrêter les supports artificiels et de laisser la personne pouvoir mourir comme il le serait en absence de technologie, et que ces projets d'arrêt des thérapeutiques actives puissent s'inscrire dans un don d'organes. Ben, il faut que la personne soit favorable au don d'organes, que la famille puisse l'entendre et et donc on puisse définir qu'il y a une absence de contre-indication au don d'organes, que ce soit pour une opposition personnelle au don d'organes ou pour des questions médicales, comme s'il y a une pathologie néoplasique, on ne peut malheureusement pas donner les organes.

0: Une intervention peut durer 4 heures, et quand c'est plus difficile, ça va durer 8 heures au maximum. En général, ça c'est des moyennes. En Belgique, 11 millions d'habitants, on a environ 300 transplantations du foie par an.
1: Comme on a quand même une pénurie d'organes, le temps d'attente sur la liste de transplantation s'allonge.
2: Il n'y a vraiment pas beaucoup de transplantations pulmonaires.
1: On peut sauver des vies.
2: Il n'y a pas beaucoup de donneurs. En Belgique, ça dépend des années, entre 80 et 100 transplantations par an.
1: Et si on imagine, on n'a pas besoin des organes, comme on dit, au paradis. Donc c'est mieux qu'ils restent ici pour sauver d'autres vies.
0: Je m'appelle Valerio Lucci, je suis chirurgien hépatobiliaire.
2: Je m'appelle Isabelle Etienne, je suis pneumologue depuis maintenant 12 ans.
0: Je pratique la transplantation et la gestion des dons d'organes, spécifiquement pour le foie.
2: Et je m'occupe de patients transplantés pulmonaires.
1: Je m'appelle Anna Rousselière, je suis cardiologue qui prend en charge les patients qui ont besoin d'une transplantation cardiaque.
3: Et c'est un travail d'acceptation. Je n'ai pas trop raté dans ma vie. Donc, je me suis préparée. Mais c'est vrai que la nuit, je me réveillais comme ça, avec des angoisses, en disant, mais je ne comprends pas comment, déjà, on enlève le cœur et on met. Donc, je me suis dit, bon, déjà, il faut travailler sur l'idée de recevoir encore un cœur, encore...

0: l'implanter chez le receveur implique le fait qu'on doit enlever l'organe, les vaisseaux, il faut les disséquer justement pour brancher correctement l'organe qu'on reçoit. Donc c'est ça qui est important, c'est ça qui prend du temps. La dissection de tous les vaisseaux et de toutes les structures qui relient le foie à l'organisme, et après de rebrancher de la même façon le greffon avec des sutures. Donc on fait de la dentelle en fait. Quand on prélève les organes chez un donneur d'organes, on les refroidit avec un liquide de conservation spécifique. On les met dans une boîte en polystyrène remplie de glace. Donc ils sont en théorie à 4 degrés pendant le temps nécessaire du transport et de l'intervention chez le receveur.
1: Oui, bonjour, c'est Jessica. C'est juste pour dire que le foie est là, je suis avec devant le quartier. Je le mets dans le frigo ? Ok, super, merci beaucoup.
2: J'ai ramené des cartes Pokémon. J'ai pris un gros paquet. Parce qu'il y avait des cartes que déjà j'avais en double et que j'aimais pas trop.
3: C'est un Playmobil.
4: Tu fais quoi?
3: Et un bracelet.
4: Tu fais quoi le Playmobil?
3: Mais il bouge la tête. Hein.
2: J'ai ramené une voiture. Sinon, mon frère, je pense pas qu'il va jouer avec. Et je l'ai pris.
5: J'ai une boule magique. Non, pardon, pas une boule magique. J'ai une boule de neige.
2: C'est un canard.
5: En tout cas, c'était un truc que j'aime bien.
2: Je sais pas encore à qui je vais donner. J'hésite. Je sais pas, mais j'hésite.
6: J'ai pas envie de le donner.

0: donner un truc que tu veux plus, souvent pour vendre, et que tu l'échanges contre quelque chose que tu veux.
1: Bah, par exemple, il y a quelqu'un que tu l'as jamais donné, tu dis, bon, pour une fois, je vais le faire plaisir, tu le donnes.
0: Par exemple, ça là, je lui donne un truc que je veux plus, et en échange, il me donne des cartes Pokémon que je veux.
2: Pour essayer d'être encore plus gentil avec elle, comme ça après, on assume sa bêtise.
3: On peut aussi donner si on a envie d'être copain avec quelqu'un, par exemple. Tu lui donnes comme ça, t'espères que t'es copain avec lui.
4: Je vais donner du temps à quelqu'un pour jouer au foot, parce que ça fait très très longtemps que j'ai jamais joué avec lui. Et donc je vais lui donner du temps avec lui.
5: Maximum 9, 8 et 6 lits de 2 unités, donc 38 lits. Dans les unités, il y a tout type de patients. Chaque unité est organisée à peu près de la même façon, avec un bureau central des infirmiers, avec les monitos qui sont reliés aux monitos intérieurs des chambres pour qu'ils puissent vérifier et rentrer en cas de nécessité. Et les chambres sont organisées tout autour de ce bureau d'infirmiers. Chaque chambre est une chambre seule, qui peut se fermer. Et là, on passe dans le couloir propre, où tout le monde passe. Et on a accès à gauche aux urgences. Et effectivement, là, il y a mes deux cas de ces matins. On va passer par là. Je vous montre. Salut Adrien.
6: Bonjour, ça va?
5: Ça va et toi?
6: Ouais.
5: Et on a une très grande équipe, et ça, c'est vraiment ce qui fait un peu la qualité de soins, avoir beaucoup d'intervenants différents et pouvoir avoir toujours des professionnels de qualité au lit du malade. Et voilà, on espère pouvoir rester comme ça, parce qu'avec la crise des soins de santé, on va avoir de plus en plus de difficultés à pouvoir embaucher plein du monde. Et voilà, le chef de service. Fabio.
7: Bonjour, je suis Delphine, on s'était téléphoné.
8: Bonjour, oui. Voilà. Donc je m'appelle Fabio Taccone et je suis depuis 2 ans le directeur des services des soins intensifs adultes dans l'hôpital universitaire de Bruxelles. Et de mon accent, vous avez compris, je ne suis pas belge, je suis en fait italien et je suis en Belgique depuis 2001, donc ça fait 23 ans, 22 ans en fait à Erasmus. Donc, je suis déjà un ancien et je travaille en fait depuis presque toujours, avant avec les gardes et puis comme jeune médecin en réanimation. C'est quelque chose d'incroyable parce que c'est très difficile à expliquer aux gens qu'est-ce que sont les soins intensifs. Et en fait, l'explication la plus simple, c'est que vous avez une pathologie qui touche une partie ou plusieurs parties de votre corps dont la sévérité est tellement importante qu'il met en danger la vie même du patient s'il ne reçoit pas un traitement immédiat. Alors, l'hôpital qui a été construit, il a mon âge en fait, il a 48 ans, ils ont une bonne idée en fait. Ils ont mis sur le même étage les urgences et les soins intensifs séparés par un couloir. Parce que souvent, quand on a une pathologie qui nous mène aux soins intensifs, c'est souvent un phénomène relativement aigu. Donc, c'est très proche en fait à la médecine d'urgence. On est spécialiste de rien. Donc, parfois, on a envie parfois de faire tout le temps compliqué comme ils font certains autres spécialistes, mais on a vraiment la vie des patients dans nos mains et on voit vraiment les améliorations ou parfois la dégradation très rapidement. Et puis, il y a une autre chose que dans les années, j'ai acquis aussi, c'est le fait qu'on se rend compte vraiment qu'on a affaire à des patients très graves et donc on a le côté humain qu'on peut découvrir dans d'autres disciplines aussi, par ailleurs. Mais le côté humain, l'accompagnement des familles, le fait aussi, il faut savoir, hein, on voit dans un service comme le nôtre, plus de 300 décès par an. Donc la mort fait partie aussi de notre quotidien. Voilà, en tant que médecin, le fait aussi de comprendre et de voir la mort permet aussi d'avancer, de comprendre mieux la souffrance des autres, essayer de les accompagner, de les aider le mieux qu'on peut. Et donc, c'est quelque chose qui m'a permis aussi de grandir comme personne.
6: Moi, je m'appelle Barbara. J'ai deux enfants. J'ai malheureusement perdu l'un des deux, Thomas, à l'âge de 19 ans. Il est décédé le 1er novembre 2016, après 3 jours de coma, suite à un accident d'apnée en piscine. Quand le téléphone a sonné le samedi matin, on m'a dit « Voilà, bonjour madame, je vous téléphone des urgences de l'hôpital Erasme. Votre fils a eu un accident en piscine. Il faudrait que vous veniez. » Et ma première réaction, je m'en rappelle très bien, j'ai dit « Oh, qu'est-ce qu'il a encore fait, cet andouille ?» Et je dis, est-ce qu'il va bien ? Et puis la dame m'a répondu, écoutez, venez, l'équipe vous expliquera tout.
7: Allô ?
9: Allô ?
10: Oui, bonjour Patrick.
9: C'est Jessica de la coordination de transplantation. Je me permettais de vous appeler, je vous ai envoyé un petit email dans le cadre de notre symposium de 2024, donc ce sera notre 10e édition. Et c'est vrai qu'on voulait mettre à l'honneur l'euthanasie cette année.
7: Ok, parce que donc nous, en fait, ça serait une table ronde où il y aurait, on a en tout cas invité une juriste qui est spécialisée dans le don d'organes, un peu pour lui poser des questions par rapport à l'euthanasie également. Donc il y aurait, si vous êtes donc ok, le suivi d'un patient dans le cadre d'une euthanasie du point de vue médecin généraliste, et puis l'euthanasie au don d'organes une fois entré à l'hôpital, plus côté don d'organes, quoi. Ok. C'est super gentil à vous, en tout cas. Oui, merci, au revoir.
10: Toujours.
7: Et donc, on a eu une offre compétitive, Eliane.
10: Oui.
7: Un poumon, mais AB, très petit pour nous, notre patient est très grand et en Hongrie c'est un peu de toute façon
10: compliqué.
7: Ça n'allait pas. Size mismatch.
10: C'est des choses qui arrivent.
11: Je suis Eliane Angenon, je suis coordinateur de transplantation à l'hôpital Erasme depuis 1985. Et c'est un métier que j'avais envisagé pour quelques années, puis j'ai vraiment attrapé le virus. Et ben, 38 ans plus tard, je suis toujours à mon poste. Donc, notre métier est d'organiser tous du prélèvement jusqu'à la transplantation. Donc, nous sommes une espèce d'interface entre les différents services, que ce soit les urgences, les laboratoires, les soins intensifs, les chirurgiens, le quartier opératoire, les receveurs, les infirmières de salle. Vraiment, on est au centre de tout ça. Et c'est en fait, on est la plaque qui distribue l'information à chacun des intervenants au bon moment et pour que chacun soit à son poste au moment dit. Donc tout commence malheureusement par une triste nouvelle dans une famille, un décès qui est annoncé. Ensuite, le réanimateur a une entrevue avec la famille après consultation du registre national, parce qu'il faut savoir que depuis 1986, nous avons une loi en Belgique concernant le don d'organes. Il y a un registre qui était dans un premier temps un registre des oppositions, et puis très rapidement, c'est devenu un registre d'opposition et d'accord express au don d'organes. Et donc, on doit consulter cette base de données, c'est la première chose à faire. Donc, dans la majorité des cas, il n'y a rien d'indiqué, mais depuis quelques années, on voit vraiment que les accords au prélèvement d'organes sont en nette augmentation. On est à presque 500 000 personnes maintenant inscrites pro-don d'organes, et on voit que tout doucement, les oppositions, bien sûr, il y a des oppositions, et c'est bien leur droit, sont en régression progressive.
10: Et t'as eu des nouvelles de celle de vendredi ?
11: Maintenant, dans la majorité des donneurs que nous rencontrons, quand on consulte cette base de données, il n'y a rien, ni accord, ni opposition. Et donc à ce moment-là, il faut avoir une entrevue avec la famille pour connaître l'avis du donneur. Pas l'avis de la famille, l'avis du donneur. On a théoriquement l'autorisation de prélever puisqu'il n'y a rien au registre national et que la loi dit qui ne dit mot consent. Mais nous avons pris le parti de toujours informer les familles de manière claire de nos intentions. Et donc on approche les familles en leur expliquant que le patient est dans un état de non-retour, qu'il ne reviendra jamais à la vie, surtout en mort encéphalique. La loi nous autorise à prélever et on regarde un petit peu si la famille émet une opposition de manière spontanée ou pas. Il peut très bien dire « Oh, il a vu une émission à la télévision et vraiment c'est quelque chose qui ne lui convenait pas et vraiment il ne voulait pas ça pour lui. » Ou d'autre part, on va dire, mais oui, il est tellement généreux que c'est vraiment dépasser encore une fois la mort et donner le meilleur de lui-même au-delà de sa mort. Et donc ça, c'est important pour les familles. Et ces familles sont souvent pas rassurées, ni calmées, ni... Ils sont plutôt sereines après. C'est pas évident de se dire, voilà, on perd un être proche. Accepter que derrière, il aille en quartier opératoire pour être opéré, pour prélever les organes. Alors c'est fait avec beaucoup de respect, beaucoup d'humanité, mais c'est quand même une intervention. Voilà. Alors, on a beau vous dire, le patient est en mort cérébrale, il n'a plus de douleur, il n'a plus de réflexe. Quand vous le voyez aux soins intensifs, vous avez de quoi douter. Il est rose parce qu'il est oxygéné, son cœur bat, sa cage thoracique monte et descend parce qu'il y a le respirateur. Il est chaud au toucher. Pourquoi ? Parce que le personnel qui est autour, qu'il soit médical ou paramédical, veille à tout ça. Et donc, il a l'impression qu'il dort. Mais si vous déconnectez le respirateur, il ne va plus respirer tout seul. Hein. Donc, il est vraiment mort. Parce que la mort cérébrale, c'est la mort de l'individu.
6: J'arrive aux urgences. Et là, quand je suis arrivée, voilà, je me suis présentée. J'ai vu les regards qui se sont croisés. On m'a dit, madame, votre fils est en labo de choc. Venez. J'ai vraiment perçu que j'étais évidemment attendue. Je me suis dit, ça c'est pas bon signe. Et puis on nous a amené, ma fille et moi. Je me suis dit, ça c'est vraiment pas bon signe. Ça c'est l'endroit où on annonce les mauvaises nouvelles pour que, voilà, si les proches doivent réagir de manière importante, bah, ça se passe pas en salle d'attente devant les autres familles. Et puis le médecin est arrivé, enfin, l'intensiviste qui était là ce jour-là. Il m'a expliqué la situation, que... Voilà, on avait amené mon fils de la piscine du Zéria, où il avait fait un arrêt cardiaque en piscine. On l'a réanimé, mais il me dit, on ne comprend pas pourquoi, on n'arrive pas à réoxygéner son sang. Et puis, comme on n'arrive pas à le réoxygéner, on va devoir installer ce qu'on appelle un système d'ECMO. C'est une membrane extérieure qui oxygène en fait tout le sang. C'est comme un poumon artificiel externe. Et il me dit, mais voilà, la procédure en elle-même... est déjà dangereuse, donc on n'est pas sûr qu'il va survivre à la procédure. Donc on me demande mon accord, donc je dis oui, bien sûr. Là, on voit passer dans le couloir mon fils qui est emmené, évidemment, intubé. Moi, je ne me suis pas rendu compte à ce moment-là. Je n'ai pas vu les tuyaux, tout ça. J'ai vu mon fils. Ma fille, c'est quelque chose qui l'a beaucoup impressionné, évidemment. Toutes les électrodes, enfin, voilà, le respirateur externe auquel il était quand même branché. Elle avait 16 ans.

0: Après, Monsieur Brice, dites-moi comment ça va depuis la dernière fois qu'on s'est vu.
1: Ben, ça descend. C'est de moins en moins bien.
0: Est-ce que vous avez été malade? Vous avez une bronchite?
1: Ben, pour l'instant, j'ai un peu mal à la gorge.
0: Okay.
1: Le pourquoi, j'en sais rien, parce que j'essaye de faire attention.
0: Mais pas de fièvre, pas de toux, pas de
1: non,
0: glaire?
1: Non.
0: Okay. Est-ce que vous faites encore un peu la kiné?
1: Deux fois par semaine.
0: Ok. Et les douleurs au dos ça...
2: Donc moi, je fais des consultations pré-greffe. Et donc, on reçoit en consultation les patients, avec évidemment des dossiers longs et compliqués. On leur fait faire tout un bilan pré-greffe en hospitalisation. Une fois qu'on a fait ce bilan, on décide toujours en réunion multidisciplinaire, c'est-à-dire avec les pneumologues, les chirurgiens, etc., les psychologues, les assistantes sociales. Est-ce qu'on décide ou pas de proposer un projet de greffe au patient?
0: Comment ça va pour respirer? La dernière fois, vous m'avez dit...
1: C'est plus dur.
0: Voilà, quand je marche, je dois vraiment m'arrêter. Si je marche un couloir, je dois m'arrêter avant la fin du couloir.
1: Des étapes, quoi.
0: Donc, ainsi que de plus en plus difficile.
1: Ainsi que, par exemple, pour m'habiller, ben, il me faut 20 minutes rien que pour m'habiller.
0: Okay.
1: Alors, quand je dois prendre une douche, là, c'est l'horreur.
0: Et pour manger, après manger, ça va vous
1: si je mange, c'est, comment dire, si je mange, je dois enlever l'oxygène. Parce okay. que quand je mange avec l'oxygène, j'ai l'impression d'étouffer.
0: Et donc voilà, comme on dit, il faut toujours profiter des bons jours pour faire des choses. Et les mauvais jours, il ne faut pas lutter. Il faut juste accepter que malheureusement, quand on est aussi malade, c'est la maladie qui dirige la vie. Et que toute la vie s'organise en fait autour de la maladie. Hein. Monsieur est malade depuis de très nombreuses années. Hein, parce que ça fait même, même un peu plus.
1: Même plus maintenant, parce qu'en 2010.
0: Ouais, donc déjà presque 15 ans. Et puis, au fur et à mesure des années, les choses se sont dégradées progressivement. Tout le jeu de la transplantation est de, évidemment, pas transplanter les gens trop tôt, mais pas les transplanter trop tard non plus. Donc, c'est toujours cette évaluation perpétuelle du risque versus les bénéfices. Et donc, maintenant, clairement, depuis là, quelques mois, une petite année, on est clairement passé... dans une maladie qui s'est maintenant très fort aggravée. Et donc, on a effectivement décidé qu'il était temps de faire la greffe. Et donc, maintenant, on attend avec impatience qu'il y ait un donneur pour monsieur et qu'il puisse être greffé.
1: Ouais.
3: Et donc, maintenant, il y a une question. Est-ce qu'il pourrait recevoir des poumons d'une femme?
0: Tout à fait. Donc, on ne choisit pas les donneurs en fonction du sexe. On choisit juste les donneurs en fonction de la taille et du groupe sanguin. D'accord. Donc ça se pourrait que monsieur reçoive des poumons d'une femme.
1: Si tu ne vas faire ça, c'est des femmes.
0: Après, la probabilité, vu que monsieur est très très grand, est quand même faible.
2: Le temps d'attente est assez long. Un an et demi, deux ans pour avoir un organe. Il y a tout un accompagnement médical, mais aussi quand même un accompagnement psychologique, hein, des gens qui vivent des moments très difficiles pour les patients et pour les familles aussi.

0: Je te donne de la gentillesse.
1: Je te donne de la paix.
2: Je te donne moi.
3: Je te donne de l'humour.
4: Je te donne de la connaissance.
5: Je te donne mon amitié.
6: Je te donne ma date d'anniversaire.
7: Je te donne mon aide.
8: Je te donne un mot gentil.
9: Je te donne mon courage.
10: Je te donne...
11: C'est une sorte d'écosystème qui se met aussi quand on reste 2 mois et demi à l'hôpital. Il y a des liens qui se créent, on écoute aussi, on observe, on écoute beaucoup l'équipe soignante, des infirmières, tout le corps médical qui fait un travail vraiment énorme.
12: Donc on parle du statut qu'on a un patient en hyper-urgence. Pour cela, il faut que le patient soit inscrit à Eurotransplant dans un statut de HU, donc c'est High Urgency, donc c'est haute urgence. Donc Eurotransplant se trouve à Leiden. Il regroupe en fait 8 pays, le Benelux, l'Allemagne, l'Autriche, la Slovénie, la Croatie et la Hongrie. Et les organes peuvent venir d'un de ces pays. Quand on met un patient en urgence, en fonction des différents critères demandés, quand il y a un donneur qui se présente et qui est compatible, il est proposé au centre qui a cette urgence en liste. Eurotransplant a un système d'allocation qui est très bien fait avec un algorithme mathématique extrêmement complexe qui prend un tas de paramètres, mais ça ne reste jamais qu'une estimation sur papier. Et donc, le chirurgien ou le médecin qui reçoit l'offre d'organe a lui de déterminer si l'organe convient à son patient ou pas. Et ça peut arriver que ça ne convient pas. C'est pas très grave. L'offre repart dans Eurotransplant et on attend l'offre suivante. Maintenant, il y a des disparités aussi dans le don d'organes au sein d'Eurotransplant. Si vous avez la Belgique est pro-don d'organes avec beaucoup de donneurs par million d'habitants et que vous avez une disparité avec l'Allemagne, où ils sont très bas en nombre de donneurs par million d'habitants. Donc Eurotransplant s'occupe des balances. Il faut que la balance soit le plus proche de zéro entre les organes proposés qui sont partis et ce qu'on a reçu.

un patient qui a subi une atteinte cérébrale aiguë, c'est cette atteinte cérébrale aiguë qui parfois mène à la mort cérébrale. Alors vous avez vu que dans le cas de mort cérébrale, le cœur bat, les poumons fonctionnent, le malade il est là, mais en fait le cerveau n'est plus perfusé. Et pour la loi, ceci correspond au décès du patient. Donc quand on déclare la mort cérébrale, on fait un acte de décès, même si le cœur du patient bat toujours. Qu'est-ce qui se passe? C'est que du coup, comme vous allez en salle d'opération pour prélever les organes d'un patient qui est décédé, hein, parce que le cerveau il ne fonctionne plus, il n'y a plus rien qui fonctionne, n'ayant pas cette phase où le cœur doit

0: Comment ça perd de l'eau comme ça. Donc tous les organes sont déréglés. Et donc même si la mort cérébrale est techniquement la meilleure façon d'alléger au prélèvement d'organes, elle est très difficile à contrôler. Il faut donner davantage de médicaments pour que le donneur arrive en salle d'opération dans le meilleur état possible. Pour le donneur, en fait, qu'on dit à corps arrêté, c'est souvent différent parce qu'en fait, vous avez identifié la pathologie. On a accumulé toute une série d'examens et il faut des jours et des jours pour montrer qu'en fait, le cerveau est lésé de façon irréversible. Et souvent, on a un recul de temps nécessaire pour dire, vous savez, on a fait tous ces tests et on voit que cliniquement, vraiment aucune évolution. On a le temps d'avoir un avis extérieur si la famille le souhaite. Donc, la préparation du passage d'un malade qui est en lésion cérébrale irréversible à donneur d'organes, elle prend vraiment beaucoup plus de temps.
1: À cœur arrêté, ce sont des patients qui présentent des lésions cérébrales irrémédiables. Et donc la loi belge dit bien qu'on ne peut pas faire d'acharnement thérapeutique. Alors là, on a un entretien avec la famille aussi en expliquant voilà, que les lésions sont telles qu'on ne pourra pas faire marche arrière ni avoir une récupération éventuelle. Et que donc, dans ce cadre-là, on peut envisager un prélèvement d'organes après un arrêt thérapeutique. La fin de vie se passe au quartier opératoire de manière très humaine, avec beaucoup de respect à la famille. Si elle le souhaite, ce n'est pas une obligation, peut être près du patient. Quand le patient s'arrête au niveau cardiaque, à ce moment-là, il y a ce qu'on appelle une période no touch. Ça veut dire que c'est durant cette période, on ne peut absolument pas toucher le patient. Et cette période est de 5 minutes actuellement. Et durant ces 5 minutes, c'est la période durant laquelle le cœur peut éventuellement redémarrer, de manière tout à fait spontanée.
2: Ça sera possible.
3: Elle est belle.
2: Ah oui.
3: C'est comme s'ils ont fait.
2: Exactement.
4: Je suis Gia et je suis aujourd'hui pour le premier rendez-vous avec Dr Ousselière en cardiologie pour le suivi post-greffe il y a 6 ans et surtout de l'opération du 23 avril pour la finition de la transplantation cardiaque. Pour la valve mécanique.
2: Alors, donc, un conseil, donc c'est l'été, pour protéger la cicatrice, donc avec la crème solaire, donc passez vraiment beaucoup de crème solaire sur la cicatrice, même si vous êtes habillée.
3: Donc les même si je suis habillée, ah ouais.
2: Sauf si vous avez des vêtements anti-UV, mais normalement, ça passe par le coton, et comme ça évite de donner une couleur un peu plus foncée à la cicatrice.
3: Ça va.
2: Alors, respirez par la bouche. Les poumons sont bien clairs. Vous pouvez vous allonger. Alors, je vais commencer par la cicatrice. Je vais appuyer un peu. Vous me dites si ça fait mal. Mais détendez-vous, ok? Parce que là, vous avez déjà crispé.
4: Aujourd'hui, c'était le premier rendez-vous qui était quand même un peu stressant pour moi. De voir comment le corps avait réagi, on va dire un mois après ma sortie de l'hôpital.
2: Vous avez maigri un peu, non? Vous êtes à combien?
3: 61,5. Ça fait 4 kilos.
2: Il n'y a plus la chair enragée?
3: Mais c'est les muscles aussi, peut-être, un peu.
2: Donc on a la valve maintenant. Vous entendez le bruit de la valve?
3: De temps en temps, le matin. Quand...
2: Ça vous gêne quand...
3: Ah ben, c'est un peu futuristique comme ça. Mais c'est surtout quand je suis couchée, je me lève. Mais on s'habitue à tout.
2: Alors, je pense que oui, vous allez habituer.
3: Ben, on a fait pire.
2: Alors, j'ai les mains froides, ça va.
4: Et donc, apparemment, les résultats sont bons, mais c'est vrai qu'il y a encore une fatigue qui est installée. Et j'étais quand même greffée à 44 ans. Donc, il y a eu 10 ans, enfin 9-10 ans, où j'ai fait un parcours d'insuffisance cardiaque chronique, hein, de patients malades du cœur, qui était assez complexe au niveau des anxiétés, mais comment on se situe en tant que femme à 35 ans avec cette maladie, porteuse de cette maladie, de cette insuffisance chronique. Comment est-ce qu'on se positionne, comment on vit, comment on crée, comment

0: Est-ce qu'on fait des enfants, est-ce qu'on fait pas des enfants? Et en 2018, j'ai attrapé une sorte de rhume qui s'est transformée en pneumonie. Et j'arrivais même plus à marcher parce que chaque fois qu'on fait une sorte de décompensation cardiaque, on se remplit d'eau. Et alors, on a du mal à respirer, à marcher, on devient gonflé. Donc là, j'étais hospitalisée. On a quand même dû me mettre dans le coma quelques jours pour que la pneumonie soit neutralisée. Ça a affaibli le cœur. Et je pense que les docteurs ont commencé à énoncer le fait qu'il fallait penser à une transplantation. Quand je suis sortie du coma, qui est quand même assez lourd, je sais que j'étais encore au service, aux soins intensifs. Je pense que c'est docteur Rousselière, avec toute sa délicatesse, et l'équipe, voilà, qui est venue m'annoncer. Donc déjà, il faut comprendre. Et enfin, entre l'annonce mi-juin et la greffe le 26 juillet au 27, c'est vrai que comme on ne sait pas ce que c'est, ouvrir le cœur, enfin ouvrir le stérum, on ne sait pas, mais c'est vrai que j'ai dû faire un travail pour éviter les rejets. Donc j'ai dû faire un travail, je dirais, spirituel, dans le sens voilà, si je faisais cauchemar la nuit, et d'accepter voilà, qu'on change le cœur. Et donc on attend jusqu'au moment où on remonte. En cardiologie, en chirurgie cardiaque, en unité coronaire, et on attend qu'un donneur ou que l'équipe des médecins vous annonce qu'ils ont trouvé le bon cœur compatible. J'ai commencé le yoga pour pouvoir apaiser par la respiration, d'aller marcher dans la forêt. J'ai dû vraiment ralentir la cadence des festivités. C'est un chemin, on va dire, très intime, très existentiel. J'ai 49 ans.
1: J'ai 55 ans.
2: J'ai 64 ans.
3: J'ai 46 ans.
1: L'hôpital m'a appris qu'il fallait 2-3 ans avant de trouver un cœur, un donneur compatible. Et on m'a trouvé un cœur et donc...
4: J'ai été transplanté du foie.
1: J'ai été greffé.
3: J'ai attendu 8 mois.
1: Je suis resté à l'hôpital pendant 11 mois.
0: Et chaque fois, il y a eu un long processus avec toute une batterie de tests.
4: Ce qui fait, je suis resté 28 jours en soins intensifs. Mon état s'était aggravé et...
1: Le cœur fonctionnait pas bien.
0: Les symptômes, c'est être essoufflé.
1: Monter l'escalier, ça devenait un enfer.
4: J'étais en chaise roulante.
1: Se promener, ça n'était plus possible.
0: Il y a cet inconfort.
4: C'est pas facile de passer quand même 80 jours à l'hôpital.
0: Qui crée vraiment des angoisses existentielles, des angoisses de vie.
4: Donc, j'ai deux antirogènes, le néoral et le selcept.
5: C'est très difficile, franchement. C'est très, très, très difficile.
1: Plusieurs fois, mon cœur s'est arrêté et une fois, je me suis senti partir.
2: Et j'attends la greffe, j'espère bien vite.
0: Et on attend qu'un donneur ou que l'équipe vous annonce qu'ils ont trouvé le bon cœur compatible.
1: Et un jour, j'ai dit à ma fille, je crois que je ne vais pas y arriver.
0: Et c'est un travail d'acceptation. Je sais que c'est un donneur ou une donneuse de 40 ans. Je n'en sais pas plus.
1: On a le droit d'envoyer un message à la famille du donneur.
5: Tout le monde aimerait bien savoir qui était la personne.
0: C'est vrai que je pourrais écrire, mais je préfère le transformer en action, être disponible pour d'autres personnes.
1: Donc moi j'ai écrit, j'ai remercié. J'ai dit qui j'étais rapidement, mais j'ai... J'ai fait anonymement, j'ai signé d'une initiale.
0: Voilà, et donc si on a une mission sur Terre, on reste en vie aussi. Donc je pense que j'ai encore des choses à faire sur cette Terre.
6: Légalement, nous aurions le droit de prélever les organes de toute personne candidate à un don d'organes. Ce n'est plus une question d'enregistrer son opposition, c'est une question de devenir responsable de son devenir. Et surtout, de décharger notre propre famille, à chacun, d'un poids horrible qui se surajoute en deuil. Vous pouvez aller sur le site mysanté.be, il y a 4 choix, donner ses organes, oui, non, les tissus, oui, non, le corps à la science, ou certains tissus pour de la recherche scientifique.

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0: Premier von der Sache.
1: C'est un plaisir de vous accueillir ici à la Faculté de médecine pour ce sympadote, la 10e édition déjà. Mais ce qu'on voulait dans cet anniversaire, c'est un peu faire un hommage aux pionniers de la transplantation.
2: Vous m'entendez? Allez, ben, on termine le topo de cette séance dédiée à l'euthanasie. Allons voir les aspects d'ego qui règlent tout ce cadre. Parfait. Madame, s'il vous plaît, je remercie d'avance.
3: Bonjour, je remercie les organisateurs de m'avoir convié à vous rejoindre pour cette session qui s'interroge sur la piste que peut représenter l'euthanasie pour le futur du don d'organes. Donc il faut savoir que le moment charnière à partir duquel on peut envisager le don d'organes, en principe, c'est le décès. Donc les garanties qui entourent la constatation du décès dans toute législation sur le don d'organes sont tout à fait primordiales, puisqu'évidemment, il faut qu'aucun doute ne puisse planer sur le fait que les organes sont récupérés sur des personnes dont la mort est certaine, et il faut aussi qu'aucun doute ne puisse planer sur le fait que la prise en charge des personnes est différente selon qu'il y ait ou non une perspective de prélèvement. Il n'appartient pas au droit de définir la mort, et il s'est donc contenté d'exiger, dans la loi de 86, qu'elle soit constatée par 3 médecins selon l'état le plus récent de la science. La loi ajoute encore que ces médecins doivent être différents de ceux qui traitent le receveur ou qui effectueront le prélèvement et la transplantation de organes, et rajoute encore des aspects administratifs, puisqu'un procès verbal doit être rédigé pour attester de l'heure du décès et de la méthode de constatation. Alors, en Belgique est considérée comme donneur d'organes potentiels après le décès toute personne qui est inscrite au registre de la population ou depuis plus de 6 mois au registre des étrangers, à moins qu'elle ne s'y soit opposée de son vivant. La loi précise que l'opposition qui serait éventuellement exprimée au don d'organes peut être exprimée de la façon souhaitée, pour autant qu'elle soit claire, précise et surtout communiquée au médecin. C'est l'aspect évidemment le plus important, aspect qui peut entraîner une certaine insécurité juridique. Et de ce fait-là, un système officiel d'expression de l'opposition a été organisé via une déclaration qu'on peut désormais soit enregistrer à la commune, soit via son médecin généraliste, soit directement en ligne via le portail masanté.be.
4: Il y a 3 mois, Emmeline, 16 ans, est décédée des suites d'une tumeur cérébrale. Quelques jours avant sa mort, elle avait annoncé à ses parents vouloir donner ses organes, ce qui a été fait et ce qui a permis de sauver plusieurs vies.
5: Et voilà, je suis déjà fier d'être ici, d'être invité pour représenter les dons d'organes. Et bizarrement, c'est souvent les gens qui reçoivent qui débattent ça, mais ici c'est l'inverse, c'est ma fille. À l'âge de 16 ans, elle a décidé de se faire euthanasier pour donner ses organes, donc pour sauver des personnes. Et, petite anecdote aussi, elle a donné aussi son cervelet, comme elle est atteinte d'un cancer agressif, une tumeur cancéreuse au cerveau, et elle a décidé de donner son cervelet pour essayer de faire avancer la recherche. Voilà, donc je suis là pour la présenter. Car c'est vraiment elle qui a décidé. Donc sans elle, on ne l'aurait peut-être pas fait. Parce que quand vous êtes dans la tristesse, dans la douleur, vous ne pensez pas à ce genre de démarche. Et c'est vraiment elle qui nous a aidés et qui, pour moi, j'espère, va faire changer les choses et va faire avancer la générosité des gens, parce que le donneur peut être receveur. Et ça, personne ne le sait assez à mon goût. Donc voilà.

0: La personne qui l'avait sorti de l'eau à la piscine du Feria et qui a commencé la réanimation, c'était un étudiant en fait en médecine. Et lui, il m'a expliqué qu'en fait, il l'avait vu qui faisait de l'apnée au fond de la piscine. Il lui a dit, mais qu'est-ce que tu fais? Il a dit, non, t'inquiète, je fais de l'apnée. Et donc, l'étudiant a dit, voilà, il a suffi de deux longueurs pour qu'il se rende compte que mon fils flottait au milieu de l'eau. Donc, il l'a sorti, mais donc, ils l'ont réanimé, ils ont récupéré, donc son cœur est reparti. Mais bon, voilà, le fait qu'il était 3 mètres de profondeur. Ce qu'on a apprécié d'ailleurs, c'est qu'on a eu toujours le même intensiviste, en fait, qui a pris le relais, en tout cas pour communiquer avec nous. Ça nous a paru normal. C'est quelques mois après que j'ai réalisé que c'était impossible qu'il soit de garde 3 jours d'affilée. Et que donc, si c'est avec lui qu'on a discuté à chaque fois, c'est parce qu'en tout cas, entre eux, ils avaient décidé qu'on n'aurait qu'un seul interlocuteur. Et c'était vraiment une bonne chose, je pense. En plus, c'est vraiment quelqu'un... il a été extraordinaire avec nous, avec ma fille. Et donc, il dit voilà, il ne réagit à aucun stimulus, à la douleur. Tous les signes sont péjoratifs, y compris les signes à la prise de sang, qui s'empirent. Il y a toute une série comme ça de marqueurs pronostiques qui permettent de définir la probabilité de sortir un jour du coma. Donc là, on était le dimanche soir, il nous dit voilà, là, ce soir... on n'est déjà plus qu'à 0,03% de risque, si je me rappelle bien, qu'il se réveille un jour. Mais il dit, voilà, ça ne suffit pas pour prendre des décisions. Et donc il nous dit, demain matin, ce qu'on va faire, c'est qu'on doit faire encore des examens, des potentiels évoqués. Et puis, appelez-moi demain vers 10h30 du matin. J'avais vu en sortant des soins intensifs, il y avait une affiche sur le don d'organes. J'avais dit à mon mari et à ma fille, il va falloir qu'on anticipe cette question. Je crains que demain, cette question va venir sur le tapis. Et mon mari m'a dit, non, je ne veux pas en parler. J'ai dit, mais si, il va falloir. Et donc là, on rentre dans la chambre de Thomas. Et là, je vois, il n'a plus d'électrodes, ils ont recoiffé ses cheveux. Donc, je me dis, ok, voilà. La décision, elle est prise. Et je vois déjà, il a... Entre la veille et ce jour-là, il avait son teint jaune cireux, comme ça. Il y avait toujours cette forte odeur de chlore. Toutes ces petites contractions musculaires involontaires, c'était encore plus important que la veille. Donc, c'était vraiment très compliqué. Et donc là, le médecin nous explique, effectivement, les derniers... Les examens qu'on attendait, tous les résultats, tout va dans le même sens. Et qu'en tout cas, à ce jour, il n'y a jamais aucun cas de patient qui s'est réveillé avec tous ces facteurs-là, pronostics à ce point mauvais. Et donc, je vois qu'il fait une petite pause. Je sais ce qu'il va nous demander. Je crois, je ne suis pas sûre, mais je pense que c'est moi qui ai tout de suite entamé la question du don d'organes. Ou en tout cas, il y a des phrases qui sont terribles, et heureusement, il ne les a pas prononcées, ce médecin, de dire voilà, qu'au moins cette mort ne sert pas à rien. Ben si, ça ne sert à rien. Enfin, je veux dire, il n'y a rien qui donne un sens à la mort, mais moi, dans ma tête, je me disais au moins que d'autres ne vivent pas le même drame que nous. Et puis voilà, c'est le monde dans lequel je veux vivre. Voilà, moi mon monde s'écroule aujourd'hui. Tout me paraît noir et l'intensiviste a dit une phrase et je la trouvais tellement belle. Il a dit dans la tristesse, il n'y a que la solidarité humaine qui compte. Et donc, il a eu la délicatesse de ne pas parler du fait de sauver une vie. On ne sait pas entendre ça à ce moment-là. Mais par contre, ce qu'il m'a parlé, c'est oui, la solidarité humaine, ce qui nous relie tous entre humains, qui fait que à ce moment-là, malgré tout mon chagrin, comment dire, mon monde s'écroulait peut-être, mais le monde, il y avait quand même une note d'espoir pour le monde, quoi. Et donc, je me suis dit, si je dois continuer à vivre, c'est dans ce monde-là que je veux vivre encore. Et c'est le monde dans lequel mon fils se sentait bien, quoi.
1: Entre donner ses données et la nature. La nature nous donne à manger, des bruits d'oiseaux et de la beauté. En fait, nous, on donne du CO2 à les plantes et les plantes nous redonnent de l'oxygène. Je reçois de la joie. Je reçois de l'amour.
2: Je reçois du bonheur.
3: Je reçois la confiance et le temps.
4: Je vois des belles fleurs là-bas.
5: Quand il y a l'hiver, les feuilles tombent parce qu'ils ont froid. Et quand il y a l'été, ben les feuilles tombent parce qu'ils ont chaud.
6: J'ai une fleur de compagnie.
7: Et j'aime bien cette couleur. Je vois tout le monde en groupe. Je vois plein de fleurs et de plantes tout autour de nous. Je vois presque que du vert. Je entends les oiseaux.
8: Tant qu'on n'a pas vu quelqu'un dans une réelle souffrance, tant qu'on n'a pas vu quelqu'un étouffé, ne même pas savoir trouver son air au repos, assis dans, ou couché dans un lit, on peut pas se rendre compte de ce que c'est la souffrance. Je pense qu'une fois qu'on assiste à une telle souffrance, évidemment qu'on n'a qu'une seule envie, c'est d'aider les gens. Aider les gens à se sentir mieux, à se sentir soulagés. Et que parfois, malheureusement, cette aide, elle passe par accompagner les gens dans une fin de vie, puisqu'il n'y a plus aucune qualité de vie, ni même, en fait, d'espérance de vie. Il y a les cadeaux souvenirs, puisque malheureusement, les parcours de vie s'arrêtent aussi parfois à des moments. Et ça fait aussi partie de notre métier d'être là pour accompagner les gens jusqu'à la fin du parcours. Et tout ça, c'est vraiment des traces pour nous de jamais oublier ces gens. Il y a toute une série de patients qui sont extrêmement reconnaissants. Ils voient qu'ils ont besoin de donner quelque chose parce qu'ils ont reçu et qu'ils ont ce besoin de rendre quelque chose.
9: Ces données est un documentaire réalisé par Delphine Salquin avec la collaboration de Zoé Sulico au montage et aux enregistrements. Prise de son, Zoé Sulico. Prise de son additionnelle, Irvic d'Olivier, Flora Loaiza et Delphine Salquin. Musique, Pascal Salquin. Mixage, Mathieu Charret. Avec les interventions des médecins de l'hôpital Erasme à Bruxelles. Les docteurs, Leda Nobile, Fabio Tacone, Isabelle Etienne, Anna Roussoulière, Valerio Lucidi, Thierry Gusteau et les coordinatrices de la transplantation, Eliane Angenon et Jessica Prévost, Anne-Cécile Skifflet, juriste d'entreprise, et les témoignages de Barbara Dessart, Gia Abrassard, Messieurs Archambault, André Brice, Yacine Maoul, Olivier Blin et Barnabé Wals. Production, Lettres en voix, en collaboration avec l'Atelier de création sonore et radiophonique, ACSR, et Nonumoï. 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Merci à l'hôpital Erasme à Bruxelles. Merci à Jacques Béret, notre consultant médecin intensiviste. Merci aux coordinateurs de transplantation, Corentin Baclet et Charlotte Van Brandt. Les ateliers scolaires ont été organisés par l'ASBL Pierre Delune et menés à l'école à la Croisée des Chemins à Neder-Overenbeek, dans la classe de Cécile de Vogt. Merci aux enfants pour leur participation.
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On laisse Glenn Washington de côté et on passe du côté de VI. On débute avec Midnight sur un instrumental qui sent bon l'Afrique. Je vais faire descendre la vibe volontairement pour la faire remonter, ne vous inquiétez pas. Hein.

0: avec ce morceau qu'on finit notre session à Quebeca Midnight. C'était le morceau To and From.
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J'espère que vous allez bien dans la vallée, que vous avez apprécié la sélection où vous soyez. Vous savez, cette sélection, elle a beaucoup de valeur pour moi. Parce que je suis venu de Grenoble jusqu'à Crolles à vélo. Et donc là, je vais repartir avec mon vélo jusqu'à Fontaine même. Vous voyez ce que ça représente?

0: Hello les amis, bienvenue dans la Dark Lodge, bienvenue dans cette 249e Dark Lodge qui nous occupe sur Radio Grésivaudan. J'ai ici avec moi David Berbel, salut David.
1: Bonsoir.
0: Niki Larsen est aux manettes de la régie, bonsoir. Et aussi Ayla qui veille toujours à la régie images et aux réseaux sociaux. C'est parti. Alors cette émission 249e, on est ravis que vous soyez là, merci pour votre fidélité. Vous allez voir, on va découvrir cet artiste à multiples facettes. Alors, éclectisme et modestie, deux mots ne suffisent pas à décrire David Berbel. C'est avec ce fil conducteur qu'on va aller dérouler cette émission. Il est à la fois musicien et peintre, sculpteur et homme de scène. Il est bassiste au sein de groupes de hard rock et de black metal. Il a joué dans des festivals en Europe, dans des festivals en Amérique du Sud. Il a beaucoup tourné et il peint aussi toutes sortes de crânes, de fleurs, de pochettes d'albums et plus encore. Vous avez compris, vous avez reconnu, c'est David Berbel. David Lynch l'inspire aussi car il aime aussi beaucoup le cinéma. Et oui, je parlais d'éclectisme, donc pour faire le portrait de notre ami David, nous allons dérouler une playlist qu'il a lui-même choisie, des morceaux qui vont lui permettre, un à un, d'égrener ses morceaux et de parler d'anecdotes, de récits de vie, de plein de choses pour te dessiner, pour te tracer ton portrait toi-même devant les auditeurs. Voilà, voilà. Eh bien, pour commencer, je vous propose d'écouter un morceau. On commence par la fin, on commence par sonner le glas, on commence par AC/DC, le morceau Hell's Bells.

0: c'était donc Hell's Bells de AC/DC, un choix de David Berbel qui est ici avec nous dans la Dark Lodge. Eh bien David, super ce choix d'entrée en matière, tu l'as choisi toi-même, c'est une belle intro de sonner le glas pour commencer. Et pourquoi as-tu choisi ce morceau, toi qui es musicien, qui es bassiste?
1: En fait, c'était pour me remonter dans les années adolescents, là où j'ai appris la guitare. Et c'est simplement le premier riff que j'ai appris à la guitare, Hell's Bells, quoi. Comme je pense, comme pas mal de guitaristes, celui-là il marche bien quand même quand on débute.
0: Est-ce que tu le rejoues encore aujourd'hui
1: Non, parce que la guitare j'avais arrêté déjà. Après, je suis passé à la basse. Et même maintenant, la basse, j'en fais quasiment plus depuis que j'ai quitté Electric Shock. Du coup, maintenant, je me concentre vraiment sur la peinture à fond, quoi.
0: Et oui, c'est vrai qu'Electric Shock, les auditeurs de Radio Résivaudan s'en souviennent probablement. Régulièrement, ce groupe grenoblois vient ici, est invité pour nous présenter ses différents albums. Tu y as officié comme bassiste, au moins, j'ai vu que tu étais au moins sur les albums de 2016 à 2023. Ça en fait pas mal, hein? Ça fait pas mal,
1: ouais,
0: de morceaux.
1: Pas mal même. Sur pas la première démo, mais sur le premier, ouais. EP, j'y suis. Après, y a un autre EP qui est sorti et deux albums, ouais, en plus, ouais, que j'ai fait.
0: Et dis-moi, tu as aussi joué pas mal dans d'autres.

0: autres groupes, mais on va d'abord parler des tout débuts. Alors dis-moi, yes. Et qu'est-ce qui t'a fait vibrer? Qu'est-ce qui t'a donné envie de jouer ce morceau ou t'intéresser au hard rock?
1: Bah, c'était l'époque, hein. L'époque, c'était le metal, Iron Maiden, les Guns N' Roses à fond aussi. Qu'est-ce qu'il y avait d'autre? Bah, il y avait le début de Nirvana aussi, donc c'était, tout le monde faisait de la guitare. Hein. Si tu voulais jouer dans un groupe, il fallait faire de la guitare. En fait, t'avais envie de t'amuser, tu faisais de la guitare, c'était bien, quoi.
0: Qu'est-ce que ça t'a apporté, alors, de jouer de la guitare?
1: Bah, finalement, en fait, c'était pas mal parce que après j'ai voulu évoluer et passer dans du metal extrême, donc le black metal, que je cherchais en moi depuis longtemps. Et quand j'ai voulu trouver un groupe de black metal pour jouer dedans, il restait que des postes de bassiste et de batteur. Les chanteurs, il y en avait à l'appel carré, les guitaristes, il y en avait encore plus que ça. Donc j'ai regardé un peu ce que les mecs cherchaient. Je me suis dit, tiens, ils cherchent des bassistes, je fais de la guitare. Allez, c'est quasiment le même manche, un peu plus grand. Et puis, je suis parti là-dessus, quoi.
0: Eh ben, je vois que rien ne te fait peur, parce qu'en fait, c'est vraiment motivé. Et pourquoi tu es motivé par un groupe, que tu as appris ça, tu t'es lancé. Et pourquoi tu voulais jouer dans un groupe? En écouter, ça suffisait pas, écouter du black metal?
1: Non, parce que j'aime trop la musique, en fait. C'est plus fort que moi, il fallait que ça sorte, quoi. J'ai plein de choses à donner, voilà, maintenant c'est avec la peinture, mais à l'époque c'était avec la musique, j'avais besoin de me défouler, et puis surtout dans le black metal, quand il y a des choses bien noires qui sont au fond de toi, il faut que ça sorte, donc voilà, c'était un écho en moi. Tu vois.
0: Alors absolument, c'est vrai que c'est ça qui est frappant aussi, je l'ai dit, hein, éclectisme, hein. Des styles, autant le hard rock d'un côté, c'est la fureur de vivre, c'est un peu la fête, c'est le côté rebelle, c'est le côté, le côté festif, hein. Autant le black metal, c'est le côté révolté, solitaire, voire misanthrope, hanté par la mort. Donc on a ces deux extrêmes-là qui hantent, et tu passes aisément de l'un à l'autre, et aussi dans... C'est vrai.
1: Ben ouais, il y a une époque j'avais plus besoin de faire des choses très sombres, très noires. Et puis là, dernièrement, c'était plus dans les choses un peu plus joyeuses, un peu plus énergétiques. Donc j'avais besoin de faire du hard rock, c'était bien. J'avais envie de quitter un peu cette scène qui est lourde quand même, hein, dans le black metal. Pardon.
0: Et raconte-nous une anecdote. Alors une anecdote peut-être de ton passage au sein de ce groupe. Electric Shock ou un album ou quelque chose, parce que tu as aussi illustré leurs pochettes, pas mal de pochettes de leurs pochettes.
1: Ouais, et puis je continue, là, la prochaine qui sort, c'est Marlène qui m'a dit de la faire, enfin tout le groupe je suppose, mais et j'en suis très fier, parce qu'elle est, je trouve que c'est la meilleure pour l'instant, enfin on aime toujours ces derniers bébés en fait, hein, la pochette, sa dernière peinture. Donc j'en suis très content, puis eux aussi, donc c'est cool, j'ai hâte qu'on puisse la montrer pour l'instant.
0: Ouh là là là là, c'est vrai que sur Electric Shock, on voit souvent des éléments qui leur ressemblent en fait. Hein. Et il y a Niki qui avait une question justement sur ton rapport au groupe, je crois, aux différents groupes que tu as illustrés, parce qu'il n'y a pas que Electric Shock que tu as illustré, hein. Il y en a plusieurs, hein, rappelle-nous, il y a qui déjà
1: J'ai fait Black Hole, Pesnard, Sanctuaire, Supplicium, Star Rider, Volok, Norwalk.
2: Il y a Elixir aussi, là on a la fiche.
1: Dernier Elixir, tout à fait.
2: Ouais, voilà, on l'a à côté. Ouais, non, c'était savoir comment tu choisis les artistes, les groupes avec lesquels tu bosses, pour lesquels tu fais des pochettes.
1: En fait, c'est surtout des amis, hein. C'est toujours autour de moi, donc ils viennent me voir, on en parle. Et puis, il faut que ça colle à mon style aussi. Moi, j'ai un côté un peu, comment dire, un peu années 80. Ouais, ça colle bien au hard rock, on va dire. Et puis voilà. Après, sur certains pochettes de black, vu que je faisais pas mal de têtes de mort à l'époque, et que l'univers était assez sombre, ça collait bien, quoi.
0: C'est vrai que tu t'es illustré par énormément de... toute une collection, en fait, de crânes. Tous les uns les plus réalistes que les autres et qui à chaque fois font réagir, époustouflent en fait tes visiteurs.
1: Ouais. Ouais, alors tu as fait bien branché vanité.
0: Ouais, voilà, bah justement, explique-nous un peu ce que tu as fait autour de cette thématique des vanités. Je vous rappelle, les vanités, c'est, bah, tu vas nous dire toi-même, David.
1: Bah, c'est, souviens-toi que tu vas mourir, quoi. T'as beau faire le beau un jour, il y a un moment, ça s'arrête, quoi. Donc, t'as beau avoir de l'argent, t'as beau avoir du pouvoir. N'oublie pas que tu vas mourir.
0: Donc Memento Mori. Voilà, exactement.
1: Donc c'est un crâne, souvent avec des fleurs, des pièces, des instruments, tout ce qui peut faire, qui a trait à la vie finalement. Hein. L'éphémère de la vie, d'ailleurs, ils font
0: de la nourriture aussi, nourriture, des choses qui sont à la fois, qui incarnent les plaisirs de vivre, et puis d'un autre côté, le côté périssable aussi de ces mêmes choses-là. À la fois d'un côté, le côté fureur de vivre, et puis de l'autre côté, l'inexorable beauté de la mort. Et entre les deux, je crois que chacune de tes œuvres trace son chemin.
1: Ah, c'est joli.
0: Et il y a aussi d'autres choses que tu peins, donc il y a ces côtés vanité, ça t'a permis d'exposer aussi, parce que tu as fait toute une série. C'est vrai que sur ton Facebook, sur ton Instagram, il y a beaucoup des gens qui te suivent, qui ont pu les admirer, et peut-être même te les acheter, hein. Je crois que tu as les commandes.
1: Ouais, j'en ai vendu quelques-unes.
0: Tu as fait des expositions aussi ?
1: J'ai fait des expos, j'avais commencé en 2021 à exposer, j'ai eu la chance d'exposer à l'île de Ré. Coup de chance d'une galerie qui avait craqué un peu sur une vanité. Elle m'a dit « l'année prochaine, tu reviens avec 5 toiles, je te les expose et tout pendant tout l'été. » J'ai fait « allez, banco ». J'ai demandé un congé à mon boulot. 8 mois, ils m'ont accepté. J'étais super, quoi. Et j'ai joué le peintre pendant 8 mois à dire « vas-y, aujourd'hui, tu te lèves, tu fais de la peinture, que de la peinture, c'est ton boulot, quoi ». Et puis voilà, donc après, ça s'est exposé là-bas. Et puis après, j'ai fait d'autres expos à Moirans.
0: Dans le coin aussi, oui, à Moirans.
1: Après,
0: ouais.
1: Plus dans le coin, ouais. Moirans, j'avais fait aussi le Gothic Gathering, là. Un festival gothique qu'il y avait eu dans le coin.
2: Oui, bien sûr, avec Paper Pog de All We Leave Behind qu'on avait reçu à l'époque. Oui,
0: à la Bifurque.
1: Oui, à la Bifurque,
0: c'est
1: voilà.
0: Ça, rue Gustave Flaubert à Grenoble, pas très loin de la Maison de la Culture. De MC2. voilà. Oui, donc ces belles expos. Et à chaque fois, tu as des réactions. Est-ce que tu éveilles des vocations, à ton avis? Ou est-ce que des gens repartent avec des œuvres ou font des commandes aussi, d'ailleurs, tiens?
1: Ouais, souvent, je vends un peu des toiles en expo. Les gens, ils craquent. C'est bien de les voir en vrai. Parce que les réseaux sociaux, c'est beau. Déjà, il faut arriver à prendre des belles photos, ce qui n'est pas forcément mon cas. Et après, de voir les toiles en vrai, surtout dans des dimensions qu'on n'a pas l'habitude, forcément, sur le téléphone, c'est la grosseur de ton phone. Donc, voilà. Dès que tu le vois en vrai, c'est plus la même, quoi. Et puis on voit un peu plus les traits du pinceau, la matière, tout simplement.
0: Alors tu fonctionnes avec quelle technique, hein? On fait un petit zoom sur la technique. C'est quoi ta technique?
1: Moi, c'est de l'acrylique. J'ai essayé un peu l'huile, mais ça me gonfle vite fait parce que c'est trop lent. Il faut nettoyer, ça pue. Ça te fait des mal de tronche à la fin de la journée. Du coup, j'ai pris le plus simple. Et le plus rapide, donc l'acrylique, ça me va très bien. Et puis j'arrive à le lécher autant que si c'était de l'huile, quoi. J'ai même réussi à tromper des galeries qui pensaient que c'était de l'huile. Là, je leur ai dit, non, c'est de l'acrylique, quoi.
0: Eh ben dis donc, bravo. Eh ben il est peut-être temps d'écouter un autre morceau. Tu parlais d'huile et que ça pue, parce que c'est de l'essence de térébenthine, c'est
1: ouais,
0: ça.
1: Ouais, l'essence de térébenthine.
0: Limite, ça sentirait le White Spirit. Et justement, il y a un morceau que tu as choisi qui s'appelle High Spirits. Et je te remercie d'avoir choisi ce morceau. Tu nous expliqueras après pourquoi. Merci, David Verbel. On s'écoute High Spirits, Another Night in the City. C'est parti.

0: Hey, hey, hey, c'était High Spirits, les Américains qui vraiment déménagent tout. On se disait hors antenne avec nos fans qui sont là, enfin les fans de toi, David Merbel, hein, qui est ici dans la Dark Lodge, qui sont super communicatifs, ces Américains. Hein, on les voit, ça bouge, c'est vrai que c'est...
1: Ouais, sur scène, c'était très très bon aussi.
0: Et hein. Tu les as vus où et pourquoi tu as choisi ce groupe? Alors raconte-nous, David Merbel.
1: Moi, bon, je voulais des trucs un peu bon esprit, bien rock'n'roll, bien hard rock, quoi, ce que j'aime en ce moment. Et donc, High Spirit, ça collait parfaitement. J'avais envie de passer un petit clin d'œil à Thomas.
0: Thomas qui?
1: De Wisdom...
0: Bernolin?
1: Ouais.
0: Ah, on connaît le même, Thomas Bernolin, qui avait fondé ce label.
1: Il avait même sorti un truc du gars de High Spirit. Super Christ, c'était aussi un de ses groupes. Le chanteur de High Spirit faisait aussi Super Christ.
0: D'accord. Il a fondé le label Forgotten Wisdom. Qui du fin fond de son Jura natif.
1: Exactement.
0: C'est ça, a édité pas mal de groupes en fait, hein. Il les a, et puis ça a duré son temps, et puis c'est quand même un farfouilleur celui-là, hein. Il a bien cherché des
1: bien
0: talents,
1: ouais.
0: Collectionneur, et puis il avait mis sa chaîne à un moment.
1: Mais il a toujours sa chaîne là, hein.
0: Il a toujours sa chaîne, ouais. Je regrette de ne pas le savoir, pas de suivre plus. En tout cas, si vous voulez en savoir plus, regardez Forgotten Wisdom. Avec, c'est ça le nom de son toujours, donc on mettra le lien sur la Dark Lodge. Les gens passionnés qui transmettent leur savoir, c'est toujours communicatif, puisque
1: monsieur
0: c'est le mot.
1: Monsieur YouTubeur maintenant.
0: Voilà. Et monsieur YouTubeur, très bien. Alors maintenant, on va passer à une autre phase, mais je suis censée échanger mon poste avec Nikki, puisqu'on va parler, je vais vous laisser entre hommes pour parler de héros masculins. Tu veux ? Oui.
2: Oui, parce que là, du coup, effectivement, ce que tu nous disais tout à l'heure, donc là, avant, tu avais le côté vanité, et maintenant, tu as bien trippé sur les barbares dernièrement.
1: Ouais, en fait, par rapport justement aux Pyrénéennes, tiens.
0: Pyrénéennes Warrior Open Air, le festival dont on n'arrête pas de parler parce qu'il est vraiment très bien et il est.
1: Dans le sud, à Perpignan.
0: Perpignan.
1: À côté de Perpignan. Ouais. Avec, organisé par les membres de Tentation. Donc les mecs ils sont à fond et c'est que pour des passionnés, donc c'est toujours pareil, passionné comme pour passionné, ça marche toujours quoi. Donc les groupes sont totalement géniaux, ils arrivent à faire venir High Spirit, ils font venir tous les gros groupes pour un public, il y a 1000 personnes quoi, c'est génial.
0: Et c'est
1: quoi.
0: Très familial et très festif, et convivial. Mmh. Et c'est quand même axé sur les styles, pour ceux qui ne connaissent pas encore, on peut préciser.
1: Ah bah c'est heavy hard rock.
0: Hein. Heavy hard rock, avec des fois du épique, un peu du doom léger, mais c'est vraiment le noyau.
1: Il y a trash,
2: puis après pas mal old school aussi quand même.
0: Très old school aussi.
1: Très old school.
0: C'est pas loin de l'Espagne, donc on a aussi nos amis hard rockers d'Espagne qui viennent aussi... être borgué sur une journée et qui reste dans les mémoires.
1: C'est
0: en
1: vrai.
0: Général, c'est vrai. Et donc, High Spirit ?
1: Eh ben, High Spirit, je les ai vus là-bas, c'était génial aussi, quoi.
0: Et alors, ça t'a donné envie d'ouvrir une autre thématique, hein, ce power pyrénéen.
1: Oui, on était resté là-dessus, sur le pyrénéen. Ouais, en fait, l'année dernière, je me suis dit, mais... Putain, mais c'est, j'adore cette scène-là, heavy, machin. Je sens que ça vibre en moi, je me suis dit, je vais faire des barbares, quoi. Et du coup, je suis parti à faire... des mecs musclés, quoi. Je me suis dit, allez, il faut des épées, il faut de la fourrure, il faut des têtes de mort, il faut des haches. Donc, je suis parti pour faire des barbares. Et depuis un an, je fais des barbares. Donc, voilà, j'ai sorti quelques toiles avec des barbares. Et puis là, j'ai un copain, parce que je suis parti d'un club de figurinistes aussi, sur Grenoble. Et lui, il est sculpteur, quoi, sur figurines. Et surprise, il me dit, Dave, je vais se faire tes barbares en figurines. J'ai fait, waouh, qu'est-ce qu'il me dit là? C'est trop cool. Et du coup, ça part là-dessus. Et avec mon pote Alexandre Vallée de Maro Miniature, bien sûr, qui me sort 5 barbares que j'ai fait en peinture, en figurines, donc 3D. C'est des petites figurines qui font 3 cm à peu près.
0: 3 cm ?
1: Ouais, c'est 28 mm, je crois. Donc c'est très petit, quoi.
0: Il les moule, il les fait en impression 3D ou...
1: En fait, il les fait d'abord en. Comment on appelle ça ? En pâte, quoi. Une espèce de pâte qui se molde. Il les monte.
0: Il les modèle.
1: Il les modèle, voilà. Et après, il les moule. Il en fabrique un moule et après, il les fait en résine. Et après, maintenant, vu que la mode, c'est un peu l'impression 3D, il sort ce qu'on appelle des STL. Donc, le modèle, tu peux arriver à l'avoir en version 3D. Voilà.
2: Voilà, donc ouais, c'est ça, c'est le modèle que tu... Donc, ceux qui ont une imprimante 3D, ils le téléchargent et puis ils peuvent refaire la figurine chez eux. Quoi.
1: Exactement. Après, alors, tu peux, hein, tranquille.
0: C'est toi qui imagines des héros super musclés, des barbares, du style Conan ou Raon, ou je sais pas,
1: c'est
0: moi
1: c'est
0: totalement
1: Conan, ouais.
0: Voilà.
1: Ouais. Frazetta, les choses comme ça.
0: Voilà,
1: moi,
0: c'est
1: ça
0: toi
1: me
0: qui leur donne chair, et lui, il leur donne chair, une chair en plastique.
1: Ouais.
0: Hein, et après, c'est peint ou pas alors,
1: exactement, que... ouais, bien sûr. Le but, c'est après de la peindre et que ça ressorte aussi bien que sur la pochette, quoi. C'est génial.
0: Et qu'est-ce
1: quoi,
0: qu'en font les gens? Parce que c'est un peu exotique.
1: Ça se collectionne.
0: Ça se collectionne tout simplement.
1: Et d'accord. C'est là, elles seront même jouables. Tu vois, dans les jeux comme Donjons Dragons, pour te faire un avatar, en fait, les gens ils jouaient ces petites figurines-là. En fait, ça vient de là, hein, tout simplement. Et voilà, maintenant c'est dans des wargames et puis tu peux utiliser ces. Ces figurines dans des wargames.
0: C'est intéressant ça, je connais plein d'auditeurs de la Dark Lodge qui vont être très très intéressés par ça. Comment on peut se procurer ces figurines de,
1: et ben là, ça
0: de
1: va
0: barbares,
1: sortir
0: de combattants
1: en
0: barbares
1: Kickstarter.
0: Kickstarter.
1: Ouais, il faudra regarder sur Maro Miniature, je suppose, hein, où vous tapez Alexandre Vallée et vous trouverez, je pense, un lien. Voilà, ça va arriver dans la fin du mois, il m'a dit là, juin, donc voilà, pour les vacances.
0: Ça, c'est une bonne nouvelle.
2: Puis, de toute façon, on mettra Oussia sur le coup pour qu'elle partage le lien une fois que le Kickstarter sera disponible.
1: Yeah, super.
0: Ah, moi, je veux ce petit Kickstarter-là.
1: Ouais, et puis ça reste, tu vois, la passion. Les mecs, on est à l'underground, quoi. Tu vois, c'est Grenoble. C'est trop bien, quoi.
0: Et est-ce que tu feras des figures féminines aussi, super bodybuildées?
1: Alors,
0: Il y en a une.
1: Ah,
0: la testostérone est féminine aussi.
1: Il y a un nain, il y a deux mecs colosses là et une femme bien bodybuildée quoi.
0: Oh, ça m'intéresse ça.
1: Et un méchant, on a fait le dernier que j'ai fait là, c'est un méchant avec une grosse hache. Bien heavy metal, tu vois.
0: Bien heavy metal. Alors justement, ça correspond au titre que tu as choisi par la suite. Qu'est-ce que c'est le titre que tu as choisi juste après?
1: Du coup, on passe à Eternal Champion, je suppose.
0: Et quel est le lien avec les barbares pour les auditeurs qui
1: Eternal
0: n'ont pas
1: Champion,
0: la pochette
1: Tu regardes, tu écoutes ça tout de suite, c'est direct. T'imagines le bon vieux Conan ou Elric aussi, je crois qu'ils ont ils ont surtout ce thème-là.
2: Oui, mais bon, oui, sur les pochettes, ouais. Effectivement. Ouais. Puis le champion éternel, oui, c'est ça.
1: C'est exactement ça. C'est
2: le concept. Je me rappelle plus comment il s'appelle l'auteur, mais c'est. Oui, c'était ça. C'est vraiment son concept.
1: C'est Morcock ou pas?
2: Je crois que c'est Morcock.
1: Morcock, ouais,
2: c'est ça. Ouais. Donc, ouais, c'est un des. C'est un des avatars du champion éternel.
1: Exactement. C'est beau.
0: Eh bien, on va écouter le titre que tu as choisi, David, Skull Seeker, de l'album Ravening Iron 2020. C'est parti.

0: Out of Time, c'était donc les Star Riders dans la Dark Lodge. Voilà, Star Riders qu'on avait reçu pour la nuit du métal dernièrement. Puis je rappelle donc Eternal Champion juste avant, donc avec Skull Seeker. Donc voilà, donc c'était pour le. Bah, l'Eternal Champion, c'était pour le côté barbare, hein, puisque je rappelle, des sculptures donc qui vont sortir chez Maro Miniature. Voilà, yes. Donc, il va y avoir le Kickstarter qui va sortir, qui va commencer à la fin du mois.
1: Exactement.
0: Donc voilà, donc c'est pour commencer à donner des sous pour ce beau projet. Puis voilà, après bon, je pense que c'est le temps que la collecte se fasse, que les trucs se font.
1: Ouais, je pense que ça sort, c'est sorti en septembre, je pense. Je crois on fait partir le Kickstarter en juin. Tu dois avoir un mois de collecte ou peut-être même 15 jours, c'est peut-être plus court que ça. Et puis finalement,
0: d'accord,
1: après, ouais. T'as les figurines assez rapidement. Ouais.
0: Ok, donc ouais, si vous partez en vacances, pensez à participer avant d'y aller.
1: Ouais, c'est mieux. Ça serait génial, quoi.
0: Bah voilà.
1: Que ça voit le jour, ça serait top. Mais ça va de manière, quoi qu'il arrive, ça sort. Hein. Il en fait plein.
0: D'accord.
1: Y a pas de minimum, quoi.
0: Ok, donc en fait, ouais, c'est presque plus des précommandes que...
1: C'est ça, ouais, c'est exactement okay. Ça. Et là, cette fois, il faut que j'en parle, parce qu'il va me dire, mais t'es bête ou quoi, t'en as pas parlé. Le but, c'est aussi de vendre mes toiles. Il va m'engueuler si je le dis pas. Donc oui, en fait, toutes les toiles avec lesquelles, qui ont servi de modèle... avec les barbares, quoi, seront en vente. Donc voilà, on peut acheter les toiles directement sur le Kickstarter.
0: D'accord.
1: Et un grand merci à lui qui a pensé, c'est quand même super.
0: Ah bah c'est trop bien. Donc les toiles, c'est quoi, tu parles des...
1: Les originaux.
0: Les originaux, ouais, d'accord. Ouais. Donc quel format?
1: Alors il y en a deux en 50 par 50 cm et le reste ça doit être du 40 par 30 à peu près.
0: D'accord, ouais, c'est déjà pas mal.
1: Ouais, ça fait des petites toiles. Ouais, pour un château, c'est un peu petit, mais pour un appart, ça passe
0: ouais,
1: bien.
0: Voilà, ouais, voilà, ouais. Mais bon, bah après, les figurines de 3 cm, si t'es dans le château, tu les perds vite. Mais
1: yes.
0: Bon, mais maintenant, les gens, ils vivent plutôt en appart. Ils n'ont pas des grands meubles comme avant. Donc, non, c'est le format, il est parfait. C'est nickel. Puis là, après, on a passé du Star Rider, donc des copains aussi.
1: Ouais. Ils m'avaient demandé de leur faire une pochette aussi. Super content. Et puis c'est top parce qu'en fait ils sont en train de briller un peu à l'étranger et tout, là ils ont fait une tournée en Espagne et tout, donc je suis content que la pochette voyage, et puis c'est trop bien quoi, tu les vois un peu sur scène de partout, ils ont une bonne ambiance, ils sont à fond, ils jouent super bien, pourvu que ça continue, nom de Dieu.
0: Ouais, de toute façon on sait que c'est des bons passionnés, je pense qu'ils vont ils vont être là pour un petit moment.
1: Ouais.
0: Et justement, ouais, cette pochette, c'était... parce que là, du coup, on n'est ni dans les vanités, ni dans les barbares, là, puisqu'on a une moto qui traverse l'espace.
1: Exact.
0: Donc ça, c'est quoi? C'est quelque chose qu'eux, ils avaient demandé, ou c'est quelque chose avec bâti ensemble?
1: Charlie, on s'était donné rendez-vous dans un pub. Il était venu avec l'idée d'un Saturne. Il y avait la planète, je me souviens. Il voulait un motard, il me semble. Et puis après, moi, j'ai brodé un peu autour. Moi, je l'ai placé dans une nébuleuse. Je crois qu'au départ, il les voulait sur un promontoire ou un truc comme elle, ou sur une route qui décolle. Ouais. Et puis finalement, moi, je l'ai calé carrément dans l'espace. Ça leur a plu. Et puis voilà, quoi.
0: Ok, impeccable. Ouais. Ouais, en tout cas, c'est une très belle pochette, encore une fois. T'as le côté vraiment planant, mais qui fait heavy quand même, parce que voilà, le côté motard.
1: Puis les couleurs pètent bien, donc c'est dans les bacs. On la voit bien. Je suis content pour ça aussi.
0: Ça
1: démarque un peu, tu vois.
0: Ouais, puis ça donne un peu ce côté années 80 avec les couleurs un peu flashy et tout. Ouais, c'est vraiment super sympa.
1: Tout au pinceau, ça c'est bien.
0: D'accord, donc à l'acrylique comme.
1: Ouais, tout à l'acrylique, ouais.
0: Trop bien. Bon, maintenant on va s'écouter un peu de Heavy à l'ancienne aussi. Là, on va se faire un petit Iron Kingdom. Je ne sais pas si tu en as déjà écouté.
1: Non, je suis allé jeter un œil quand même, une oreille ce matin, parce que tu avais rajouté ça. Et du coup, je me suis dit, tiens, je vais voir ce que c'est quand même. Je suis assez curieux, en musique surtout.
0: Ouais.
1: Donc, je suis allé voir un petit peu. C'était pas mal. J'ai juste écouté la chanson, donc il faudrait que j'écoute un peu l'album pour voir.
0: Ouais, c'est assez sympa. Après, là, ils en sont à leur sixième album, donc ça fait déjà un petit peu à écouter.
1: Ah ouais.
0: Et donc, je crois si je dis pas de bêtises, je crois qu'il sort demain. Donc, c'est l'album qui s'appelle Shadows and Dust. Puis là, on va s'écouter le morceau qui marche bien avec les barbares aussi, qui s'appelle Blood and Steel. C'est parti.
1: Ah ouais, parfait.

0: Et voilà, donc c'était donc Iron Kingdom, Blood and Steel. Ouais, bah voilà, donc on parlait bah, Eternal Champion, tout ça, on est un peu dans le même genre de délire. Hein.
1: Ouais, c'est vrai. Ça sonne bien lourd.
0: Ouais, bien lourd. Et puis je trouve que même le chant, il a un truc old school. Je sais pas si c'est la voix, la façon de chanter, pardon. Donc ouais, mais ouais, je trouve que il y a vraiment ce côté old school, quoi.
1: Ouais, c'était une bonne découverte.
0: Bah ouais, voilà, donc j'espère que vous avez apprécié, vous aussi, dans le Grésivaudan et partout où vous nous écoutez, puisqu'on est dans le Grésivaudan en direct sur les ondes et puis sur Internet, donc en direct, et puis on sera en podcast aussi. Donc voilà, donc on pense à vous qui nous écoutez.
2: Et chers auditeurs, restez curieux, c'est ça qui maintient l'envie de vivre aussi, de tester des choses, d'essayer des choses, de découvrir de nouveaux univers. Merci David Berbel, encore une fois, d'être venu dans cette émission. Car tu nous fais découvrir comment tu allies et tu navigues de l'art plastique, de la peinture, de la sculpture, à la musique et effectivement, et tes goûts. Et on n'est pas au bout de nos surprises, parce que là, on est à peu près à la moitié de l'émission et on va aborder un autre volet un petit peu plus sombre dans un petit moment. Alors, on va continuer encore un petit peu dans le métal, le heavy metal et le hard rock, mais sans plus tarder, on passera à la phase plus sombre de ton œuvre.
1: Un peu de black metal.
2: Voilà. Le morceau que tu as choisi après, c'est un morceau de suédois. C'est vrai que pour l'instant, on a peu parlé de Scandinavie, mais qui parle métal sans Scandinavie passe à côté de la plaque, n'est-ce pas?
0: Voilà. Tout à fait.
2: Alors, qu'est-ce que c'est ce groupe Chiron que tu nous as choisi?
1: Attirant, ça... Ça envoie quand même. Hein. C'est le bassiste, l'ancien bassiste de Enforcer qui a monté ce groupe-là.
0: Oui, d'accord.
1: Et ça cartonne en ce moment. C'est imparable. Tu peux pas. T'es obligé de le prendre plein front parce que c'est toutes les chansons sont géniales. Vous allez voir celle-là direct. Le refrain, il casse tout. Ils ont des riffs simples mais efficaces. C'est énorme. Tyrann,
2: attention.
0: C'est vrai qu'ils sont assez forts les Suédois là-dessus. Hein,
2: pour faire ouais. Je vais te prendre au mot.
1: Ce groupe, c'est hallucinant.
2: Allez, on s'écoute ça. Tyrann avec le titre. Oulala, le titre Bring Made Bing de leur album Diavolon's Music. C'est parti.

0: Le groupe de ces Suédois tyrans, choisi par toi, David Berbel. Vous êtes toujours dans la Dark Lodge sur Radio Grésil Vaudan. Et tu es venu aujourd'hui nous parler. Tu es venu
1: C'est le
0: tyran du Grésil Vaudan.
1: Ah ben, ouais.
0: Tu es venu nous parler de ton art et il est multiple, puisque tu peins, tu sculptes, tu joues de la basse, tu fais de multiples choses et tu explores les styles. Alors, aussi une autre découverte que j'ai eue grâce à toi en préparant cette émission, un autre groupe suédois toujours. Dis-nous pourquoi tu as choisi ce groupe, qui est quand même très varié, différent des autres.
2: Ouais, là c'est avec un pote, on se challenge un peu. Là, c'est une petite dédicace à Maxime Daguet, qui peint aussi, peint les figurines, mais c'est son boulot, c'est très beau ce qu'il fait. Et pareil, on se challenge un peu sur les groupes, celui qui trouvera le plus underground et le plus cool. Et il commence à être pas mauvais, le Saligo. Mais voilà, quand il m'a sorti celui-là, je suis resté scotché. J'ai fait waouh, ça c'est énorme, c'est pile ce que j'aime. Vas-y, go quoi. Du coup, j'ai écouté l'album, là, il était excellent. Le nouveau, je sais pas ce qu'il donne, mais celui avec la panthère dessus, là, il est excellent quoi.
0: Ça s'appelle Demon.
3: Et ça, justement, ouais, si vous cherchez un peu des groupes underground, là, depuis l'explosion d'Internet et de tout ça, ça a dû encore aller encore plus loin, non,
2: pour arriver à trouver des souvent, trucs, ils proposent un nouveau lien. Tu es là, tiens, je vais aller jeter un œil, ça a l'air pas mal, justement, par l'artwork aussi, hein, ça marche. Hein.
3: Ouais, ça marche.
2: Donc, tu vas jeter un œil là-dessus, tu fais waouh, c'est génial. Et puis, ce qu'il faut, c'est, on en reparlait tout à l'heure, c'est être curieux, quoi. Dans l'art, il faut être curieux de manière.
3: C'est ça.
2: Si t'es pas curieux. Tu t'évolues pas, quoi.
0: Et qu'est-ce que c'est la curiosité? Si tu cherches quelque chose quand tu es curieux?
2: Bien
0: qu'est-ce
2: sûr,
0: que tu cherches, toi, David?
2: Moi, tu vois, quand je vais au musée, avant, j'y allais énormément. On a la chance à Grenoble, un super musée. J'y allais quasiment tous les mois parce que les expos, elles sont superbes. Il y a énormément d'artistes connus. Et du coup, dans tous les styles, tu vas trouver des pointures. Donc là, tu regardes un peu leur technique, tu essaies de comprendre comment ils ont fait ça, où ils sont allés chercher l'idée, les couleurs qu'ils ont utilisées. Moi, je me suis fait un peu tout seul, donc forcément, les musées, ça me parle. C'est là-dedans que je vais trouver un peu mon inspiration, par exemple. Il n'y a pas que là, mais les musées, ça a été très, très instructif pendant un moment pour moi.
0: Et j'avais une petite question à ce sujet. J'apprécie que tu abordes le thème. Est-ce que tu aimerais bien être comparé à un peintre et auquel?
2: Waouh. Compliqué. C'est compliqué parce qu'en plus, moi, j'aime bien toucher un peu à plusieurs styles différents. Tu vois, là, avec ma dernière collection, entre guillemets, mes barbares. Je reste dans du réalisme, mais un peu, pas cartoon, mais ceux qui aiment Frazetta, King Kelly, ils vont kiffer ce que j'ai fait. Mais j'aime, tu vois, on avait parlé des momies que j'avais fait dernièrement, qui sont très en relief, où je mets beaucoup de matière, tu mélanges du sable, tu mets une espèce de pâte texturée pour monter un peu en volume. Donc c'est compliqué de trouver un artiste qui touche un peu à tout, peut-être Picasso, mais bon là c'est beaucoup trop. J'aimerais être comparé, mais il faut pas abuser quoi. Enfin voilà quoi.
3: Non mais ouais, c'est alors après c'est pas exactement la même chose, mais c'est vrai que moi quand tu parles de texture, je pense à Jeff Grimal aussi.
2: Ok, ouais je vois.
3: Qui avait fait avec ses citadelles, l'appareil qui faisait des trucs, c'était limite en 3D tellement il mettait des grosses couches de peinture.
2: Ouais, mais non d'aplat, ouais, j'ai vu des grosses couches, ouais, exactement.
3: Okay,
2: c'est pas mal ce qu'il fait aussi, puis un peu plus abstrait. J'ai vu que dernièrement, il y avait mis des trucs un peu moins abstraits. J'ai vu un hibou qui était pas mal aussi. Mais ouais.
0: J'avais une autre question pour toi, David Berbel, puisque tu nous fais l'honneur d'être aujourd'hui dans la Dark Lodge. Je vais un petit peu abuser si tu veux. Voilà. Tu es consentant? Tu es consentant. Est-ce que tu as déjà l'idée, tu as déjà traversé l'esprit d'ouvrir toi-même une galerie?
2: Ah, j'aimerais bien, ça serait super aussi. Hein. Non, ça m'est jamais vraiment traversé.
0: Qu'est-ce que tu en ferais alors de cette galerie?
2: Déjà, il faudra avoir énormément de sous, comme ça tu mets tous les artistes que tu aimes sans te poser des questions s'ils vont vendre ou ils vont pas vendre quoi. Tu fais uniquement des coups de cœur et puis voilà quoi. Ça serait génial.
0: Peut-être deux, trois noms à nous citer comme ça, de but en blanc, c'est peut-être pas facile comme question. Hein, de but en blanc.
2: Je sais pas, bon. Tous les petits gros, toutes les petits artistes un peu underground, quoi. Pas de grosses signatures, je m'en foutrais un peu. Plus des petits, tu vois, qui me feraient, comment dire, qui me feraient briller ou... Enfin, pas briller, qu'est-ce que je dis ?
0: Vibrer.
2: Vibrer, ouais, voilà, quoi.
0: Je comprends. Tu parles d'underground et ça me donne envie de parler de rock occulte.
2: Yes.
0: Toute la part d'ombre que nous avons en nous et que le rock chante aussi, éveille. Avec un morceau que je pense que tu adores et qu'en tout cas moi j'adore aussi, de Devil's Blood, The Devil's Blood, qui nous vient des Pays-Bas. Ce groupe qui organise ses albums et ses chants et ses concerts, mais ils n'en font plus malheureusement, comme des cérémonies.
2: Rip, Céline.
0: Et voilà, comme des cérémonies, avec un extrait de leur album, magnifique album, The Time of No Time Evermore. Et ce titre que tu nous as choisi, Christ or Cocaine, c'est parti.
3: Le plus gros tube.
2: Ouais, le riff, il marche tellement bien. Grave.
0: Allez, on se fait un petit plaisir dans la Dark Lodge. Merci David d'avoir choisi ce morceau. On s'écoute. Christ or Cocaine.

0: Ouais, c'est ça, plusieurs fois en Allemagne et puis une fois en Italie,
1: D'accord. Ouais.
0: dans une petite salle. On n'était pas nombreux, c'était génial. Et la première fois que je l'ai vu, c'était au Hell's Pleasure. Je sais plus, je crois. Enfin, c'était la première fois que je les voyais. Et en fait, je suis resté bête parce que j'ai fait, tain, mais ils sont trois guitaristes sur scène,
1: Oui.
0: en plus du bassiste.
1: Ouais.
0: Et moi, c'était la première fois que je voyais un groupe avec trois guitaristes. J'ai dit, mais qu'est-ce que c'est que ce délire?
1: Mais ouais,
0: Et puis,
1: c'est
0: grosse claque.
1: énorme. Bah, d'ailleurs, sur cette chanson, je crois que. Enfin, moi, je les ai vus au Hellfest. Et là, sur cette chanson, en fait, c'est un peu le pic de, c'est un peu le pic du concert. Et
0: Ouais.
1: je crois que bah, chacun fait son petit solo, donc les trois guitaristes et le bassiste. Donc là, la chanson, je crois qu'elle fait à peu près 5 minutes, mais en live, elle dure. Du coup, elle en dure 10 ou 15, quoi, tellement.
0: Ah, c'est.
1: Mais c'est ça, du coup, t'es là, t'es en train de planer, ils se font leur solo et
0: Ouais.
1: tout, c'est trop bien, quoi.
2: Et les deux chanteuses se passent le relais aussi, les deux sœurs. C'est assez magique d'avoir ce relais-là.
1: Je crois qu'il n'y a qu'une seule
0: Ouais, il
1: chanteuse.
0: n'y a que Fatima.
2: Ah, il n'y a qu'une
1: Ouais.
2: chanteuse,
1: Ouais,
2: d'accord.
1: qui est elle,
2: Ah
1: par contre,
2: oui.
1: la sœur de Selim, qui était
2: Mais alors, il y a
1: le
2: plusieurs voix
1: compositeur.
2: féminines, mais ce n'est pas forcément deux chanteuses. Ok.
0: Ah
1: Non,
0: ouais,
1: alors après,
0: c'est ouais,
1: c'est.
0: il n'y a que elle.
2: J'aurais dû les voir quand ils tournaient encore.
1: Eh oui, bah, oui, parce que bah, malheureusement, donc le Selim Lemouchi, voilà, qui
0: Ouais,
1: est
0: c'était
1: décédé
0: suicidé,
1: depuis.
0: ouais.
1: Ouais. Donc oui, ce qui montrait bien qu'il était, il était pas très serein, ce qu'il se sentait déjà dans la musique, mais
0: C'est
1: voilà.
0: clair. T'avais écouté leur deuxième groupe là, à la fin, il avait fait un autre groupe, ça s'appelait Selim and the Enemy, ça te dit
1: Ah oui,
0: quelque
1: c'est Selim
0: chose?
1: Lemouchi and his
0: Ouais,
1: enemies.
0: ouais,
1: Ouais,
0: ouais.
1: c'était particulier, ouais,
0: Ouais.
1: c'était sympa, mais c'est.
0: C'était pas mal, c'est bien psyché, moi ça m'avait bien plu.
1: Ouais, c'était. Bah, fallait plusieurs écoutes, par contre, pour entrer dedans, parce que même quand t'écoutais Devil's Blood, là, c'était. Tu sentais qu'il y avait un
0: Ouais.
1: truc.
0: C'était plus recherché, c'était
1: Ouais.
0: plus fouillé, c'est sûr.
1: Ouais, voilà, tu sentais qu'il y avait un peu l'expression pure
0: Ouais.
1: de ce qu'il avait dans la tête, et ouais, c'était. Ouais, mais c'était. Non, mec, vachement intéressant. Enfin, musicalement, après,
0: Ah bah
1: personnellement, je
0: ouais.
1: connaissais pas, mais. Mais il avait des sacrées idées, ouais.
2: Et bien pour cette dernière partie de l'émission, on va entrer dans la face sombre du métal, le black metal.
0: On rentre dans la Dark Lodge, du coup.
2: Voilà, on est à
1: Voilà.
2: la Dark
1: On
2: Lodge,
1: va remettre le dark dans la Dark
2: la
1: Lodge.
2: backroom du Dark, la Dark Lodge. Voilà, mais on ressortira juste après, vous inquiétez pas. Avec
1: Pas de
2: juste un
1: stress.
2: premier morceau que tu nous as choisi, David, de Beerit.
0: Ouais.
2: Beerit, on les connaît ou on ne les connaît pas, mais en tout cas, ils marquent la mémoire avec un
1: Ouais.
2: style très particulier, comme savent le faire les Finlandais. Dans le métal, quand même, ils sont assez marquants. C'est un morceau tiré d'un album de 2008. Et
0: Ouais.
2: ouais.
0: C'était un morceau que j'avais envie d'écouter parce que je l'avais joué avec un groupe grenoblois qui s'appelait Légion à l'époque. On était tous en toge bien rituel et on jouait ce morceau-là. Et quand tu le joues, c'est quand même exceptionnel aussi. Hein. Avec une espèce d'ambiance bien rituelle, là, c'était très très bon.
1: Ah, c'est quand le ce genre d'ambiance quand ça arrive à bien prendre, ouais,
0: Ah ouais.
1: c'est magique, ouais.
0: Le Gate of Nana, là, il rigole pas, là.
2: Et ben on va s'écouter ce Gate of Nala. C'est ton choix, David Birbel, et merci encore d'être dans la Dark Lodge. On s'écoute tout de suite ce titre.
0: Merci.

0: Et voilà, c'était Beherit, les Finlandais, avec ce titre Gate of Nana. On a complètement changé de style dans la Dark Lodge. On est passé dans le côté sombre.
1: Oui, tout à fait.
0: Ouais. Est-ce qu'il y a du cinéma sombre qui t'inspire, David Berbel?
1: Bah, tout ce qui est Lynch.
0: Ah, David Lynch.
2: Ouais. Ah oui, excellent. Bah, d'ailleurs, nous, la Dark Lodge, hein, ça vient.
1: Ouais, tout à fait.
2: Ça vient évidemment de Twin Peaks. Hein.
0: Évidemment.
1: Tarkovsky aussi, j'aime bien Tarkovsky. Je ne voudrais pas écorcher les noms, c'est ça mon problème.
0: Non, mais dis-le à la française, à la dauphinoise, ouais, ça passe tout de suite Tarkovsky, pour les auditeurs de Radio Ecclésie Vaudan.
1: Comment il s'appelle aussi le grec là, qui est très très bon.
0: Kyrios Tami, il n'est pas grec.
1: Ah, je me souviens plus, mais qui fait des super super films aussi là.
0: Stavros, non, c'est pas lui.
1: Non.
0: Bon, ça nous reviendra, ouais. Tu nous as préparé autre chose après, toujours dans le monde du black metal qui est vaste.
1: Ouais, un truc un peu énervé aussi, un petit craft.
0: J'aurais pas dit ça de Beherit, hein, mais bon.
1: Ouais.
0: Pas dit énervé, mais bon.
1: Non, pas le Beherit, mais le prochain, ouais, je voulais écouter un peu Kraft aussi, Kraft, parce que c'était un groupe qui m'avait bien marqué à l'époque. Pas avec cet album, mais avec ceux qui étaient avant. Mais là, je me suis dit, je vais faire un truc un peu plus rock'n'roll, là.
0: Oh là oui, ça pourrait être rock'n'roll, ça l'est. Voilà. Et d'ailleurs, c'est pour ça qu'on s'est dit, on va enchaîner avec Dark Throne, qui y a ce côté un peu qui bouge, quoi. Voilà, ils ont envie de bouger, de marcher. Ben, voici, écoutez ça, on va enchaîner Kraft avec Fuck the Universe, les rebelles.
1: Yeah.
0: Et on enchaînera avec Dark Throne, Prehistoric Black Metal.
1: Ouais,
0: la dernière. On en parlera après. Nouveau single.
1: Ça marche.
0: C'est parti.

0: Yes, c'était Dark Throne. Le titre éponyme, le titre tiré de leur album éponyme, Prehistoric.
1: Ouais, nouvel album.
0: Black Metal.
1: Ils sont toujours là.
0: Et ouais, au bout de 40 ans, ils sont toujours là. Ils ont commencé à créer une marque de fabrique à l'âge de 16 ans. Nocturnal Culto et puis Nocturnal Culto et puis Fenris, ils ouais. sont toujours là. Et pourtant, ils sont toujours à part, c'est-à-dire qu'on les a jamais vus sur scène.
1: Puis chaque album est un petit peu différent à chaque fois. Moi, je trouve que c'est quand même pas mal. En réécoutant leurs nouveaux titres, je me suis dit, tiens, je vais réécouter un peu les albums qu'ils ont sortis dernièrement. Et en remontant un peu la piste, là, j'ai fait, ouais, mais attends, cet album, je le connais pas, il est excellent, quoi. Et du coup, ça me donne envie hop, de les réécouter. Là, et j'ai hâte d'écouter complètement le nouvel album pour voir où ils en sont. Et pour moi, c'était important de les mettre ce soir parce que Dark Throne, c'est le groupe qui m'a illuminé dans le black metal. En fait, au départ, je cherchais vraiment une piste dans le black metal. Et on me disait, ouais, écoute Cradle of Filth, écoute Dimmu Borgir, et ça ne me parlait pas. Et quand je suis tombé sur Dark Throne, Transylvania Hunger, là, mon cœur s'est arrêté, j'ai fait waouh, là il fait froid, c'est tranchant, c'est ce que je recherche dans le black metal, quoi.
0: Comme je reconnais mon expérience moi-même de cet album, donc quand tu parles, David Berbel, quand tu parles de Transylvania Hunger, tout à fait. Et ils ont sûr resté fidèles à eux-mêmes tout en évoluant un petit peu, mais en tout cas.
1: Ils se font plaisir, tu sens qu'ils se font plaisir.
0: Leur côté underground, leur côté voilà, sans compromis. Ils se prennent pas la tête, pas la grosse tête, etc. Ça reste fidèle à eux-mêmes. Et c'est aussi, ils ont quand même, malgré tout, énormément de succès.
1: Ouais, carrément. Ah bah,
0: carrément.
1: Sans jouer en live, c'est ça le problème. C'est ça le truc
0: live,
1: de fou.
0: Tout à fait, c'est vrai. Ils se fichent de ça, mais c'est pas grave. C'est leur... Et toi, tes prochaines dates de live, alors qu'est-ce que ce sera? On a évoqué hors antenne des très bonnes dates qui se présagent à Grenoble, hein, mais il y aurait Slomoza, on en avait passé un morceau précédemment avec la nouvelle association Anomaly, qui fonctionne, ils ont tellement bien fonctionné, ils ont tout vendu toutes les places de la première date, ils en ont même ouvert une deuxième le lendemain, le groupe rejoue
1: génial.
0: Une deuxième fois, ce sera L'Empérage, Slomoza. Avec Anomaly Production. Il y aura aussi, on se disait, les excellents finlandais Oranssi Pazuzu, le rock occulte psychédélique. Alors là, ça va être fantastique.
1: J'ai eu la chance de les voir une fois au Fall of Summer, c'était vraiment
0: excellent. Oh là là là là. Bah oui, ils passaient que dans des festivals aussi atypiques que ça, effectivement, là, ils passent là. Il y aura Carpenter Brut, mais c'est la belle électrique dont on a parlé. Et je suis sûre que le Brandzinc de Chambéry Barbera nous prépare plein de belles surprises. C'est un club magnifique, ça. Il y a une programmation.
1: Il y a le Titi Twister aussi qui s'est monté vers chez nous aussi. Là,
0: Fontanil,
1: qui commence à faire des très belles dates.
2: Oui, c'est vrai qu'on entend pas mal parler ces derniers temps. Ouais, ils ont quand même, ils font des dates cool.
1: Ah ouais, carrément. Là. Ça y est, il se met un peu au métal, c'est génial.
0: On a
1: le mec qui gère ça est bien punk dans l'âme. Là. Sa salle, il l'a bien retapé. C'est très bien.
0: Titi Twister, donc c'était l'ancien number one, ou je ne sais pas quelle boîte de nuit, au Fontanil. Et maintenant, qui passe plein de groupes. On y danse aussi bien la salsa certains soirs qu'on peut voir nos amis de Star Rider, Electric Shock. Et je suis sûre que même certains jours, il y a des groupes de djembé qui passent. Mais bon, c'est éclectique. Et ça, on aime l'éclectique, la curiosité. On va bientôt clore cette émission, David Berbel. Merci beaucoup d'être venu nous parler de ta façon d'envisager le mélange des arts.
1: Merci de m'avoir donné un peu la parole. Même si je suis un peu timide, j'ai un peu du mal à parler.
2: Mais
0: tu t'exprimes de mille et une façons. On ira voir, bien sûr, ce que tu fais, ce que tu peins sur ton Instagram, dont je rappelle l'adresse ici, ou tu peux toi-même la rappeler à l'antenne.
1: Moi, c'est sur Instagram. On a juste à mettre David Berbel. L'avatar, c'est un crâne, donc vous êtes sûr que c'est
0: on
1: moi.
0: S'y retrouve.
1: Voilà.
0: Voilà, un crâne ou tête de mort pour changer. Ouais, c'est exactement ça, voilà. Tu peins aussi des fleurs, tu peins plein de choses, des barbares.
1: Ouais.
0: Tu peins des tonnes de choses, des pochettes d'albums, tu peins plein de choses. Et quand tu n'as pas assez peint, ben, tu vas jouer de la musique, etc. On sait que tu ressortiras toujours, tu as plus d'une corde à ton arc.
1: Ouais, et puis quand vous pouvez acheter... un petit truc, un artiste pas connu, c'est quand même bien. Je parle pas de moi, hein, je m'en fous, mais, les artistes qui galèrent, et puis voilà, tu vas voir un concert, t'achètes un CD au groupe, c'est important.
2: Un CD, un t-shirt,
1: ou des
2: figurines de barbares. Donc, puisqu'on pourra.
1: Par exemple.
2: Voilà, puisque là, donc, je rappelle le Kickstarter qui démarre à la fin du mois.
1: Yes.
2: Donc voilà pour des figurines. Donc toi t'as fait la peinture et donc c'est. Alors excuse-moi j'ai.
1: C'est Maro Miniature.
2: Voilà, Maro Miniature, merci. Voilà qui les adapte en figurines.
1: Yes, c'est Alexandre Vallée.
0: M A R A U D M M-A-R-A-U-D.
2: De toute façon, voilà. on mettra les liens.
0: Et voilà.
1: Ah, super.
0: Et ben merci bien David Babel, on va se quitter en musique avec le morceau le plus explosif pour la fin, le morceau que tu nous as choisi. Et la petite anecdote sur ce Watain.
1: Ah ben je les avais vus avec Dissection à l'époque, j'avais jamais vu Watain de ma vie, ni Dissection d'ailleurs, mais quand ils sont montés sur scène, j'avais jamais vu ça dans le black metal, des mecs c'était des zombies. J'ai pris une claque monstrueuse et j'ai dit bon ben moi je veux faire ça aussi quoi.
0: Quand je serai grand, je veux jouer du black metal. Et c'est parti. Allez, Watain avec ce titre.
2: Et voilà.
0: I am the earth.
2: Et nous on se retrouve dans 2 semaines pour le Matezine Rock.
0: Yes, toujours à la tête de la Dark Lodge.
2: Et oui, à c'est bientôt. Parti. À bientôt.
1: Je vous remercie encore, merci beaucoup.
0: Merci ciao, David. Ciao. Merci chers auditeurs, merci pour votre fidélité.

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On me l'a vendu, ne bougez pas, c'est-à-dire, ne bougez pas. Parce qu'en fait, il fuit. Il fuit de l'huile. Donc, je l'ai pris. J'ai remis de l'huile dedans, elle fonctionnait. Effectivement, il fuit de l'huile. Donc, je mets une petite caméra en dessous parce que là, il fuit là, au niveau de l'ouverture de pont. Et si je mets pas ça, mais il me fait une tache d'huile à chaque fois que je le laisse quelque part. Donc, c'est un peu pénible. Je pensais que ça allait attendre, mais ça va pas attendre parce que ça va pas être possible. Forcément restaurer le reste parce que le reste fonctionne, je mets un coup de graisse dans les graisseurs. Et puis voilà, il est juste très très lourd, donc je vais travailler au sol, parce que sinon ça va pas être possible. Il faut pas monter sur l'établi, ça fait au moins 60 kg, c'est pas plus. Allez, on fait ça.

commencer par vidanger l'huile que je mets dedans, c'est un peu de l'huile neuve, donc la garder. Donc un récipient propre. Je fais une petite boulette.

pense que ça va être long. On va se mettre comme ça. Donc lui, il a coulé presque complètement. Forcément, j'en ai mis partout. Hein. Bon. Maintenant, je vais désolidariser la partie pompe et le vache. Donc, il y a l'écrou là qui tient la tête du vérin. Et il y a ici des goupilles qui tiennent ces axes. Les axes qui font le levier avec le plateau. Chasser les goupilles. Ah bah ça sort bien. Eh ben yo, ouais, beaucoup. Allez, mes doigts. Donc ça, c'est l'axe

0: Allez, sans prix. Par contre, pour sortir de l'autre côté, il faut que j'enlève la pompe. Enfin, le clapet. Parce que ça passe pas.
1: Je voulais pas vraiment la faire, et puis j'ai dit peut-être que ça peut dépanner des gars.
0: Donc là, je vais enlever le clapet.
1: Alors aujourd'hui, je vais déplacer une machine. Il y a une fuite énorme au piston. Et toute l'huile est par terre, donc je peux pas déplacer la machine.
0: Ce clapet-là, je sais que je l'ai déjà démonté avant de le remettre en route. Parce que la personne qui me l'a vendu m'a dit que c'était là que ça fuyait. Effectivement, il y a trois joints toriques.
1: En premier, il faut avoir des joints toriques.
0: La dernière.
1: Si on n'a pas de joint, c'est pas la peine, on ne peut pas réparer. Alors, comme j'en ai toute une panoplie, je cherche celui qui correspond au mieux. Et j'ai trouvé deux joints. Donc, j'en ai trouvé un qui est pas trop mal pour ici, et un autre qui va aller là-dedans.
0: Vache. Bon, allez, c'est parti.

0: Alors ça, c'est sur le dessus, et c'est le piston, ça. Et le joint qu'il y avait ici, ben, il fuit. On a un circlips ici, qui retenait une pièce intermédiaire. Donc, j'ai tourné un diamètre 25, là, qui fait juste le diamètre d'ici. Dans ce diamètre 25, je vais faire une gorge pour mettre ce joint-là, qui va étancher sur cette partie-là. Et à l'intérieur, une gorge pour mettre ce joint-là, pour étancher au niveau du piston. Alors j'ai trouvé un outil qui va faire l'affaire. J'ai été obligé de meuler un peu l'arrière parce que c'était un peu juste. Donc en théorie, j'arrive à passer là-dedans. Donc là, je vais rentrer ça gentiment là-dedans. Et je vais faire une gorge. Bon, ça va le faire.
1: En fait, ce n'est qu'un galet qui pousse sur un truc. Alors, on va mettre comme ça.
0: Alors, j'ai monté mon joint sur mon axe. Je mesure gentiment sans forcer 19,88, 19,87, 19,90 à peu près. Il ne faut pas forcer. Et je vais mettre 4 dixièmes, 5 dixièmes de serrage. On pourrait le faire en mesurant le tore. Hein. Mais là, comme mon joint il est un petit peu petit, ça ne sera pas évident. Donc on va le faire comme ça. L'outil. Presque sorti, là, sur mon diamètre 15. Je suis rentré de 6 mm à l'intérieur. Et maintenant, je vais essayer de rentrer de 4,4 mm dedans.

attention, des fois, quand on met du lubrifiant, c'est pas toujours la bonne solution, parce qu'on fait patiner les outils. En théorie, c'est bon.

dernier, j'ai fait une petite gorge là, qui correspond à ma largeur de pièce finie. Et donc j'ai monté un outil de 4. Et je me mets surtout pas en face de l'autre gorge, sinon je vais découper la rondelle. Et je dois descendre de 6,7.

c'était ma pièce, le circus. Et là, je revissais là-dedans. Ça vissait lui partout. Donc je serrais ça fort. Puis après, je vais mettre le piston, je vais nettoyer le ressort pour essayer de l'emboîter. Donc je remonte l'axe en mettant de la graisse. Ça rend bien en joint. Et cette pièce-là, là, ce U là, j'avais refabriqué ça il y a au moins 25 ans parce qu'il était cassé évidemment. C'est un copain qui me l'avait donné. Alors par contre, pour remettre le bras, ça va peut-être pas être du facile.

suis un peu trop par là. C'est comme ça, hein, parce que c'est lourd. Non, parce que viens.

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Il faudrait, s'il vous plaît, éviter de faire de la musique le soir ou la, et bien bien insonoriser la cave, parce que c'est très joli et ça fait quand même beaucoup

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